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maintenir, Seigneur, que nous t'appartenons, que notre passion est notre obsession, notre vitalité est notre détermination. Tu es le prince des rois de la terre, le premier-né d'entre les morts, le commencement et la fin. Tu es l'alpha et l'oméga, celui qui a commencé en nous cette belle œuvre et qui la rendra parfaite. Voilà pourquoi nous avons envie de te dire que tu es l'alpha.

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Chroniques chapitre 16. Louez l'Éternel, invoquez son nom. Faites connaître parmi les peuples ses hauts faits. Chantez, chantez en son nom, en son honneur. Parlez de toutes ses merveilles. Est-ce que tu veux le faire ce matin? Est-ce que tu veux proclamer les hauts faits de notre Dieu ce matin? Est-ce que tu veux chanter, chanter en son honneur ce matin? Oh, si c'est le cas pour toi, est-ce que nous pouvons exploser en louange et en gratitude ce matin? Seigneur, nous voulons te témoigner toute notre gratitude et te dire combien nous t'apprécions ce matin. Acclamons, acclamons notre Dieu, acclamons-le. Il est digne de notre louange. Il a fait de grandes choses dans nos vies. Que quelqu'un dise avec moi, reçois ma louange. Avec plus de ferveur, reçois ma louange.

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Ils sont nombreux, tous nos frères qui sont donc aujourd'hui en Europe et qui ont fait le beau jour de la musique chrétienne dans une certaine période, par exemple celle que je vais vous présenter, dont nous allons parler aujourd'hui, eh bien, elle a fait le beau jour d'un peuple acquis. Nous sommes autour des années 1990, non, mais bien avant. Oui, et puis il y a eu Emmanuel Boifaux, à toi la gloire, aujourd'hui à Londres, comme bien d'autres, il y en a qui sont à l'Italie, hein, Richard, du groupe Un peuple acquis. Et puis il y a plein d'autres frères, il y a Koudou Sylvain, hein, voilà, des assemblées de Dieu de Koumassi, voilà, à Javon, qui est aux États-Unis, pour ne citer que ceux-là. Ils sont nombreux comme ça, qui sont donc dans certains pays pour des raisons d'études, d'autres pour des raisons de travail, voilà. Et donc chacun y va avec sa fortune. Et donc nous allons aujourd'hui essayer de vous donner, hein, je rappelle, c'est dans janvier 2026. Elle a commencé la promo ici, il s'agit du chantre Noël Symphonie. Et par exemple, ce que nous vous proposons maintenant est une autre version, hein, je pense qu'elle a travaillé ça, donc une adaptation de Car il est le Dieu puissant. On écoute Noël Symphonie.

de vous savoir à l'écoute. Hein. Nous sommes pour ceux qui viennent de nous prendre en marche. Et si ce que nous sommes en train de faire vous intéresse, ce n'est pas compliqué. Et là, je vous propose l'un des titres éponymes donc, de cet album-là. Et vous voyez, on l'a toujours dit, hein, si il arrive que vous avez quelques difficultés, ce n'est pas compliqué. Ouvrez tout simplement votre Bible et vous prenez les passages bibliques. Par exemple, on lit ça, hein, voilà, dans 1 Timothée 4, 12, où l'apôtre Paul à son fils Timothée, il donne les recommandations, soit un modèle. On écoute Noël Symphonie dans Soit un modèle.

Ah oui, quand on décide de marcher avec le Seigneur, eh bien, c'est le modèle parfait qui est Christ. Et donc, nous nous appuyons des exemples de notre Seigneur Jésus. Comme ça, les bras ouverts, il peut nous aider à y parvenir. Nous restons folie dans Bienvenue.

Je rappelle hein, que si tu viens de nous prendre marche, tu fais bien de te connecter sur les ondes de la radio de la vie. Et nous sommes en train de vous proposer quelques titres de notre sœur chante de l'éternel, Noël Symphonie. Alors, on a dit à l'introduction qu'aujourd'hui, elle est à Londres avec son mari, ses enfants, où ils sont donc au service du Seigneur. Et donc, on ne peut pas être dans ces pays. Quand on est quelque part, on épouse donc non seulement la culture, mais la manière de faire. Enfin, on prend tout ce qui est positif, dont la langue, parce que le côté linguistique est très important pour les transactions, pour les échanges, même à l'église. This is my desire, c'est mon désir. On écoute.

quand on a écouté Karine et le Dieu puissant, on a écouté donc Sois un modèle. Bienvenue, This is Madizaya. Alors on va dire hein, donc aux auditeurs qu'en réalité, voilà, c'est une Ivoirienne de l'Ouest montagneux de la Côte d'Ivoire. Et donc nous allons vous proposer un titre en langue d'an, Neglou. Neglou au

rappeler encore à tous ceux qui se connectent sur les ondes de la radio de la vie, en vous disant tout simplement que vous êtes avec nous dans le cadre de cette émission. Et ce sera comme ça parce que c'est la musique avec grand format, la musique avec grand thème, la promotion, les anciennes gloires, que sais-je encore, les producteurs de spectacles à caractère musical, les chanteurs eux-mêmes, tous ceux qui aiment la musique chrétienne et qui ont un penchant pour les bonnes choses dans la musique qui est destinée à la glorification, à l'élévation de notre Seigneur Jésus. C'est à vous que nous nous adressons. Et vous êtes avec nous ce soir dans le cadre de Jésus en musique. Si ça vous intéresse, vous voulez y participer, vous avez des éléments à nous proposer, vous avez des critiques, vous avez quelque chose à apporter pour que cette émission puisse s'enrichir pour notre édification, c'est pas compliqué. Appelez, oui, c'est la musique. Et vous savez que c'est ce ministère-là que nous allons donc exploiter, développer. Nous allons manifester dans sa présence pour l'éternité. Parce que Jésus est éternel. On écoute.

Nous sommes malheureusement en train de nous assembler vers la fin de cette émission, mais on ne pourra pas se séparer sans qu'on vous propose pour moi dans la conception, la réalisation, dans la présentation, dans le fond même, en tout cas musicalement parlant, c'est pour nous le meilleur titre de cet album. C'est vrai que c'est chanté sous une rythmique, sous une valeur musicale qui traverse le temps et l'espace. Je parle de la musique afro-cubaine, je parle de la musique rumba, de la musique salsa, de toutes ces musiques-là qui tiennent toujours dans le temps. On écoute Noël Symphonie dans Étoile.

Alors ça, c'est mon coup de gueule, mon coup de gueule, hein, mon coup de cœur, mon coup de cœur. Voilà. Ça, c'est pour moi, ça. Parce que c'est pour les doyens à qui je fais un petit coucou. Ouais, Papa Béo, on est ensemble, Papa Déo, Dieu te bénisse. Et puis, on va prendre congé de vous, parce que le timing à nous est parti par... Eh bien, la technique est en train de se faire sentir. On nous fait signe qu'il est pratiquement l'heure. Mais je ne pourrais pas vous dire au revoir sans toutefois vous proposer puissant et tonnant, parce que c'est ce nom-là que nous avons présenté au cours de cette émission, parce que l'émission, c'est Jésus en musique, Jésus en tout, Jésus pour tout, et c'est lui et lui seul, parce que notre message est christocentrique. En tout cas, on a eu beaucoup de plaisir à vous avoir servi. C'était Jésus en musique, et à Emmanuel Etat, la réalisation, votre serviteur à ce microphone, Dieu nous bénisse. Merci et bonsoir.

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0: 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Quand la marche devient dure, ce sont les durs qui marchent.
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2: Merci Yao Emmanuel du côté d'Abbé Vitré. Maintenant, nous allons céder la parole et l'antenne à l'évangéliste Jean-Marc Agnero pour l'exhortation. Vous avez l'antenne.
3: Chers auditeurs, chères auditrices, bonjour à tous, bonjour à vous. Je suis très heureux de me retrouver aujourd'hui derrière ce micro. Ce micro, vous ne le voyez pas, mais moi je le touche en ce moment même. Et c'est justement de lui que je suis venu vous parler. Avant de commencer, je veux vous dire une chose assez simple. Je ne suis pas venu là, ce matin-là, pour vous prêcher un beau discours que peut-être même vous allez oublier demain. Je suis venu vous parler d'un besoin réel, un besoin concret, des besoins physiques, un besoin de matériel, un besoin de planches, un besoin de colle à bois, un besoin de peinture, un besoin de pointe, de banquette, de fauteuil de studio, de fauteuil de bureau, un besoin de chaises d'accueil. Et vous savez, cela peut sembler loin de la spiritualité pour certains, du matériel, des appareils, des chiffres, mais je vais vous montrer aujourd'hui à travers la parole de Dieu que le ciel lui-même s'est toujours intéressé à ces choses concrètes. Dieu n'a jamais méprisé la matière. Il l'a toujours utilisée pour porter sa voix. Alors, installez-vous confortablement, où que vous soyez, dans votre cuisine, dans votre véhicule, dans votre atelier, dans votre champ, dans votre bureau. Prenez quelques minutes avec nous et ce que je vais partager va certainement toucher votre cœur, mais aussi votre bon sens. Je veux d'abord vous dire merci à vous, les auditeurs et les auditrices. Merci parce que chaque jour, vous êtes fidèles à cette fréquence, la 89.4. Vous allumez votre poste le matin, vous suivez les programmes durant toute la journée, pendant la nuit, vous laissez cette voix vous accompagner dans vos activités. Cette fidélité n'est pas un détail. Elle montre que cette radio occupe une vraie place dans votre vie. Et c'est précisément parce qu'elle occupe cette place que je veux vous parler aujourd'hui de ce qui permet à cette place d'exister de manière concrète. Vous savez, une radio, ce n'est pas seulement des voix. Une radio, ce n'est pas seulement des idées. C'est aussi des appareils. C'est aussi des murs. C'est aussi des chaises. C'est aussi de l'accueil. Et des appareils, des chaises qui s'usent, qui tombent en panne. Et derrière chaque émission que vous écoutez, il y a par exemple un micro qui capte le son. Il y a une console qui l'ajuste. Il y a un émetteur qui projette jusqu'à vos postes radio. Il y a des chaises sur lesquelles des gens s'assiedent. Il y a tout un ensemble de matériaux qui sont utilisés pour rendre cette radio capable d'apporter le message jusqu'à vos cœurs. Et tout ce matériel a un coût, un entretien, une durée de vie. Et c'est de cela que je viens vous entretenir aujourd'hui à la lumière de la parole de Dieu. Ouvrons ensemble nos Bibles dans le premier livre des Chroniques, le chapitre 29 du premier livre des Chroniques. C'est un texte que beaucoup connaissent, mais que peu ont vraiment médité sous cet angle-là. Le contexte, il est assez simple. On voit le roi David qui est vieux. Il approche la fin de sa vie, mais il a un rêve immense qu'il ne pourra jamais réaliser. Oui, parce que Dieu ne lui a pas permis d'être l'instrument par excellence qui va construire, bâtir la maison de Dieu. Un temple qui est digne du nom de l'Éternel. Dieu lui a dit que ce ne sera pas lui qui construira, mais son fils Salomon qui va le faire. Et David aurait pu se décourager. Il aurait pu se dire, bon, puisque ce n'est pas moi qui va accomplir cette œuvre-là, eh bien, point n'est besoin que je me préoccupe par rapport à cela. Mais c'est exactement l'inverse que David va faire. Écoutons ce que dit le texte au verset 1 jusqu'au verset 5. Il est écrit ceci. Le roi David dit à toute l'assemblée, « Mon fils Salomon, le seul que Dieu ait choisi, est jeune et faible, et l'ouvrage est considérable, car ce palais n'est pas pour un homme, mais pour l'Éternel Dieu. J'ai mis toutes mes forces à préparer pour la maison de mon Dieu de l'or pour ce qui doit être d'or, de l'argent pour ce qui doit être d'argent, de l'airain pour ce qui doit être d'airain, du fer pour ce qui doit être de fer, du bois pour ce qui doit être de bois, des pierres d'onyx et des pierres enchâssées, des pierres brillantes et de diverses couleurs, toutes les pierres précieuses et des pierres de marbre en quantité. Par amour pour la maison de mon Dieu, j'ai en outre de tout ce que j'ai préparé pour la maison sainte, de l'or, de l'argent que je donne pour la maison de mon Dieu, outre ce que j'ai préparé. Qui veut encore présenter volontairement aujourd'hui ses offrandes à l'Éternel? Et le texte continue au verset 6 jusqu'à 9 en racontant comment les chefs de famille, les responsables des tribus, les officiers et tout le peuple ont donné avec joie de l'or, de l'argent, du bronze, du fer, des pierres précieuses. Et le verset 9 dit ceci. Le peuple se réjouit de leur offrande, car c'était avec un cœur bien disposé qu'ils faisaient à l'Éternel. Et le roi David éprouva une grande joie. Puis un peu plus loin, au verset 14, David lui-même résume tout ce qui a été fait dans une prière magnifique. Il dit ceci. Car tout vient de toi, et c'est de ta main que nous te donnons. Voilà notre test pour aujourd'hui. Il faut comprendre l'enjeu de ce moment. Le temple que David prépare n'est pas un simple bâtiment. C'est le lieu où le peuple entier va rencontrer son Dieu, où les sacrifices seront offerts. C'est le lieu où l'arche de l'Alliance va trouver enfin une demeure stable après des années où il a été déplacé ça et là. Ce lieu-là va structurer toute la vie spirituelle d'Israël, toute sa vie spirituelle, et pendant des générations. Et pourtant, avant même la première pierre posée, tout commence d'abord par une collecte de matériaux. Avant l'adoration, il y a l'organisation. Avant le chant, il y a la préparation. C'est cette étape qui est souvent oubliée que nous allons regarder un peu plus de près. La première chose que ce texte nous enseigne, c'est que Dieu ne sépare jamais le message de ses moyens. Le peuple d'Israël avait un message extraordinaire à apporter à tout le monde entier. L'existence d'un Dieu unique, un Dieu puissant, vivant, qui délivre, qui aime. Mais vous voyez, ce message-là, il avait besoin d'un lieu. Ce message avait besoin d'un temple. Et ce lieu avait besoin de matériaux. Ce lieu avait besoin d'or, ce lieu avait besoin d'argent, ce lieu avait besoin de bois, ce lieu avait besoin de pierre. On pourrait dire que le message compte plus que le support. Et sincèrement, c'est vrai en partie. Mais dans les faits, c'est que sans matériaux, il n'y a pas de temple. Et sans temple, à cette époque-là, le culte qui était organisé, régulier, accessible à tout le peuple, n'existait pas de la même manière. Donc, c'est exactement la même logique aujourd'hui avec la radio Fréquence Vie. Le message que porte cette radio est un message qui est précieux. C'est un message d'espérance, un message de vie, de consolation, parfois même de survie, parce qu'il y a des personnes qui sont isolées et qui n'ont que cette voix-là pour se sentir accompagnées, soutenues, entretenues dans leur réalité spirituelle. Mais ce message a besoin d'un support. Ce message a besoin, je vais dire ça comme ça, d'un micro qui ne grésille pas. Ce message a besoin d'accueillir des gens qui viendront en ces lieux-là, qui vont s'asseoir sur des chaises confortables, dans un bureau confortable qui reflète la gloire de Dieu pour être communiqué. Vous voyez? Donc, nous ne sommes pas en train de passer à côté de la volonté de Dieu. Au contraire, nous sommes en train de participer pleinement à la volonté de Dieu en mobilisant toutes les ressources nécessaires pour que ce message-là puisse être communiqué partout, absolument partout. Sans ce matériel, le message risque d'être bloqué quelque part. Et ce n'est pas normal. C'est un message qui doit aller et un message qui doit toucher des vies. Et donc, je veux insister ici sur quelque chose de très important. Certains pensent que s'occuper, par exemple, du matériel, c'est une affaire secondaire, presque charnelle. C'est loin même des choses spirituelles. C'est une erreur. Parce que regardez David, un homme selon le cœur de Dieu, un adorateur, un homme de prière profonde, l'auteur d'ailleurs de tous les psaumes, la plupart des psaumes. Et pourtant, il passe ses dernières années de vie à rassembler tout le matériel nécessaire pour la construction du temple. Il ne trouve pas ça indigne de lui. Au contraire, il s'y adonne pleinement. Il ne dit pas, moi je m'occupe des choses spirituelles, que d'autres personnes s'occupent des choses qui sont de la matière. Non, il met toutes ses forces, il met toute sa passion. Il prépare le matériel nécessaire pour la construction du temple. Et cela nous apprend une leçon essentielle. Mes chers amis, mes chers frères et sœurs, s'occuper du matériel d'une œuvre de Dieu, c'est déjà un acte spirituel. Donc, ce matin, quand nous allons parler de pointe, quand nous allons parler de ciment, quand nous allons parler de pot de peinture, quand nous allons parler de table, quand nous allons parler de chaises de bureau pour les visiteurs, de chaises d'accueil pour les visiteurs, chaises de bureau, de fauteuils de studio, en fait, nous ne sommes pas dans la chair. Nous sommes pleinement dans des actes de portée spirituelle. Parce que donner une chaise de bureau, donner, embellir la radio elle-même, le bâtiment, favoriser des espaces de travail efficients, eh bien, c'est faire quelque chose de bon pour que le message puisse aller là où il doit se rendre, là où il doit aller. Donner une pièce pour l'entretien d'un émetteur, pour accomplir telle ou telle action dans cette radio-là, eh bien, c'est une œuvre de portée évangélique. C'est une œuvre puissante que vous êtes en train d'accomplir. Ça n'a rien de physique. Alors, quand on va vous demander de contribuer au matériel de cette station de radio, ce n'est pas une demande secondaire, c'est une demande prioritaire. C'est une demande qui touche directement à la capacité de cette radio-là à continuer sa mission auprès de vous, auprès de vos familles, auprès de vos voisins, qui écoutent peut-être en ce moment même dans des différentes situations. Donc, il est important de regarder cette mobilisation avec un œil spirituel. Regardons encore un autre texte biblique qui confirme cette vérité. Quand Dieu demande à Moïse, par exemple, de construire le tabernacle dans le désert, il ne se contente pas de donner juste un plan spirituel. Non, il donne des instructions précises, même sur les matériaux qui doivent être utilisés. On parle d'or, on parle d'argent, on parle d'airain, on parle de fil bleu, pourpre, même les couleurs sont spécifiées. On parle de bois d'acacia, on parle d'huile de chandelier. En fait, Dieu lui-même est entré dans les détails techniques de la construction du tabernacle. Il n'a pas dit à Moïse, contente-toi de m'adorer en esprit, peu importe le lieu. Non, non, non, non. Il a voulu un espace concret, avec des objets concrets, fabriqués avec des matériaux concrets, apportés librement par le peuple. Et c'est cette logique-là qui n'a pas changé. Dieu continue à se servir de ce qui est matériel pour porter ce qui est spirituel. C'est la raison pour laquelle nous sommes appelés à mobiliser toutes les ressources. Et aujourd'hui, les ressources matérielles pour que le message puisse, à partir de cette station radio, aller jusqu'aux extrémités de la terre. Regardez par exemple une Bible. La Bible imprimée est un objet matériel, mais c'est cette Bible-là qui porte la parole éternelle. Une chaise dans une église, c'est un objet matériel. Dans un temple, c'est un objet matériel. Mais c'est lui qui permet à un cœur fatigué de venir s'asseoir et d'écouter le message qui va le consoler. Donc, chers amis auditeurs, un micro, une chaise, une table, ce n'est pas quelque chose de secondaire. C'est quelque chose d'important. Et nous en avons besoin. Parce qu'il y a des oreilles qui doivent entendre les messages qui quittent en cette station. Il y a des cœurs qui ont besoin d'entendre l'évangile prêché avec droiture, avec vérité, à partir de cette station radio. Donc, nous vous appelons, parce que c'est important, de la même manière dont David s'y est pris à mobiliser tout le peuple pour que le peuple de Dieu s'engage. C'est de la même manière, nous sommes là pour dire qui veut présenter volontairement aujourd'hui des offrandes à l'Éternel pour participer à la manifestation de sa gloire dans les différents cœurs sur tout le territoire national. Et même au-delà, parce que Fréquence Vie diffuse à travers d'autres canaux en dehors même de la Côte d'Ivoire. Donc nous sommes là, et cette question-là que David a posée, c'est la même question. Qui veut présenter ce matin-là volontairement aujourd'hui ses offrandes pour que la radio puisse s'équiper et être à la pointe pour pouvoir faire l'œuvre à laquelle Dieu l'a appelé? Cette question-là, ça a une puissance particulière parce qu'elle vient après un exemple que même David lui-même, c'est-à-dire qu'il n'a pas demandé au peuple de Dieu de faire quelque chose qu'il n'a pas fait. Lui-même, il s'est engagé. Et c'est ça même qui fait la différence. Le texte dit que les chefs de famille, les responsables des tribus, les chefs militaires, chacun a donné, personne n'est resté en marge de cette opération. Tout le peuple s'est engagé et la joie est venue s'installer dans leur cœur librement. Et je crois profondément que c'est comme ça que fonctionne la vraie générosité. Elle ne naît pas d'une pression extérieure, mais d'un cœur qui comprend l'importance de ce à quoi il participe. Et j'aimerais que vous compreniez l'importance de ce à quoi vous participez. Ne serait-ce qu'à travers un paquet de pointes, vous n'avez pas idée de l'impact que vous êtes en train de produire, de ce que vous pouvez semer, vous allez semer dans la vie de quelqu'un quelque part qui, à travers la radio, va entendre un message. C'est pour cela que je dis que je ne suis pas venu non seulement pour culpabiliser quelqu'un, pour mettre la pression sur quelqu'un. Je suis venu juste vous informer, vous expliquer, vous montrer pourquoi ce matériel compte, pourquoi une pointe que vous allez donner va compter, pourquoi une chaise va compter, pourquoi des câbles vont compter, pourquoi un pot de peinture va compter, pourquoi vous allez entrer dans un magasin et acheter une banquette de 3 places, pourquoi cette banquette-là va compter. C'est important. Une table, chaise pour les tables, les tables de bureau, les chaises de réception, d'accueil, parce qu'on veut voir la radio à la hauteur de la gloire de Dieu. De sorte que même ceux qui viennent au sein de la radio juste pour communiquer sachent qu'ils sont dans une institution divine créée pour amener la vie à travers les ondes. À travers les ondes. Voyez, David a compris cela et David a agi. Il a compris cette vérité. Même ce qu'on donne à Dieu. David a dit, on a d'abord reçu de Dieu. Même ce qu'on donne à Dieu, on l'a reçu de Dieu. Il dit, nous ne faisons que redonner une part de ce que nous avons déjà reçu. C'est pourquoi il n'y a aucun orgueil dans la générosité qui est demandée ce matin à tous nos auditeurs et à toutes nos auditrices. Ce n'est pas nous, en fait, ce n'est pas nous qui sauvons l'œuvre de Dieu à travers cette mobilisation. Non, au contraire, ce n'est pas nous qui sauvons l'œuvre de Dieu. C'est Dieu qui est en train de nous sauver à travers cette mobilisation. Notre engagement va permettre à Dieu de toucher tellement de monde, tellement de vies, peut-être même en donnant ta pointe, en donnant cette banquette, en donnant cette table, en donnant cet ordinateur, en donnant cette chaise, en donnant ce fauteuil. Les messages qui seront prêchés iront toucher ton père, ta mère, ton cousin, que toi-même tu n'as pas pu toucher.
4: Amen.
3: C'est pourquoi je dis que ce n'est pas Dieu qu'on est en train d'aider, c'est nous-mêmes. Nous sommes en train de favoriser l'expression de la grâce de Dieu dans nos vies à travers toute cette mobilisation. Alors je vous invite, très chers auditeurs, à voir votre contribution pour le matériel de cette radio-là de la même manière comme David l'a vu. David a vu que ce n'est pas quelque chose qu'on fait pour Dieu, c'est en fait pour nous-mêmes qu'on est en train de poser un acte. C'est pour nos familles, c'est pour tous ces hommes et ces femmes que nous sommes appelés à aimer, à qui nous devons parler de Dieu, mais que nous n'avons pas cette force-là. La radio est là pour honorer, la radio est là pour faire cela, la radio est là pour aller là où on ne peut pas partir, la radio est là pour aller prêcher dans une maison, la radio est là pour aller parler dans un couple, dans un mariage, là où nous on ne peut pas partir. Donc vous voyez, ce qu'on est en train de faire, cette mobilisation vise à bénir une vie, à bénir une famille, à sortir quelqu'un quelque part qui est découragé du découragement. Donc nous sommes en train de favoriser l'action de Dieu dans nos vies. Vous êtes en train de redonner aussi
4: ce que Dieu vous a donné, oui, ce que Dieu vous a donné, parce que Dieu vous a tellement donné, il est d'ailleurs le premier à vous donner, et Dieu vous a tellement donné que l'instant est choisi pour que nous montrons à Dieu qu'on a bénéficié de sa générosité. Oui, on n'a pas besoin d'être riche, on a juste besoin d'avoir un cœur généreux. Ce n'est même pas la main qui donne, ce n'est pas le compte bancaire qui donne, c'est le cœur qui donne. Parce que quelqu'un peut avoir un compte bancaire fourni, mais s'il n'a pas un cœur généreux, il ne donne pas. Et aujourd'hui, nous voulons montrer à Dieu que nous avons reçu tellement que nous voulons lui manifester cette générosité-là. Nous voulons lui retourner cette générosité en permettant à plusieurs autres personnes d'être touchées à travers le message que distille cette radio. Il y a encore un petit détail que je veux relever avant de clore. Au verset 9, il est dit que le peuple s'est réjoui de ses offrandes volontaires et que le roi David lui-même a éprouvé une grande joie. Remarquez l'ordre des choses. Ce n'est pas David seul qui se réjouit d'avoir réussi sa collecte. En fait, ce n'est pas la radio seulement qui va se réjouir de la réussite de cette activité. C'est tout le monde, c'est tous ceux qui appartiennent à Dieu qui vont se réjouir. C'est vous-même qui allez donner, qui allez vous réjouir. La joie qui va venir, c'est une joie céleste, c'est une joie divine. Elle va venir s'installer dans vos cœurs comme une récompense. Parce que donner pour l'œuvre de Dieu produit en nous une joie particulière. Donner pour l'œuvre de Dieu, c'est un remède. Parce que la joie est un remède et cette joie que ça va produire va complètement transformer la vie de quelqu'un. Un jour, je suis rentré dans un baka, un véhicule de transport commun. Il faisait chaud. J'étais dans ce baka. Et puis, vous savez comment les bakas, ça fonctionne. L'apprenti, il est tout le temps pressé, en train de taper. Et il y avait une maman qui venait. Elle avait son bagage et puis un enfant au dos. Mais on la pressait tellement, elle était en sueur avec la chaleur. Et quand la bonne dame s'est assise dans le baka, j'ai juste pris le mouchoir que j'avais et j'ai tendu à la dame. La dame a pris le petit mouchoir, elle s'est épongée et elle m'a regardé et elle m'a dit merci. Mais les amis, vous n'avez pas idée de la joie qui m'a animé lorsque j'ai vu le visage de cette femme. Juste avec un petit mouchoir avec lequel elle s'est épongée. Quand on donne, il y a une joie divine. C'est, en fait, la joie que j'avais ressentie, quelqu'un pourrait dire, mais c'est simple mouchoir, mais tu n'as pas idée de ce que quand on accomplit une œuvre de générosité, tu n'as pas idée de la joie qu'on expérimente. C'est une joie céleste, c'est une joie divine, c'est une joie qui est pure. Et c'est cette joie-là que vous allez ressentir à travers ces dons que vous allez faire ce matin même et dans les jours à venir à la radio Fréquence Vie. C'est une joie qui va guérir le cœur de quelqu'un. C'est une joie qui va apporter la restauration d'un organe dans ton corps. Oui, il y a des joies qui sont thérapeutiques. Ce sont les joies qui sont la conséquence d'une bonne action qui élève la gloire de Dieu partout. Et à travers cette radio-là, je vous assure que quelque chose de bien va se produire. Et donc, cette joie-là, tu vas la ressentir. Elle va te guérir. Elle va entrer dans ta maison. Elle sera une bénédiction pour ton foyer. Elle sera une bénédiction pour ta maison. Alors, auditeurs, auditrices, chers amis de Fréquence de Vie, permettez-moi de parler à votre cœur, pas seulement à votre raison. Pensez à cette femme, seule dans sa maison, tôt le matin, qui allume la radio en préparant, par exemple, le petit déjeuner pour ses enfants. Peut-être que la seule parole d'encouragement qu'elle reçoit dans sa journée, ça sort de cette radio-là. Pensez à ce jeune homme qui est découragé, sans emploi, qui capte cette station sur son téléphone et qui trouve dans une émission la force de ne pas abandonner. Pensez à ce couple en pleine crise qui écoute un programme sur le mariage et qui décide ce soir-là de ne pas se séparer, mais de recommencer à parler avec son épouse, avec son mari. Pensez aussi à ces villages qui sont éloignés, où il n'y a pas d'église comme ça, à chaque coin de rue comme à Abidjan, où le pasteur le plus proche est à des heures de marche, parce que la radio nationale, la radio Fréquence Vie, elle est nationale. Il y a des stations à Mang, il y a des stations à Bengrou, il y a des stations à Boaké, à Yamoussoukro, et elle veut s'étendre davantage pour couvrir tout le territoire national. Donc pensez à ces personnes-là qui captent cette radio-là. Pour eux, ce n'est pas un simple divertissement. Pour eux, c'est la vie. C'est parfois le seul lien que ces personnes-là ont avec un enseignement biblique solide, avec des temps de prière forte, avec des paroles d'espérance, une voix qui leur dit, vous n'êtes pas sûr. Maintenant, imaginez un instant que le matériel de cette de cette radio tombe en panne, qu'on n'ait rien, pas d'ordinateur, pas de véhicule de liaison, pas de câble, un lieu délabré, ça n'honore absolument pas Dieu et ça ne permet pas à la radio d'être efficace. Il faut que la voix de la radio soit maintenue de sorte que des vies soient touchées. Et c'est cette réalité-là qu'on veut éviter ensemble à travers cette mobilisation. Ce n'est pas une simple histoire de budget administratif. Non, non, non, non. C'est une histoire de personnes réelles qui doivent être touchées à travers la voie de fréquence vie. Et cela ne sera possible qu'à travers les dons que tu vas apporter. C'est pourquoi je lance cet appel pour que vous tous qui nous écoutez, vous vous mobilisez pour qu'on puisse réussir. Je rappelle encore, ce sont des fauteuils de studio, ce sont des chaises de bureau, ce sont des tables de 3 mètres, des chaises pour les tables, ce sont des banquettes de 3 places pour les réceptions, pour l'accueil. Et c'est de tout ça qu'on a besoin, des chaises de studio, c'est des pots de peinture, c'est des pointes, c'est des planches, c'est de tout ça qu'on a besoin. Et si je crois que vous entendez ce message-là, c'est parce que vous êtes parmi les heureux sélectionnés. Les gens en qui Dieu veut produire une joie unique, une joie de guérison. Des gens que Dieu veut mettre à part pour apporter à cette radio ce dont elle a besoin, afin que le message soit entendu et que cette radio puisse jouer son rôle. Je reste convaincu que vous serez instrument de la manifestation de la gloire de Dieu à travers cette radio et dans cette radio. C'est pourquoi mon cœur reste serein. Parce que si vous m'avez entendu, vous allez faire comme David, qui a mobilisé tout le nécessaire pour que le temple soit bâti. Vous allez faire comme Moïse, qui a dit ce qu'il fallait dire et qui a amené tout le peuple à donner ce qu'il avait pour que le tabernacle soit construit. On a besoin de vous. C'est le moment de vous lever et de rendre cela possible. Que le Seigneur vous bénisse où que vous soyez. Et soyez-en sûrs, Dieu n'est pas injuste. S'il y a une qualité que Dieu transporte, il n'est pas injuste. Il n'est pas du tout injuste pour oublier chaque action que vous posez en l'honneur de l'Évangile, en l'honneur de son œuvre. Il vous bénira et il vous bénira certainement. 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

Auditeurs, amis de notre magazine Le Bonheur chez soi, c'est un réel plaisir pour nous de vous retrouver en ce nouveau rendez-vous. Aujourd'hui, nous parlerons de la musique, la pratique de la musique au sein de la famille. Et comme vous le savez, nous avons notre aimable invité, M. Dieudonné Assogba, informaticien, pratiquant de la musique, formateur également, qui a répondu à notre invitation. Pour vous permettre, chers auditeurs, de vous installer et nous suivre, nous allons partir en musique.

0: Chers amis auditeurs, nous sommes de retour au studio avec notre invité du jour, M. Dieudonné Assogba, à qui nous souhaitons la bienvenue. Salut, Frère Dieudonné.
1: Salut, Pasteur.
0: Merci de répondre à notre invitation. C'est toujours un réel plaisir pour nous de vous avoir avec nous, parce que la musique fait partie de notre être, de notre âme. Et aujourd'hui, nous parlerons avec vous de la pratique de la musique. Précisément, puisque nous sommes un magazine de la famille, que pouvons-nous dire de la pratique de la musique en famille?
1: Ok, Pasteur, et c'est un réel plaisir pour moi aussi de répondre à cette invitation. Cela me fait plaisir de discuter de la musique avec vous et partager les expériences que nous avions avec le peuple de Dieu. Comme on l'avait dit la fois passée, l'être humain est sensible à la musique tout au long de sa vie. Et c'est un langage universel, source de bien-être. Nous le savons. C'est pour cela que les hommes profitent de ses effets positifs sur la motricité et la mémoire. Et c'est aussi un formidable générateur de liens sociaux. C'est ce qu'on avait dit la fois passée. On avait dit aussi que la musique favorise les relations au-delà des mots.
0: Ok.
1: Parce que par la musique, nous pourrons vraiment avoir des relations que nous n'avions jamais eues dans le passé.
0: Vous pouvez insister un peu, vous dites que au-delà des mots, parce que nous sommes des profanes, on ne maîtrise pas. Vous êtes des professionnels, vous comprenez déjà ce que vous dites.
1: Bon, je voulais tout simplement dire par là qu'elle est intergénérationnelle.
0: Okay.
1: Avec la musique, tu peux avoir des relations qui dépassent ta génération,
0: okay,
1: et qui te permettront alors de t'affirmer. C'est pour cela que on dit que c'est un intégrateur. Voilà, c'est ce que nous avions dit. Maintenant, quant à ce qui concerne la question que vous aviez posée,
0: la pratique de la musique en famille,
1: en général, quand on parle de pratique, il s'agit d'apprentissage.
0: Okay.
1: Et dans la musique, nous avons deux aspects. L'apprentissage vocal, c'est la musique chantée avec des paroles, sans instrument. Et puis l'apprentissage instrumental.
0: Okay.
1: Donc ça peut être « et » ou bien ça peut être « ou ». Tu peux faire les deux à la fois. Donc voilà un peu. Bon. Quand nous prenons la partie chantée, la partie vocale, en réalité, chanter, c'est créer des vibrations sonores et émotionnelles puissantes.
0: Okay.
1: Par la conjugaison des sons et de la maîtrise du souffle. C'est la raison pour laquelle la musique est très bonne pour la santé.
0: Ok. Frère Assogba, pour ce premier développement. Mais dans votre exposé, vous avez parlé de l'apprentissage. Aujourd'hui, moi, pasteur, je n'ai jamais joué d'instrument, j'ai plus de 40 ans. Est-ce que à tout âge, nous pouvons apprendre à jouer un instrument ou à pratiquer la musique?
1: À cause de ces effets bénéfiques, il n'y a pas de limite d'âge pour la musique, puisque ça commence déjà dès le ventre, l'apprentissage,
0: okay,
1: jusqu'à la mort. Et c'est ce qu'on a dit à l'introduction, que l'être humain est sensible à la musique tout au long de sa vie.
0: Okay. Parce que j'aime bien le piano, mais j'hésite un peu, je me dis à ce temps, est-ce que j'aurai les aptitudes nécessaires pour encore l'apprendre à jouer? Peut-être avec votre exposé, votre présentation de ce jour, j'aurai le courage d'aller m'inscrire et à commencer à apprendre à jouer.
1: Vous avez déjà une voix d'un chanteur, donc je pense que la musique est dans votre corps.
0: Ah, merci, frère Dieudonné, de me flatter.
1: En réalité, je ne vous flatte pas. Hein? Notre organisme est un véritable orchestre en lui tout seul.
0: Okay.
1: Si nous voyons les battements du cœur, le rythme cérébral, la respiration des poumons, la vitesse de la circulation du sang, la vibration des cellules, okay, la pulsation du système nerveux, tous ces rythmes forment un orchestre dans notre organisme. C'est pour cela que quand le rythme à l'extérieur est bruyant, brutal, ça perturbe notre orchestre intérieur et il cherche à s'adapter. C'est ce qui fait que la musique conditionne le comportement des gens. Vous allez à un concert de rock and roll où la musique devient intense, vous verrez toute la foule embrasée. Mais quand ça change, vous verrez en même temps que si c'est une musique douce, ça change aussi l'atmosphère.
0: Oui, merci Frère Sogba. Je suis émerveillé. Je ne savais pas que la musique pouvait avoir tant d'effet sur l'être humain. Et cela m'amène à vous poser une autre question. De façon générale, il est vrai, nous allons détailler, hein, mais de façon générale, quels sont les effets de la musique sur les membres de la famille?
1: Sur les membres de la famille, on peut commencer par les adultes, c'est-à-dire papa et maman.
0: Ok.
1: Le premier effet qu'on peut considérer, c'est la musique agit sur l'humeur. La musique nous permet d'adoucir nos douleurs.
0: Okay.
1: C'est pour cela qu'on l'utilise dans la thérapie.
0: Mm-hmm.
1: La musique aiguillonne,
0: mm-hmm,
1: ou bien rend plus active nos activités cérébrales. On peut développer tout cela parce que ce sont des expériences qui ont été faites. La musique, vous voyez les gens, quand les gens font le sport, très souvent ils le font avec la musique. Et plus vous faites le sport avec la musique, ça vous donne de l'énergie et ça donne la motivation. Ce qui fait que ceux qui font le sport avec de la musique peuvent faire un long moment sans se fatiguer, pendant que ceux qui le font en silence, sans musique, se fatiguent vite. Ça diminue le stress par la production d'hormones que nous avons. Et puis aussi, ça nous donne un sommeil relaxant.
0: Ah, donc, concernant les effets de la musique sur les parents, que conseillez-vous à l'homme et à la femme en famille concernant la musique?
1: Concernant la musique en famille, ça dépend de ce que vous recherchez.
0: Okay.
1: J'ai parlé par exemple du sport. Quand vous voulez faire du sport, vous ne pourrez pas jouer une musique qui fait dormir, qui va bercer votre nom. Vous allez jouer une musique qui va vous donner de la motivation. Mais toutes ces musiques sont instrumentales ou bien avec la parole. Mais ça dépend de ce que vous recherchez. La musique devient en ce moment un instrument de motivation pour pouvoir accomplir une tâche d'une manière bien faite.
0: Donc en famille, les parents doivent savoir choisir la musique à écouter ou à jouer selon les circonstances,
1: selon les besoins,
0: ou les besoins ou les motivations. Après les parents, sur le corps et l'esprit, est-ce qu'on peut parler des bienfaits de la musique?
1: Oui, les bienfaits de la musique englobent tout le corps, tout l'être. Si nous prenons tout ce que je viens de dire, ça c'est sur notre corps et sur notre psychique. Quand on parle de douleur, quand on parle de stress, quand on parle de l'humeur, quand on parle de l'effort physique, quand on parle de sommeil, la musique agit dans tous ces domaines. Et faute de temps, je ne peux pas vous donner les détails. Oui.
0: Ok. Donc, vous conseillez que quelqu'un qui veut souvent dormir, se reposer, le père ou la mère qui revient du travail peut jouer une musique douce pour juste dormir, se reposer, ça peut l'aider?
1: Non seulement pour dormir, d'abord ça régénère, ça efface la fatigue et puis après ça te calme, tu pourras maintenant dormir d'une manière relaxante.
0: Merci beaucoup Frère Dieudonné, je vois que vous voulez développer, mais nous allons permettre à nos auditeurs de souffler un peu et pour cette raison, nous allons repartir en musique.

0: bien-aimés auditeurs de notre magazine Le Bonheur chez soi, pour vous qui nous prenez en marche, sachez que nous sommes à notre rendez-vous Le Bonheur chez soi. Et aujourd'hui, nous sommes encore avec notre invité, Dieudonné Assogba, pour nous parler de la musique, précisément la musique au sein de la famille. Il a eu à nous expliquer un peu ce que la musique nous apportait sur le corps, l'esprit, pour les parents et les mamans. Nous allons aborder un autre aspect de notre sujet. Frère Dieudonné, qu'en est-il des adolescents et des jeunes en ce qui concerne la musique en famille?
1: La musique en famille, elle permet de communiquer son amour. La pratique d'activités musicales, chanter un comptine, chanter, taper la main pour faire un rythme, des tambours, écouter des différentes formes de musique, ça stimule les zones du cerveau de l'enfant et qui favorise l'apprentissage dans plusieurs domaines.
0: Okay.
1: Ça, c'est un de deux. Elle permet aussi à l'enfant d'être plus rapproché de sa maman. Très souvent, ce sont les mamans. D'être plus rapproché de sa maman en créant ce lien positif entre enfant et parent. Imagine-toi, quand la maman commence par chanter, elle va fredonner une chanson, l'enfant garde le calme. Les enfants ont plus de temps de concentration à écouter une chanson qu'à écouter une parole qui est dite.
0: Okay.
1: C'est ce qui fait que la musique permet de communiquer son amour à son enfant et l'enfant est plus gai. Elle améliore la capacité d'apprentissage de l'enfant. Les chansons aussi permettent de développer le langage et ça facilite à l'enfant l'apprentissage de plusieurs langues. Tu peux chanter dans une langue étrangère,
0: okay,
1: et donner l'explication à l'enfant. À force de chercher à imiter la maman ou bien à apprendre la chanson de la maman, l'enfant apprend le langage. Okay. Et il apprend de nouvelles langues. Il apprend de nouveaux mots.
0: Cultures, etc.
1: Ainsi de suite.
0: Donc, la musique resserre les liens au sein de la famille, rapproche et nous aide aussi à apprendre. Donc, vous nous exhortez à beaucoup chanter, à exercer
1: la musique. C'est très important parce que quand vous chantez, vous êtes en train d'obliger l'organisme à mieux respirer, à mieux fonctionner. Ça, c'est un. De deux, ça développe l'esprit de créativité. On avait dit cela. L'enfant découvre son corps. Nous, quand on était à l'école, on chantait des chansons qui parlent de la tête, les yeux, le nez, les oreilles, la bouche, et on montrait ces parties du corps. C'est par ce moyen que nous avions appris.
0: Apprendre et retenir.
1: Et retenir,
0: okay,
1: connaître son corps. Ça développe aussi la socialisation de l'enfant.
0: Merci. Bon, à vous entendre, la musique est utile pour les parents, les adolescents et les jeunes, mais est-ce qu'on peut parler aussi de l'influence de la musique sur le bébé pendant la grossesse?
1: Oui, avant de parler de l'influence sur le bébé pendant la grossesse, je voudrais évoquer cet aspect,
0: okay,
1: où la musique aide à calmer et à gérer les émotions des enfants. Et c'est très important dans une maison, dans une famille. Si le père et la mère savent utiliser la musique, je vous dis que vous aurez les anges qui seront toujours des visiteurs permanents dans cette maison.
0: Okay.
1: Maintenant, vous aviez parlé de la question. Vous pouvez
0: répondre. L'influence de la musique sur le bébé lors de la grossesse. Parce que souvent, puisque vous avez développé que la musique peut apporter beaucoup, est-ce que quand une femme est enceinte et qu'elle écoute la musique, est-ce que l'enfant qui n'est pas encore né ressent ce que la mère écoute ou bien ce qu'elle exécute comme chant?
1: Vous avez déjà répondu. Vous avez déjà répondu à la question. Et puis, je ne peux que affirmer ce que vous venez de dire. En réalité, après les 3 semaines dans le ventre, l'enfant est dans le processus de formation. Après les 6 semaines, déjà, la science prouve que dans le ventre, l'enfant évolue et il évolue dans une atmosphère de musique. Le battement du cœur de la maman, mmh, hein, et le poumon, la respiration, le rythme cardiaque. Et tout cela, l'enfant les écoute. Mais après à environ, hein, ils ont dit que environ 6 semaines jusqu'à 6 mois, l'enfant peut même distinguer la différence entre 2 notes dans le ventre.
0: Okay.
1: Et cela déjà, ça permet, ça développe la capacité auditive de l'enfant. Puisque dans le ventre, lui, il n'est pas encore conscient, mais ses organes se développent par rapport à la fonction à laquelle ces organes sont appelés.
0: Okay.
1: Alors, toutes les musiques que la maman va entendre, toutes les émotions de la maman sont automatiquement réjaillies sur l'enfant. Et l'enfant se comporte de la même manière. C'est pour cela qu'on conseille, hein, que vers les 36 semaines, le fœtus est capable de pouvoir écouter la musique que la maman écoute. Si cette musique fait du bien à la maman, l'enfant aussi se sent très bien. Mais si cette musique fait peur à la maman, l'enfant aussi, et il réagit, les mamans même pourront le témoigner. Si la musique, ça procure du plaisir, l'enfant aussi aura du plaisir.
0: Donc, pour la femme enceinte, elle doit faire attention à la musique qu'elle écoute, qu'elle joue. Et c'est seulement la femme enceinte. Parce que même à la maison, nous qui jouons la musique, nous devons aussi veiller à ce que nous jouons par rapport au bébé qui oui. ressent tout cela.
1: En réalité, pour la femme enceinte, c'est encore très important.
0: Okay.
1: Parce que vous verrez certains papas ou bien certains mamans qui prennent l'écouteur et déposent, parce qu'ils connaissent l'effet de la musique, ils déposent. Si ton enfant, si tu écoutes régulièrement la musique, ça développe rapidement les organes de l'enfant. Ça aiguillonne le cerveau de l'enfant. L'écoute, surtout ces deux activités, c'est ce qui fait que l'enfant sera intellectuellement rapide. Et on dit que cet enfant est éveillé. C'est depuis le ventre. Maintenant, si la maman ne choisit pas la musique qu'elle écoute, ne sélectionne pas, ça présente un danger. D'abord, il est très mauvais, puisque les organes de l'enfant sont en développement, ne sont pas encore émus. Il n'est pas bon de dépasser un seuil de volume. Les mamans qui écoutent la musique bruyante, ils mettent les casques. Certains, même pour que l'enfant écoute, ils déposent l'écouteur sur le ventre. Ce n'est pas bon. Ça, c'est un. De deux, la maman ne doit pas aller dans n'importe quel lieu de fête. Dans les bars où la musique est trop forte, doit l'éviter aussi, pour éviter l'attitude bruyante à son enfant.
0: Avec le développement de l'influence sur la musique sur le bébé pendant la grossesse, vous m'amenez à poser une autre question. Vous avez dit de très bonnes choses sur ce que la musique nous apporte, mais est-ce qu'on peut seulement parler de l'aspect bénéfique de la musique?
1: La musique se présente dans toutes les activités humaines. Alors, d'emblée, on sait que c'est comme une pièce d'argent. Il y a le pile et
0: face.
1: Et très souvent, nous disons que le pile est le contraire de face, ou bien face est le contraire de pile. La musique ne présente pas seulement des aspects positifs. Et les aspects négatifs de la musique sont aussi très denses et très dangereux. C'est ce qui fait que c'est un couteau à double tranchant. Mais pour le chrétien, nous saurons, avec l'aide de l'Esprit, faire vraiment la sélection. En réalité, je dis aux gens très souvent de faire beaucoup attention à la musique qu'ils écoutent, comme ils font attention à la nourriture qu'ils mangent.
0: Okay.
1: Parce que tu ne peux pas manger n'importe quelle nourriture à cause de ta santé. C'est de la même manière. Donc, vous verrez beaucoup de chansons. La musique instrumentale est très belle, mais les paroles qui sont dedans sont des poisons. Il faut l'éviter. Vous savez pourquoi? Parce que par le chant, on apprend à retenir vite. Quand vous demandez à un vieux de se souvenir du bon vieux temps, il va toujours commencer par une chanson. Quand vous demandez à un jeune de se souvenir du bon vieux temps, ils vont toujours commencer par une chanson. Parce que la chanson fait partie de l'être. De deux, c'est pour cela que je disais que il faut sélectionner ces chansons, parce que il y a des chants qui vont te rendre triste. Et ce n'est pas bon pour toi et ce n'est pas bon pour le fœtus quand tu es une maman et en grossesse. C'est pour cela que la Bible nous dit que toute parole que vous deviez faire nourrir votre esprit soit des paroles bienveillantes. Nous les trouvons dans Éphésiens 5, verset 3. Hein? La musique que j'écoute, je dois me poser la question, m'empêche-t-elle de tenir compte des avertissements de la parole de Dieu concernant cet aspect. Aussi, la Bible nous dit dans Proverbes chapitre 4, verset 23 que « Protège ton cœur plus que toute autre chose. » La musique que j'écoute, c'est ça. « Crée-t-elle en moi des pensées négatives ?» Ça, je dois toujours en tenir compte.
0: Frère Dieudonné, merci pour tout ce que vous avez partagé avec nous et surtout pour le verset biblique que vous nous laissez de veiller sur notre cœur plus que toute autre chose. Mais nous voici au thème de notre rendez-vous de ce jour. Quel est le dernier mot que vous avez pour nos charmants auditeurs?
1: Je dirais tout simplement que la musique nous influence toujours. Aux jeunes, je leur dirais, soyez forts. La musique a une grande influence sur votre intellect, votre esprit et votre comportement. La musique peut enrichir votre vie de nombreuses façons, mais elle peut aussi être dangereuse. La musique peut vous aider à vous approcher de votre Père céleste. On peut l'utiliser pour instruire, édifier, inspirer et unir. Toutefois, la musique, par son tempo, son rythme, son intensité et ses paroles, peut émousser votre sensibilité spirituelle. Vous ne pouvez pas vous permettre de remplir votre esprit de musique dégradante. Et peu importe que vous écoutiez attentivement les paroles ou non, les paroles mises en musique s'apprennent et se retiennent souvent facilement. Il n'est donc pas étonnant qu'il nous soit recommandé de choisir soigneusement la musique que nous écoutons. Chanter, danser et jouer avec des instruments sont autant de façons d'éveiller votre enfant à la musique, à l'évolution spirituelle et à son épanouissement.
0: Merci Frère Dieudonné pour votre dernier mot à nos auditeurs. Chers amis, que retenez dans l'ensemble? La musique en famille fait du bien à chaque membre, mais il faut savoir choisir la musique que nous écoutons pour que notre âme bénéficie des bienfaits que Dieu a mis au sein de la musique. Nous voici au thème de notre rendez-vous de ce jour. Ce fut un réel plaisir pour nous de vous avoir avec nous. Nous vous donnons rendez-vous pour la suite de cette série. C'était Pasteur Tano Salomon pour Radio Mondiale Adventiste et Nassis Badé à la production. Au revoir et à très bientôt.
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On dit souvent que la vie ne tient qu'à un fil. Oh, Dieu d'Abraham, Dieu d'Isaac et de Jacob, permets que la mienne ne tienne qu'au fil de ta parole.

construit, God. Au fil, tu m'as reconstruit, Lord. 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

Et quand je marche dans la vallée à l'ombre de la mort, tu es encore plus proche de moi que mon propre vêtement. Alors je ne crains aucun mal, parce qu'à l'aide de son bâton, le berger rassure toujours la brebis dans sa marche.

C'est lui qui te tire de la poussière pour te façonner. Tel le bijoutier, à l'aide de sa tenaille, tient l'or brut à l'épreuve du feu. La température est très élevée. L'or ne parle pas, l'or ne bouge pas, mais l'or ne tombe pas dans le feu, parce que l'or lui appartient. Il ressort l'or du feu et le dépose sur un fer. Oh, si l'or pouvait parler. Si l'or pouvait parler. Mais l'or n'a même pas fini de souffler qu'un gros coup de marteau lui tombe dessus. Kai. Kai. Kai. L'or subit les coups, mais l'or ne parle pas. Mais en même temps qu'il inflige des coups sur l'or, le bijoutier a une attention particulière avec les yeux rivés sur l'or. Il cherche quelque chose, il veut quelque chose, il attend quelque chose, il s'attend à quelque chose de l'or. Il cherche son reflet, il veut que l'or reflète son image, il veut que l'or reflète son image.

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Ô Dieu, à toi la gloire, la puissance, l'autorité, le pouvoir et l'adoration. Merci pour tes bienfaits. Merci, Seigneur.

Seigneur.

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1: Il y a 2000 ans, le Fils de Dieu disait ceci.
2: Aimez vos ennemis et faites-leur du bien. Prêtez sans rien espérer en retour. Alors votre récompense sera grande et vous serez les fils du Très-Haut. Parce qu'il est lui-même bon pour les ingrats et les méchants. Soyez généreux, tout comme votre Père est généreux.

Jésus dit à ses disciples, « Si quelqu'un veut venir après moi, qu'il renonce à lui-même, qu'il se charge de sa croix et qu'il me suive. Car celui qui voudra sauver sa vie la perdra. Mais celui qui la perdra à cause de moi la trouvera. Et que servirait-il à un homme de gagner tout le monde s'il perdait son âme? Ou que donnerait un homme en échange

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0: Shalom, chers auditeurs de l'émission Kanguka. Mon nom est Chris Dikumana. Aujourd'hui, nous sommes lundi. Vous allez suivre la première partie avec le serviteur de Dieu, Esdras Biranguza. Et moi, je vais continuer dans la deuxième partie.
1: Shalom. Trois points composent la devise de Kanguka. Le premier point que nous connaissons, c'est qu'il faut accepter la volonté de Dieu, même lorsqu'elle est différente de la nôtre. Le deuxième point, c'est qu'il faut prier tous les jours. Et le troisième point, c'est qu'il est interdit de se lamenter, mais il faut rendre grâce à Dieu en toutes choses. Aujourd'hui, je parlerai sur le premier point qui nous dit qu'il faut accepter la volonté de Dieu, même lorsqu'elle est différente de la nôtre. Chaque être humain pense savoir ce qui est le meilleur pour sa vie. Nous avons tous des projets, des rêves, des attentes et des idées bien précises de ce que devrait être le bonheur. Tu te dis peut-être si j'obtiens ce travail, ma vie sera meilleure. Si je me marie avec cette personne, je serai heureux. Si cette porte s'ouvre, si je déménage, si je gagne davantage d'argent, alors tout ira bien. Nous construisons facilement un scénario dans notre esprit et nous sommes convaincus que c'est la meilleure solution, que c'est le meilleur plan possible. Mais le problème, ce n'est pas d'avoir des projets. Dieu lui-même nous encourage à avoir la vision et d'avancer avec la foi. Mais le danger apparaît lorsque nous pensons que notre volonté est forcément meilleure que celle de Dieu. Nous pouvons tellement nous attacher à nos propres plans que nous avons du mal à accepter que Dieu puisse avoir un chemin différent. Pourtant, Dieu voit ce que nous ne voyons pas. Nous ne connaissons que notre présent, alors que Dieu connaît notre passé, notre présent et notre avenir. Nous jugeons une situation selon ce que nos yeux voient, mais Dieu la juge selon les conséquences qu'elle va produire dans plusieurs mois et dans plusieurs années. Il y a des portes que nous demandons à Dieu d'ouvrir alors que dans son amour, il choisit de les fermer pour notre bien. Sur le moment, nous pensons que Dieu nous prive d'une bénédiction alors qu'il nous protège d'une souffrance que nous ne pouvons pas imaginer. Combien de personnes ont pleuré parce qu'elles n'ont pas obtenu ce qu'elles désiraient avant de remercier Dieu quelques années plus tard d'avoir dit non? Avec le recul, elles ont compris que ce refus était en réalité une manifestation de l'amour de Dieu. Nous allons lire dans Ésaïe chapitre 55, versets 8 à 9. Verset 8, il est écrit « Car mes pensées ne sont pas vos pensées, et vos voix ne sont pas mes voix, dit l'Éternel. » Verset 9, « Autant les cieux sont élevés au-dessus de la terre, autant mes voix sont élevées au-dessus de vos voix, et mes pensées au-dessus de vos pensées. » Dieu ne porte pas le même regard que nous sur les événements de notre vie. Ce qui nous semble être un échec peut être entre ses mains le commencement d'une bénédiction. Ce que nous considérons comme une perte peut être en réalité une protection que Dieu accorde. Ce qui ressemble à un retard est parfois le temps nécessaire pour former, pour forger, fortifier la personne et la préparer à recevoir ce qu'il a prévu pour elle. Et lorsqu'une porte se ferme devant nous, ce n'est pas forcément un refus de Dieu, mais souvent c'est le signe qu'il nous dirige vers une meilleure porte, plus conforme à sa volonté, plus conforme à son plan pour notre vie. La véritable maturité spirituelle commence lorsque nous renonçons à imposer nos propres désirs à Dieu et que nous choisissons de nous soumettre à sa volonté. C'est le moment où notre prière ne consiste plus à dire « Seigneur, accomplis mes projets, mais plutôt « Seigneur, accomplis tes plans, ton dessein dans ma vie. » Même si je ne comprends pas le chemin que tu me fais emprunter aujourd'hui, je te fais confiance car je sais que ta volonté est parfaite et qu'elle sera toujours meilleure que la mienne. C'est cette confiance qui permettra à un enfant de Dieu de rester en paix, même lorsque Dieu le conduit sur un chemin qu'il n'aura jamais choisi lui-même. »

C'est maintenant la deuxième partie, c'est-à-dire la partie de l'enseignement. Et nous continuons avec l'enseignement « Comment vaincre la peur ». On a commencé cet enseignement le 29 juin. Si tu es nouveau dans l'émission, va dans les archives. Et cet enseignement commence le 29 juin. On a dit beaucoup de choses aussi « Comment vaincre la peur ». Je vous rappelle que je ne suis pas en train de vous enseigner comment ne pas avoir la peur, parce que si tu n'as pas du tout peur, ce n'est pas normal. Un homme, une femme normale doit avoir peur parce que tu es conscient du problème. Mais si tu as la foi, tu peux vaincre la peur. Donc la peur ne te domine pas. C'est toi qui domines la peur et non l'inverse. Voilà le but de cet enseignement. Il y a une différence entre avoir peur et vaincre la peur. Ne soyez pas inconscient, mais apprenez à vaincre la peur. On a vu la réaction de celui qui est vaincu. Celui qui est vaincu abandonne Dieu. Celui qui est vaincu abandonne la prière. Si tu as la foi, tu peux être jeté dans la fournaise ardente malgré que tu as la foi. Mais c'est ta décision, ta fermeté qui fera qu'il y ait un ange, c'est-à-dire la quatrième personne, un ange qui va venir pour te protéger et te fortifier. Hier, j'ai terminé en parlant d'Étienne. On a vu ça, l'histoire d'Étienne se trouve dans Actes des Apôtres, chapitre 7, versets 55 à 56. Étienne, il est dans une position d'avoir peur, mais il a vaincu la peur. Pourquoi est-ce qu'il a vaincu la peur? Je vais vous le rappeler, il a vaincu la peur parce qu'il n'a pas fixé les yeux sur ceux qui le lapidaient. Il a vaincu la peur parce qu'il a fixé les yeux vers le ciel. Verset 55 dit qu'il a été rempli du Saint-Esprit et il a fixé les regards vers le ciel et il a vu la gloire de Dieu. Et qu'est-ce qu'il a vu? Il a vu Jésus debout à la droite de Dieu. Jésus s'est levé. Pourquoi? Parce qu'il était ferme. S'il avait gardé les yeux sur ceux qui le lapidaient, il allait les juger, il allait se lamenter, il allait pleurer, mais il a gardé les yeux sur Dieu. Le verset 56 dit qu'il a vu les cieux ouverts. C'est là où je vais insister aujourd'hui. Il a vu les cieux ouverts. Pourquoi est-ce que les cieux ont été ouverts? Parce qu'il a gardé les yeux sur l'Éternel, sur son Dieu, sur Jésus, et non pas sur ceux qui le persécutaient. Ne garde pas les yeux sur ceux qui te persécutent. Ne cherche pas sur les réseaux sociaux ceux qui t'insultent. Il y a des serviteurs de Dieu qui passent le temps à lire ou à écouter les vidéos de ceux qui les injurient, les calomnient et disent des mensonges. Ne perdez pas votre temps à écouter ça parce que ça va créer des doutes, de la faiblesse et le diable t'aura eu. Ne garde pas tes yeux sur ceux qui t'insultent, ceux qui te cherchent, ceux qui te détestent. Garde les yeux sur le Seigneur. Si tu gardes les yeux sur ceux qui te persécutent, tu deviens faible. Par contre, si tu gardes les yeux vers le ciel s'ouvre. Les cieux ont été ouverts. Et qu'est-ce qu'il a vu? Il a vu le Fils de l'homme, c'est-à-dire Jésus. Il était debout à la droite de Dieu. Partout, on nous dit que Jésus est assis à la droite de Dieu. Mais à cause de la réaction d'Étienne, Jésus s'est mis debout. Et quand il se met debout, c'est pour agir. Je vais insister sur le fait que les cieux ont été ouverts après qu'il ait fixé le regard vers le ciel. Pourquoi? Parce que c'est ce qui se passe dans la vie de tous les jours, mais on ne s'en rend pas compte. Parce qu'il faut comprendre, il y a deux mondes. Il y a deux mondes, il y a le monde matériel et le monde spirituel. Il y a des choses qui se passent dans le monde spirituel que tu ne vois pas avec tes yeux physiques. Par exemple, ceux qui sont sauvés. Si tu m'écoutes, tu es sauvé, tu es un enfant de Dieu. La parole de Dieu confirme dans Hébreux, le premier chapitre, versets 13 à 14, que nous avons des anges. Vous qui êtes sauvés, nous qui sommes sauvés, nous avons des anges qui nous protègent. Il y a un ange qui te garde partout où tu vas. Si tu es un enfant de Dieu, si tu as accepté Jésus dans ta vie, il y a un ange qui est avec toi. Maintenant que tu m'écoutes, il y a un ange qui est avec toi. Toi qui as accepté Jésus, il y a un ange qui est avec toi, qui te protège, qui te suit partout. Mais tu ne le vois pas. Pourquoi tu ne le vois pas? Parce que tes yeux physiques ne voient pas dans le monde spirituel. Tu vois seulement ce qui est dans le monde matériel. Même Étienne était comme toi et moi, il voyait ce qui se passait dans le monde matériel. Mais Dieu lui a fait une exception, il a ouvert les yeux spirituels et il a vu ce qui s'est passé dans le monde spirituel. Voilà pourquoi il a dit, au verset 56, il a dit, « Je vois les cieux ouverts et le Fils de l'homme debout à la droite de Dieu. » Je suis sûr que toi qui m'écoutes, qui es persécuté et qui...

Voici les dernières paroles de David. Paroles de David, fils d'Isaïe, paroles de l'homme haut placé, de loin du Dieu de Jacob, du chantre agréable d'Israël. L'Esprit de l'Éternel parle par moi, et sa parole est sur ma langue. Le Dieu d'Israël a parlé, le rocher d'Israël m'a dit, « Celui qui règne parmi les hommes avec justice, celui qui règne dans la crainte de Dieu, est pareil à la lumière du matin, quand le soleil brille et que la matinée est sans nuages. Ses rayons après la pluie font sortir de terre la verdure. N'en est-il pas ainsi de ma maison devant Dieu, puisqu'il a fait avec moi une alliance éternelle, en tout point bien réglée et offrant pleine sécurité? Ne fera-t-il pas germer tout mon salut et tous mes désirs? Mais les méchants sont tous comme des épines que l'on rejette et que l'on ne prend pas avec la main. Celui qui les touche s'arme d'un fer ou du bois d'une lance, et on les brûle au feu sur place. Voici les noms des vaillants hommes qui étaient au service de David. Josheb Bas-Shebet, le Tachkémonite, l'un des principaux officiers. Il brandit sa lance sur 800 hommes, qu'il fit périr en une seule fois. Après lui, Éléazar, fils de Dodo, fils d'Akoshi. Il était l'un des trois guerriers qui affrontèrent avec David les Philistins rassemblés pour combattre, tandis que les hommes d'Israël se retiraient sur les hauteurs. Il se leva et frappa les Philistins jusqu'à ce que sa main fût lasse et qu'elle restât attachée à son épée. L'Éternel opéra une grande délivrance ce jour-là. Le peuple revint après Éléazar, seulement pour prendre les dépouilles. Après lui, Shammah, fils d'Agué, d'Arar. Les Philistins s'étaient rassemblés à Léchi. Il y avait là une pièce de terre remplie de lentilles, et le peuple fuyait devant les Philistins. Shammah se plaça au milieu du champ, le protégea et battit les Philistins. Et l'Éternel opéra une grande délivrance. Trois des 30 chefs descendirent au temps de la moisson et vinrent auprès de David, dans la caverne d'Adullam, lorsqu'une troupe de Philistins était campée dans la vallée des Réphaïm. David était alors dans la forteresse, et il y avait un poste de Philistins à Bethléem. David eut un désir, et il dit, « Qui me fera boire de l'eau de la citerne qui est à la porte de Bethléem ?» Alors les trois vaillants hommes passèrent au travers du camp des Philistins, et puisèrent de l'eau de la citerne qui est à la porte de Bethléem. Ils la portèrent et la présentèrent à David. Mais il ne voulut pas la boire, et il la répandit devant l'Éternel. Il dit, « Loin de moi, ô Éternel, la pensée de faire cela. Boirai-je le sang de ces hommes qui sont allés au péril de leur vie ?» Et il ne voulut pas la boire. Voilà ce que firent ces trois vaillants hommes. Abishaï, frère de Joab, fils de Tseruja, était le chef des trois. Il brandit sa lance sur 300 hommes et les tua. Et il eut du renom parmi les trois. Il était le plus considéré des trois, et il fut leur chef, mais il n'égala pas les trois premiers. Benaja, fils de Jéhojada, fils d'un homme de Capstil, rempli de valeur et célèbre par ses exploits. Il frappa les deux lions de Moab. Il descendit au milieu d'une citerne, où il frappa un lion, un jour de neige. Il frappa un Égyptien d'un aspect formidable et ayant une lance à la main. Il descendit contre lui avec un bâton, arracha la lance de la main de l'Égyptien et s'en servit pour le tuer. Voilà ce que fit Benaja, fils de Jéhojada, et il eut du renom parmi les trois vaillants hommes. Il était le plus considéré des 30, mais il n'égala pas les trois premiers. David l'admit dans son conseil secret. Azaël, frère de Joab, du nombre des 30, Elkanan, fils de Dodo, de Bethléem, Shammah, de Harod, Elika, de Harod, Heletz, de Pelet, Ira, fils d'Ikesh, de Tekoa, Abiezer, d'Anatoth, Mebunaï, de Husha, Salmon, d'Akoar, Maharaï, de Netopha, Eleb, fils de Baana, de Netopha, Itaï, fils de Ribaï, de Gibéa des fils de Benjamin. Benaja, de Piraton, Hidaï, de Nakalégaash, Abialbon, d'Araba, Azmavet, de Barkum, Eliashba, de Shaalbon,

0: Bené Jachen, Jonathan, Shama, Darar, Akiam, fils de Charar, Darar, Eliphelet, fils d'Akasbaï, fils d'un Maacassien, Eliam, fils d'Akitophel, de Gilo, Etsraï, de Carmel, Paharaï, d'Arabe, Jigel, fils de Nathan, de Tsoba, Bani, de Gad, Tselek, l'Ammonite, Naharaï, de Béhéroth, qui portait les armes de Joab, fils de Tseruja, Ira, de Jeter, Gareb, de Jeter, Uri, le Hétien, en tout 37.
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0: Réveille ton frère, réveille ta soeur, réveille ton époux, réveille ton épouse, réveille tes enfants. Nous sommes à OSB, Opération sur la brèche. Rejoins-nous à ce temps de prière pour donner des ordres à cette journée afin qu'elle travaille en notre faveur. Le conducteur de ce matin est votre serviteur, le pasteur Chami. Prier, c'est envahir l'impossible. C'est le temps de l'écoute de la parole de Dieu. Prions et recommandons la méditation à notre Dieu. Que Dieu nous parle afin que cette parole qui est esprit et qui est vie nous apporte la vie ce matin. Prions. Père Céleste, nous voulons ce matin te recommander la méditation que nous allons écouter. Méditation qui va nous introduire dans le combat spirituel de ce matin. Merci d'être avec nous, ô Dieu. Merci de nous donner de pouvoir redoubler d'efforts dans le combat, dans la persévérance, afin que nous puissions récupérer tout ce qui nous a été volé par les Madianites, par les idoles, par les hommes forts, les femmes fortes de nos familles paternelles et maternelles. Merci, Dieu vivant, de nous assister dans le nom puissant et glorieux de Jésus-Christ de Nazareth. Bénis ta parole au nom de Jésus. Que quelqu'un dise Amen.
1: Amen.
0: Le thème du message de ce matin est combattre l'esprit des Madianites. Nous devons combattre tout esprit de Madianites dans nos vies, dans nos activités, dans nos relations, dans nos opportunités. Le passage du jour se trouve dans le livre des Juges, au chapitre 6, les versets 1 jusqu'au verset 10. C'est une longue lecture, mais qui vaut tout de même son pesant d'or. Je fais la lecture pour vous. Les enfants d'Israël firent ce qui déplaît à l'Éternel, et l'Éternel les livra entre les mains de Madian pendant 7 ans. La main de Madian fut puissante contre Israël. Pour échapper à Madian, les enfants d'Israël se retiraient dans les ravins des montagnes, dans les cavernes et sur les rochers fortifiés. Quand Israël avait semé, Madian montait avec Amalek et les fils de l'Orient, et ils marchaient contre lui. Ils campaient en face de lui, détruisaient les productions du pays jusque vers Gaza, et ne laissaient en Israël ni vivres, ni brebis, ni bœufs, ni ânes. Car ils montaient avec leurs troupeaux et leurs tentes. Ils arrivaient comme une multitude de sauterelles. Ils étaient innombrables, eux et leurs chameaux. Et ils venaient dans le pays pour le ravager. Israël fut très malheureux à cause de Madian. Et les enfants d'Israël criaient à l'Éternel. Lorsque les enfants d'Israël crient à l'Éternel au sujet de Madian, l'Éternel envoya un prophète aux enfants d'Israël. Il leur dit, ainsi parle l'Éternel. Le Dieu d'Israël, je vous ai fait monter d'Égypte et je vous ai fait sortir de la maison de servitude. Je vous ai délivré de la main des Égyptiens et de la main de tous ceux qui vous opprimaient. Je les ai chassés devant vous et je vous ai donné leur pays. Je vous ai dit, je suis l'Éternel votre Dieu. Vous ne craindrez point les dieux des Amoréens dans le pays desquels vous habitez, mais vous n'avez point écouté ma voix.

0: Recevez vous tous qui venez de vous connecter à OSB Opération sur la brèche les grâces incommensurables de notre Dieu. Cette émission est réalisée et mise en onde par le patriarche Yao Emmanuel. Le thème de la méditation de ce matin est combattre l'esprit des Madianites. Reprenons ensemble notre lecture dans le livre des Juges au chapitre 6. Les versets 1 jusqu'au verset 10. Lisons. Les enfants d'Israël firent ce qui déplaît à l'Éternel, et l'Éternel les livra entre les mains de Madian pendant 7 ans. La main de Madian fut puissante contre Israël. Pour échapper à Madian, les enfants d'Israël se retirèrent dans les ravins des montagnes, dans les cavernes et sur les rochers fortifiés. Quand Israël avait semé, Madian montait avec Amalek et les fils de l'Orient, et ils marchaient contre lui. Ils campaient en face de lui, détruisaient les productions du pays jusque vers Gaza, et ne laissaient en Israël ni vivres, ni brebis, ni bœufs, ni ânes. Car ils montaient avec leurs troupeaux et leurs tentes. Ils arrivaient comme une multitude de sauterelles. Ils étaient innombrables, eux et leurs chameaux, et ils venaient dans le pays pour le ravager. Israël fut très malheureux à cause de Madian, et les enfants d'Israël criaient à l'Éternel. Lorsque les enfants d'Israël crient à l'Éternel au sujet de Madian, l'Éternel envoya un prophète aux enfants d'Israël et leur dit, « Ainsi parle l'Éternel, le Dieu d'Israël. Je vous ai fait monter d'Égypte et je vous ai fait sortir de la maison de servitude. Je vous ai délivré de la main des Égyptiens et de la main de tous ceux qui vous opprimaient. Je les ai chassés devant vous. » Et je vous ai donné leur pays. Je vous ai dit, je suis l'Éternel, votre Dieu. Vous ne craindrez point les dieux des Amoréens dans le pays desquels vous habitez. Mais vous n'avez point écouté ma voix. Dis Amen.
1: Amen.
0: Bien-aimés dans la foi, avant d'entrer dans les détails, je voudrais vous dire qui sont les Madianites dans la Bible. Les Madianites sont un peuple de nomades ou semi-nomades, descendant de Madian, un fils qu'Abraham a eu avec sa concubine Keturah. Leur territoire d'origine, c'est-à-dire le pays de Madian, se situait au nord-est de la péninsule arabique, à l'est du golfe d'Aqaba. Leurs relations avec les Israélites ont alterné entre alliances étroites et surtout avec des conflits armés majeurs. Selon mon message, qu'est-ce que nous devons entendre ici par Madianite? Il s'agit d'un esprit qui vous opprime, qui vous oppresse et qui tente même quelquefois de vous supprimer. Et c'est ce que nous venons de voir tout à l'heure dans notre lecture avec l'histoire d'Israël et des Madianites. Selon les passages que nous venons de lire, comment les Madianites agissent? La Bible dit, quand Israël avait semé, Madian montait avec Amalek et les fils de l'Orient et ils marchaient contre lui. À quel moment est-ce que les Madianites montaient contre les enfants d'Israël? La Bible dit qu'ils attendaient d'abord qu'Israël ait semé avant de se lever. Donc cet esprit ne t'attaque pas quand tu ne sèmes pas. Je ne sais pas si on se comprend. Quand tu ne sèmes pas, il ne t'attaque pas. Parce que celui qui sème s'attend à recevoir quelque chose. Or, lui, il ne veut pas que tu reçoives quelque chose après avoir semé. J'espère qu'on commence à se comprendre. C'est un esprit qui ne t'attaque pas tant que tu n'as pas l'argent. Quand on te paye net, c'est là que dans la maison, tout commence à dégringoler. Le téléviseur tombe en panne, le réfrigérateur tombe en panne, les enfants tombent malades, des accidents bizarres surviennent dans la maison juste pour faire sortir de l'argent. C'est l'esprit des Madianites. Bien-aimé, je ne sais pas si tu te retrouves dans cette situation. Tout le monde tombe malade en même temps, pendant que tu as un peu d'argent. Et quand l'argent finit, tout le monde est guéri. C'est l'esprit des Madianites qui t'attaque quand tu as semé, quand tu t'attends à recevoir quelque chose. Lui, il intervient en détruisant tes productions, tes brebis, tes bœufs, tes ânes, qui peuvent représenter ici ce qui te donne à manger. Donc ton travail, il peut même venir détruire ton travail, rendre infructueux l'œuvre de tes mains. Ce qui a attiré mon attention, bien-aimé, c'est que Madian ne montait pas seul. La Bible dit, il montait avec les fils de l'Orient. C'est-à-dire, il venait avec les marabouts, avec les féticheurs, avec les divins, avec les occultes. Il montait avec eux, avec des enchantements, avec des envoûtements. Je vous ai déjà expliqué que quand la Bible parle de l'Orient, il s'agit, entre autres, d'un peuple rempli de divination, de maraboutage, de fétichisme, d'occultisme. C'est pourquoi quand la Bible dit « ils sont remplis de l'Orient », c'est-à-dire c'est un peuple qui ne fait que consulter les sciences occultes. Tu vas voir que dans la cour commune où tu habites, dans le quartier où tu habites, la ville même où tu résides, des gens vont s'associer aux marabouts. Ils ne viennent pas seuls. Ce sont des madianites, mais ils viennent avec les fils de l'Orient, juste pour te nuire, juste pour nuire à ton travail, juste pour nuire à la santé de tes enfants, juste pour nuire à la bonne marche de tes finances. Il monte avec les fils de l'Orient. Dis Amen.
1: Amen.
0: Mais bien aimé dans la foi, dans ce même passage, il y a une sortie heureuse. La Bible dit, lorsque les enfants d'Israël criaient à l'Éternel au sujet de Madian, l'Éternel envoya un prophète. Bien-aimé, quand l'esprit de Madianite s'acharne contre toi, crie à Dieu, élève la voix, parle à Dieu. Et Dieu va t'envoyer quelqu'un, un homme de Dieu. Dieu va t'envoyer un songe, une révélation, une vision qui va te permettre de savoir pourquoi et comment cet esprit de Madianite a eu le dessus dans ta maison. Et à ce moment précis, je puis t'assurer ce matin que ton Gédéon aussi va sortir de ta maison. Celui qui va te délivrer de la main des Madianites. Le travail qui va te délivrer de la main des Madianites. Ton fils qui va te délivrer de la main des Madianites. L'opportunité qui va te délivrer de la main des Madianites. C'est pourquoi ce matin, bien-aimé, nous allons crier à l'Éternel. Et notre Dieu ne restera pas sourd à nos prières, à nos cris. Il nous enverra un homme. Il nous enverra une femme, il nous enverra un ange, il nous enverra une réponse depuis le ciel. Il nous enverra une parole depuis le ciel. Je vais terminer par ce conseil que le Seigneur, notre Dieu, a donné aux enfants d'Israël. Et je te dis ce matin, ne crains point les idoles de ta famille paternelle et maternelle. Ne crains point les marabouts, les féticheurs. Ne crains point les hommes forts, les femmes fortes. Bien-aimé dans la foi, le Seigneur ton Dieu est avec toi. Et c'est lui qui te dit, ne crains point l'esprit des Madianites, car il a le pouvoir de briser la main des Madianites ce matin. Fraternellement votre, pasteur Chami. Shalom.

0: Nous allons, bien-aimés, dans la foi, toute cette semaine, livrer un combat terrible contre les Madianites de nos familles paternelles et maternelles. Tous ceux qui s'élèvent de façon physique ou spirituelle pour dévorer nos biens, nous empêcher de jouir du fruit de notre travail. Et c'est ce combat que nous allons mener toute cette semaine avec la grâce de notre Dieu. Bien-aimés dans la foi, c'est le temps de passer à nos différents sujets de prière. Et nous allons demander au prophète Gouda Stéphane de recommander ce temps de guerre spirituelle au Seigneur.
1: Je veux saluer tous les auditeurs de la radio Fréquence Vie, en particulier de l'émission OSP. Je vous ai réveillé. Nous aussi, nous sommes prêts, comme l'a dit l'homme de Dieu, le pasteur Chami. Nous rendons grâce à Dieu pour ce temps de guerre spirituelle. Et nous croyons que Dieu, qui est avec nous depuis le commencement jusqu'à maintenant, nous donne le triomphe et la victoire dans cette guerre au nom puissant de Jésus-Christ. Merci parce que tu dis amen, je reçois ma victoire au nom de Jésus.
0: Amen, je reçois ma victoire au nom de Jésus. Allons-y tout de suite avec le premier sujet. Juges au chapitre 6, le verset 1. Les enfants d'Israël firent ce qui déplaît à l'Éternel, et l'Éternel les livra entre les mains de Madian pendant 7 ans. Bien-aimés dans la foi, j'ai plusieurs fois prêché sur les Madianites, mais aujourd'hui le Seigneur a ouvert mes yeux sur ce qui a occasionné les Madianites dans la vie des enfants d'Israël, le péché. Ils se sont rendus coupables de péché envers l'Éternel. C'est pourquoi, bien-aimés, ce matin, avant de commencer le combat spirituel, nous allons demander pardon à notre Dieu pour tout ce que nous avons fait qui lui a déplu. Dis avec moi, Seigneur.
1: Seigneur,
0: ce matin, je demande pardon.
1: Je demande pardon
0: pour mes fautes,
1: mes erreurs,
0: mon iniquité.
1: Seigneur,
0: ce matin,
1: je reconnais
0: tous mes péchés.
1: C'est pourquoi.
0: Je me présente à toi.
1: Oh Dieu,
0: pardonne-moi.
1: Et lave-moi
0: complètement
1: de tout péché,
0: afin que les Madianites n'aient pas le pouvoir
1: sur moi.
0: Au nom de Jésus-Christ de Nazareth, Seigneur, pardonne nos péchés. Bien-aimé, prie, demande pardon au Seigneur. Tu te plains chaque fois. Comment est-ce que la chose est arrivée? Je ne comprends pas. Quand j'ai un peu d'argent, c'est les dépenses imprévues. Seigneur, ce matin, le Seigneur te dit, les enfants, bien-aimé, prie, demande pardon au Seigneur. Aujourd'hui, tu as l'occasion, l'opportunité de pouvoir entrer en toi-même et de voir pourquoi et comment les choses ont commencé. Si tu te souviens de quelque chose, parle à ton
1: Seigneur,
0: Dieu.
1: Demande pardon.
0: Au nom de
1: Jésus. Nous avons dit de ne pas nous écouter. Prier.
0: Ce qui déplaisait à l'Éternel.
1: Prier.
0: Souvent, ce que nous faisons est la conséquence de nos actes. Bien-aimés, entre en toi-même. Demande pardon. Répands ton cœur devant ton Dieu. Ne laisse pas l'avantage aux Madianites sur ta vie. Prie. Au nom puissant de Jésus-Christ de Nazareth. Amen.
1: La Bible dit, celui qui creuse un trou sera mordu par le serpent. Et certainement que nous avons creusé des trous qui ont envoyé le serpent à nous mordre. Voici pourquoi certaines situations stagnent. Voici pourquoi certaines situations n'évoluent pas. Voici pourquoi nos vies peut-être n'avancent pas. Et il est important que nous commençons ce temps de guerre spirituelle par ce temps de repentance. David a reconnu au devant du Seigneur qu'il s'est mal comporté. C'est en cela qu'il a écrit le psaume 51. Éternel, pardonne-moi. Je prie que le pardon de Dieu soit accordé à chacun de nous pour toute désobéissance, pour toute transgression au nom de Jésus-Christ. Car la Bible dit, celui qui reconnaît ses fautes, Dieu est fidèle et juste pour pardonner à cette personne. Seigneur, nous croyons que nous bénéficions de ton pardon en ce matin, et ton pardon nous ouvre la porte, Seigneur, à une victoire certaine au nom de Jésus-Christ. Amen.
0: Amen. Le verset 2 et 3. La main de Madian fut puissante contre Israël. Pour échapper à Madian, les enfants d'Israël se retiraient dans les ravins des montagnes, dans les cabanes et sur les rochers fortifiés. Quand Israël avait semé, Madian montait avec Amalek et les fils de l'Orient, et il marchait contre lui. Bien-aimé, Madian n'attaque pas à n'importe quel moment. Il attend qu'Israël ait semé. Parce qu'il sait que quand on sème, on doit récolter.
1: Mm-hmm.
0: Et lui, il vient, il récolte à la place d'Israël.
1: C'est qui n'a pas semé, il vient prendre.
0: Il vient tout prendre et il ne laisse en Israël rien. Bien-aimé, ce qui a attiré mon attention dans ce passage, c'est qu'il ne vient pas seul. Il vient avec Amalek. C'est une tribu dans la Bible, partout où elle est mentionnée, c'est la guerre. Et un jour, Dieu a pris une résolution. Il dit, je vais effacer le nom d'Amalek de dessous les cieux.
1: Mm-hmm.
0: Et Dieu a effacé le nom d'Amalek. Et ensuite, il monte encore avec les filles de l'Orient, les marabouts, les féticheurs, les devins, les occultes, les mystiques. Bien-aimé, tu vas prier ce matin contre tous ceux qui s'associent au marabout contre ta vie. Dis avec moi au nom de Jésus.
1: Au nom de Jésus.
0: Seigneur,
1: Seigneur,
0: ce matin
1: tous ceux
0: qui s'associent,
1: au
0: marabout,
1: aux féticheurs,
0: aux
1: devins,
0: aux mystiques,
1: pour venir contre moi,
0: ce matin,
1: qu'ils
0: soient dispersés,
1: et jugés.
0: Par le feu, au nom de Jésus. Bon Maria, au nom puissant de Jésus. Bien-aimé, prie. Ils sont nombreux, ceux-là même qui vont consulter les marabouts, les féticheurs, qui prennent des potions magiques pour venir contre toi. Ils s'associent aux palabreux, aux amalécites, aux filles de l'Orient, ceux qui sont remplis de divination. Ils sont remplis de magie. Ils sont remplis d'occultisme. Bien-aimés, ils comptent sur leur argent et ils vont payer les Balaam, les Balak pour venir contre toi. Prie bien. Qu'ils soient jugés. Prie. Seigneur, juge-les. Par le feu.
1: Au nom de Jésus.
0: Prie. Quand Israël avait sémé, bien-aimé, on te donne ton argent de fin de mois. C'est là que le réfrigérateur tombe en panne, le congélateur tombe en panne, les enfants tombent malades. Bien-aimé, c'est Madian, c'est Amalek, c'est la fille de l'Orient qui vient pour dévorer tes dûs. Au nom de Jésus-Christ de Nazareth, dis amen.
1: Amen.
0: Ce matin, par l'autorité du nom puissant de Jésus-Christ de Nazareth, j'arrête toute avancée de Madianite dans ta vie.
1: De Jésus.
0: J'arrête toute avancée des Amalécites dans ta vie.
1: Au nom de Jésus.
0: J'arrête toute avancée des fils de l'Orient dans ta vie.
1: Au nom de Jésus.
0: Là où ils avaient l'occasion de mettre leurs mains pour voler, pour créer des dépenses supplémentaires, des dépenses imprévues, j'arrête leurs yeux.
1: Au nom de Jésus.
0: J'arrête leurs yeux.
1: Au nom de Jésus.
0: J'arrête leurs yeux.
1: Au nom de Jésus.
0: J'arrête leurs yeux.
1: Au nom de Jésus.
0: Je proclame que tu es délivré des Madianites au nom puissant de
1: Jésus.
0: Poursuivons notre lecture. Le verset 5 et le verset 6. Car ils montaient avec leurs troupeaux et leurs tentes. Ils arrivaient comme une multitude de sauterelles. Ils étaient innombrables, eux et leurs chameaux. Et ils venaient dans le pays pour le ravager. Israël fut très malheureux à cause de Madian et les enfants d'Israël criaient à l'Éternel. Dis amen.
1: Amen.
0: Bien-aimé, ce qui me plaît ici, la Bible dit, ils venaient comme une multitude de sauterelles. Oh, prophète Gouda, je connais le passage qui dit que les années qu'on dévorait les sauterelles te seront remplacées.
1: Mm-hmm.
0: Je vous remplacerai les années qu'on dévorait la sauterelle, le asile et le gazam. Tout ce que les Madianites ont dévoré dans ta vie, demande au Seigneur ce matin de te remplacer.
1: Au nom de Jésus.
0: Crie à l'Éternel.
1: Au nom de Jésus.
0: Crie à l'Éternel. Tu as l'occasion ce matin de crier aussi à l'Éternel.
1: Rakata
0: au nom puissant de Jésus-Christ de Nazareth, viens de me prier, crie. Là, il n'y a pas proclamation. Il faut crier à l'Éternel. Crie à l'Éternel de toutes tes forces. Crie à l'Éternel de tout ton âme, viens de me. Il faut crier. Il faut mettre la situation devant ton Dieu. Il est fidèle. Il se lèvera ce matin pour toi. Et il te fera justice. Prie, bien-aimé. Israël était très malheureux. Je ne sais pas quelle situation qui te rend si malheureux, malheureuse, mais tu as l'occasion de crier.
1: Crie.
0: Crie à l'Éternel, crie à l'Éternel. Ils sont nombreux, les Madianites, ils viennent comme les sauterelles, ils font sur toi comme les sauterelles, mais ce matin, ton Dieu les dégage, au nom puissant de Jésus-Christ de Nazareth. Amen.
1: Dans le livre d'Exode, Dieu dit, j'ai entendu les cris des enfants d'Israël et je suis descendu pour les délivrer. Écoutez-moi, les cris emmènent Dieu à répondre. La Bible même dit dans le livre de Proverbes que quand les justes crient, l'Éternel entend et il les secoue. Frère, je prie au nom de Jésus-Christ que tous nos cris que nous avons élevés vers Dieu en ce matin, que Dieu entende et que Dieu descende pour nous secourir, afin de nous délivrer de toute multitude, afin de nous délivrer de toute oppression,
0: nom de
1: afin
0: Jésus.
1: De nous délivrer de toute situation de deuil ou de malheur. Je proclame ta délivrance, ta délivrance, ta délivrance, ta délivrance, ta délivrance, ta délivrance, au nom de Jésus.
0: le verset 7 et le verset 8. Lorsque les enfants d'Israël criaient à l'Éternel au sujet de Madian, l'Éternel envoya un prophète aux enfants d'Israël.
1: Hey.
0: Alléluia. Je vais dire à quelqu'un ce matin que tu as fini de crier. C'est une bonne chose. Dieu va t'envoyer quelqu'un.
1: Mmh.
0: Dieu va t'envoyer une parole.
1: Mmh.
0: Dieu va t'envoyer une femme.
1: Uh-huh.
0: Dieu va t'envoyer un homme.
1: Dis, c'est de moi qu'il s'agit.
0: Pour répondre à ta préoccupation.
1: Mmh.
0: Pour être l'exaucement de tes prières.
1: Au nom de Jésus.
0: Mais quand le juste crie, l'Éternel
1: entend.
0: Tu as crié parce que tu es juste. Dieu t'a entendu et il se lève maintenant pour répondre favorablement à tes prières.
1: Mm-hmm.
0: Dis avec moi, Seigneur.
1: Seigneur,
0: envoie l'homme. Envoie la femme.
1: La femme.
0: Envoie l'ange.
1: L'ange.
0: Pour répondre.
1: Pour répondre.
0: À mes cris.
1: À mes cris.
0: Au nom de Jésus-Christ de Nazareth. Seigneur, c'est le temps maintenant. C'est le temps maintenant. C'est le temps maintenant. C'est le temps maintenant. Envoie, Seigneur. Envoie, Seigneur. Envoie, Seigneur. Envoie, Seigneur. Celui ou celle par qui tu vas passer. Pour répondre à mes préoccupations, pour me délivrer, pour m'exaucer. Seigneur, c'est le temps maintenant. C'est le temps maintenant. C'est le temps maintenant. Au nom de Jésus. Au nom de Jésus. Au nom de Jésus. Seigneur. Seigneur, bien-aimé, crie à Dieu. Au nom de Jésus. Au nom de Jésus. Au nom de Jésus. Au nom de Jésus. Bombaya, bombaya. Prie bien. Ton Dieu fidèle. Crie. L'Éternel, le Dieu vivant, envoie maintenant cette personne qui sera une source de bénédiction pour toi. Au nom puissant de Jésus-Christ de Nazareth. Bien-aimé, la parole de Dieu déclare que le malheur atteint souvent le juste.
1: Mais l'Éternel l'en délivre toujours.
0: Il y a deux mots qu'ici, il faut retenir, bien aimé, dans la foi. Nous avons souvent et nous avons toujours.
1: Mm-hmm.
0: Qu'est-ce que tu préfères? Souvent ou toujours?
1: Moi, il veut toujours.
0: Bien aimé, moi aussi, je veux toujours.
1: Mm-hmm.
0: Parce que l'Éternel te délivrera toujours.
1: Mm-hmm.
0: L'Éternel me délivrera
1: toujours.
0: Le souvent, il intervient de temps en temps. Mais toujours, c'est toujours.
1: Mm-hmm.
0: Bien aimé, dans la foi, que ce toujours s'attache à toi.
1: Au nom de Jésus.
0: Au nom puissant de Jésus de Nazareth. Terminons avec le verset 10 et le verset 11. Je vous ai dit, je suis l'Éternel votre Dieu. Vous ne craindrez point les dieux des Amoréens dans le pays dequel vous habitez. Mais vous n'avez point écouté ma voix. Puis vint l'ange de l'Éternel et il s'assit sous le térémite d'Ophra qui appartenait à Joas de la famille d'Abiézer. Gédéon, son fils, battait du froment au pressoir pour le mettre à l'abri de Madian. Dis amen.
1: Amen.
0: Que tu sois le Gédéon de ta famille.
1: Au nom de Jésus.
0: Pendant que les autres sont cachés, toi tu sors pour travailler.
1: Mm-hmm.
0: Parce que tu n'as pas peur des Madianites.
1: Mm-hmm.
0: Parce que tu es la protection de ta famille.
1: Mm-hmm.
0: Bien aimé, dis avec moi, je suis le Gédéon de ma famille.
1: Je suis le Gédéon de ma famille.
0: Je sors.
1: Ce matin.
0: À la rencontre.
1: Des solutions.
0: Et non des problèmes. Au nom de Jésus. Au nom puissant de Jésus, je proclame que je suis le Gédéon. Je suis en train de battre du froment par mes prières, Je bats du froment pour le mettre à l'abri des dévoreurs, des Madianites, des Amalécites, des filles de l'Orient. Au nom de Jésus, Seigneur, je suis le Gédéon de ma famille, paternelle et maternelle. Bien-aimé, proclame cela sur ta vie. Tu es la Gédéon et le Gédéon. Prie. Ne crains pas les Madianites. Le Seigneur leur a dit, je vous ai dit, je suis l'Éternel votre Dieu. Vous ne craindrez point les dieux des Amoréens. Ne crains point tout ce qui se passe dans le monde. Ne crains point tout ce qui se passe dans ton quartier, dans ta cour commune. Ne crains pas leurs fétiches. Ils jettent des courriers devant ta porte, le sang des animaux devant ta porte. Tu te réveilles le matin, tu vois des choses bizarres devant ta porte. Ne crains pas, ton Dieu est avec toi. Ne crains pas, il est au-dessus de toutes ces divinités. Au nom de Jésus-Christ de Nazareth. Amen.
1: Romains le chapitre 8, verset 31. Si l'Éternel est pour nous, qui sera contre nous? Je déclare que tout ce dans quoi nous avons investi, nous le récupérons au nom de Jésus-Christ de Nazareth. Nous ne perdrons rien de ce pourquoi nous nous sommes investis par défaut. Au nom puissant de Jésus-Christ, Dieu a dit, ne craignez point, nous n'avons point peur, nous sortons pour aller travailler, nous sortons pour vaquer à nos occupations, parce que l'Éternel est avec nous. Je déclare cette parole sur la vie de quelqu'un, je déclare cette parole sur la maison de quelqu'un, je déclare cette parole sur la destinée d'une personne, au nom puissant de Jésus-Christ de Nazareth. Amen.
0: Amen. Élève la voix bien-aimée et recommande ta journée au Seigneur.
1: Nous te bénissons, merci, Seigneur.
0: Notre Père, notre Dieu, pour ce jour. Que ta grâce
1: et nous te rendons Seigneur, toute la gloire.
0: Louange,
1: élévation, gloire, magnificence, te soit
0: merci de nous faire du bien encore ce jour.
1: Merci pour ton
0: et de répandre ta grâce sur
1: nos vies. Ta
0: reçois la louange,
1: merci
0: reçois
1: pour ta magnificence.
0: Et tends ta main
1: puissant
0: et donne-nous de gloire, les Seigneur, au devant de grandes bénédictions.
1: Merci Seigneur.
0: Au nom puissant de Jésus-Christ de Nazareth. Amen.
1: Amen.
0: Bien-aimé, va avec la grâce de Dieu. Ne crains pas les dieux de ce monde. Ton Dieu est avec toi. Il en sera ainsi
1: et pas autrement.
0: Au nom de Jésus. Amen.
1: Amen.
0: Bonne journée avec l'ami Jésus. Shalom.
1: Shalom.

Ta parole est une lampe à mes pieds et une lumière sur mon sentier. Psaume 119, verset 105.

0: bon début de semaine à vous, chers amis auditeurs. Merci de nous rejoindre, merci de faire partie de l'aventure. Nous continuons de lire, de méditer, de réfléchir sur les textes du Pentateuque, en l'occurrence du livre de Deutéronome, Deutéronome chapitre 3, versets 21 à 29. Voici le passage que le lecteur de la Bible nous propose pour ce début de semaine. Nous sommes le lundi 17 août 2026. Dans les studios de la radio, il y a votre serviteur Adombi, Alex Pacôme, Emmanuel Yao met en nom de l'émission. Il y a aussi notre invité du jour, le pasteur Dohou Aristide. Bonjour pasteur.
1: Bonjour frère Adombi.
0: Le pasteur Dohou Aristide est le pasteur de l'église Assemblée chrétienne du plein évangile, Temple Beraka du côté de Yopougon. Si le site est avec lui, que nous avions médité les tests du week-end passé, il nous a rejoint encore en semaine. Merci pasteur pour votre disponibilité. Alors pasteur, on n'a pas encore lu le test, on va le faire tout à l'heure, mais est-ce qu'on pourrait juste avoir un aperçu de ce passage avant la lecture?
1: Oui, déjà encore saluer à tous nos auditeurs. Donc ici, c'est juste un passage à témoin entre Moïse et Josué. Voilà, Moïse se prépare donc à quitter la scène, on va dire ça comme ça. Et donc, il va transmettre voilà, la mission à Josué.
0: D'accord. Le texte, c'est bien Deutéronome chapitre 3, les versets 21 à 29. Un texte court, mais certainement riche en enseignement. On va revenir tout à l'heure. On va permettre au pasteur Dohou Aristide de prier pour nous, de nous confier la grâce de Dieu, pour que le Seigneur nous éclaire pendant cette lecture, cette réflexion, cette méditation.
1: Nous te bénissons, notre Seigneur, notre Dieu. C'est toujours un moment excellent de nous retrouver dans ta présence autour de ta parole. Nous prions afin que ton esprit dispose toutes choses et que la grâce nous soit faite encore de comprendre. À toi, ce soit l'honneur et la gloire, Père, au nom de Jésus-Christ. Amen.
0: Amen.

0: Merci de nous rejoindre pour ceux qui l'ont déjà fait. Deutéronome chapitre 3, les versets 21 à 29, c'est le passage que le lecteur de la Bible 2026 nous propose pour notre dévotion matinale. La lecture donc va se faire maintenant et la Bible de lecture que nous utilisons, la Bible version Louis II, verset 21. En ce temps-là, je donnais des ordres à Josué et je dis, tes yeux ont vu tout ce que l'Éternel, votre Dieu, a fait. À ces deux rois, ainsi fera l'Éternel à tous les royaumes contre lesquels tu vas marcher. Ne les craignez point, car l'Éternel, votre Dieu, combattra lui-même pour vous. En ce temps-là, j'implorai la miséricorde de l'Éternel en disant, Seigneur Éternel, tu as commencé à montrer à ton serviteur ta grandeur et ta main puissante, car quel Dieu y a-t-il au ciel et sur la terre qui puisse imiter tes œuvres et tes hauts faits? Laisse-moi passer, je te prie, laisse-moi voir ce bon pays de l'autre côté du Jourdain, ces belles montagnes et le Liban. Mais l'Éternel s'irrita contre moi à cause de vous et il ne m'écouta point. L'Éternel me dit, c'est assez, ne me parle plus de cette affaire. Verset 27. Monte au sommet du Pisga, porte tes regards à l'occident, au nord, au midi et à l'orient et contemple tes yeux car tu ne passeras pas ce Jourdain. Verset 28 et 29. Faut mettre fin à la lecture. Donne des ordres à Josué, fortifie-le et affermis-le, car c'est lui qui marchera devant ce peuple et qui le mettra en possession du pays que tu verras. Nous demeurâmes dans la vallée vis-à-vis de Beth-Pior. Amen.
1: Amen.

0: Merci Bruno, rejoignant amis auditeurs. Nous sommes très heureux d'être parvenus à ce stade de l'année en votre compagnie. Le lecteur de la Bible nous fait lire une portion des Saintes Écritures, en l'occurrence un passage du Pentateuque, qui s'agit de Deutéronome, chapitre 3, les versets 21 à 29. Deutéronome est le dernier livre du Pentateuque. Avec nous, dans les studios de la radio, le pasteur Dou Aristide. Le pasteur Dou Aristide est pasteur de l'Assemblée chrétienne du plein évangile du côté de Yobougon, Sidessi, Temple, Beraka. Bonjour pasteur.
1: Bonjour frère Adambi.
0: On va commencer par l'observation. Le passage, c'est bien de Deutéronome chapitre 3, les versets 21 à 29. Quel est le contexte dans lequel s'inscrit ce passage?
1: Voilà, nous le disons tantôt, Moïse se prépare donc à quitter la scène. Donc il va transmettre ses directives à Josué qui doit le remplacer. Donc c'est dans ce contexte-là donc se présente ce texte.
0: D'accord, le texte, c'est bien les versets 21-23 du chapitre 3. Alors, de quoi parle-t-il exactement?
1: Alors, nous sommes pratiquement à la porte de Canaan. Et donc, Moïse ne peut pas rentrer à Canaan parce que Dieu le lui interdit. Mm-hmm. Alors, Dieu lui demande de choisir son remplaçant.
0: Oui.
1: Et Dieu prend le soin même de désigner son remplaçant, mm-hmm. à qui donc Moïse doit transmettre un certain nombre de directives.
0: Mm-hmm. D'accord. Alors justement, on va revenir sur c'est les faits qui ont envoyé Dieu à interdire l'entrée de Canaan à son serviteur.
1: Mm-hmm.
0: Qu'est-ce qui s'est passé en fait pour que le Seigneur lui interdise l'entrée dans le pays promis?
1: On pourrait voir ça peut-être dans le découpage parce que Moïse mm-hmm. en parle.
0: Oui, le découpage. Voilà, donc, voilà, première partie, donc les votes de Moïse à Josué, versets 21 à 22.
1: Ok.
0: Donc, deuxième partie, les versets 23 à 27, le refus de Dieu face à la demande de Moïse,
1: voilà.
0: Et puis la dernière partie, les versets 28 à 29.
1: Voilà.
0: L'ordre divin d'investir Josué.
1: Okay.
0: Alors, commençons par la première partie, les versets 21 à 22, les ordres de Moïse à Josué.
1: Alors, ce que nous retenons de cette partie, c'est que Moïse dit à Josué, regarde ce que tu as vu, à partir de ce que tu as vu,
0: mm-hmm.
1: et puis vois, en fait, vois comment Dieu a agi au milieu de nous, vois comment Dieu s'est déployé, vois la puissance de Dieu. Donc, Moïse dit à Josué, de consolider sa foi mm-hmm. à partir de ce qu'il a vu.
0: D'accord, justement, qu'est-ce qu'il a vu? Il est question de deux rois.
1: Josué a vu la mer s'ouvrir.
0: Mm-hmm.
1: Josué a vu Amalek être exterminé.
0: Oui.
1: Josué a vu le roi de Sion tomber.
0: Mm-hmm.
1: Josué aussi a vu le peuple aussi être massacré quand ils ont désobéi. Josué a vu le peuple errer dans le désert. Josué a vu la manne tomber du ciel.
0: Oui.
1: Josué a vu
0: la caille
1: tomber du ciel.
0: Mm-hmm.
1: Josué a vu toutes ces choses. Vous savez, frère Adambi, une fois, Jésus-Christ accomplit le miracle de la multiplication du pain. Il dit à ses disciples de prendre la mer. Et donc, au milieu de la mer, donc ses disciples le voient marchant sur l'eau. Et la Bible dit qu'ils sont effrayés.
0: Mm-hmm.
1: La raison, la Bible dit, c'est parce qu'ils n'ont pas compris le miracle de la multiplication du pain.
0: Mm-hmm.
1: Qu'est-ce que ça veut dire? Ça veut donc dire que le miracle de la multiplication du pain ne consistait pas seulement à manger du pain qui
0: oui.
1: était multiplié, mais c'était de comprendre le sens de ce miracle-là.
0: Mm-hmm.
1: Je dis toujours aux fidèles que un miracle que Dieu accomplit dans notre vie n'est pas fait pour nous donner quelque chose, mais pour nous transformer, pour nous apprendre quelque chose sur Dieu.
0: Mm-hmm.
1: Quand on a compris, c'est que le sens du miracle, ça va nous aider dans l'avenir.
0: Mm-hmm.
1: Tout ce que Moïse entend de dire, c'est que les miracles que Dieu a accomplis avaient mm-hmm. pour but de te révéler qu'il est Dieu
0: oui.
1: et que tu peux compter sur lui. Quelle que soit la force de ton ennemi, sa puissance, Dieu est un abri sûr. Dieu est le garant de ta victoire. Donc Jésus, en plus, ce que tu as entendu de moi, ce que tu as vu, devait être des éléments qui vont t'aider à affronter ce qu'il va venir.
0: Mm-hmm.
1: Donc, ce que tu as vu dans le passé, appuie-toi dessus, un peu de la parole de Dieu pour croire que ce qui va venir, tu auras la victoire. Voici comment Jésus parle. Tu as vécu l'expérience. Ces choses-là, c'était pour t'aider à pouvoir t'appuyer sur le Seigneur.
0: D'accord.
1: Voici ce que Moïse dit.
0: Première partie donc de notre découpage, le verset 21 à 22, les ordres de Moïse à Josué. Deuxième partie, le verset 23 à 27, le refus de Dieu face à la demande de Moïse. C'est justement la réponse à ma question.
1: Voilà. Et là, c'est intéressant.
0: Mm.
1: Dieu dit à Moïse, ok, tu t'arrêtes là. Tu vas mourir
0: oui.
1: dans tes ordres.
0: Mm.
1: Alors, Moïse demande pardon.
0: Mm.
1: Moïse implore la miséricorde
0: oui.
1: de Dieu.
0: Il veut entrer dans le pays. Entrer.
1: Et Dieu lui dit non, ça n'est assez, c'est bon, pour toi c'est fini. Et en fait, c'est Moïse qui raconte ça au peuple.
0: Oui,
1: il
0: oui,
1: a
0: oui.
1: dit, mm-hmm. c'est arrivé à cause de vous.
0: Oui, oui.
1: C'est vous qui m'avez mis dans cette situation.
0: Oui, oui.
1: Parce que vous m'avez poussé à bout.
0: Oui, oui, oui.
1: Ah, frère Adambi, je n'aimerais pas que mon pasteur me dise c'est à cause de toi
0: mm-hmm.
1: que aujourd'hui je vis cette situation-là. Nous ne devons pas être un peuple qui crée des problèmes au pasteur.
0: Mm-hmm.
1: Moïse souffre aujourd'hui parce que, c'est vrai, il est responsable.
0: Oui.
1: Mais il dit, vous ne m'avez pas aidé dans cela.
0: Mm-hmm.
1: Vous ne m'avez pas aidé. J'ai tout fait pour me maintenir. Mais finalement, en réalité, Moïse avait désobéi à la prescription de Dieu de ne pas frapper le rocher.
0: De parler au rocher.
1: Mais dans la colère.
0: Mmh. Et il était pressé par le peuple.
1: Pressé par le peuple. Il n'en pouvait plus.
0: Oui.
1: Parce que comprenez que même Dieu même, à un moment, il a dit, mais ce peuple-là, je les extermine. Imaginez.
0: Oui, oui. Un homme.
1: C'est un homme. Mmh. Mais Dieu lui a dit, non, c'est bon. Et là, vous savez aussi, quelqu'un l'a dit une fois et ça m'a plu. Josué signifie cette racine de Joshua, sauveur, tout ça.
0: Oui.
1: Enfin, c'est comme si pour entrer à Canaan, c'est Moïse qui transmet donc,
0: le manteau
1: à Josué. Celui qui entre avec le peuple dans le pays, c'est en griffe, on va le dire, le sauveur.
0: Le sauveur, oui.
1: Christ est le sauveur, est celui qui nous fait entrer véritablement dans l'alliance, dans les promesses de Dieu. Et ça, c'est très important.
0: C'est pour ça que la mission de Moïse était terminée.
1: C'était terminé. Voilà. Et ce qui est bien avec Moïse, c'est qu'il ne se plaint pas. Il ne boude pas. Il ne dit pas non, pourquoi? C'est pas normal après avoir vécu tout ça. Je suis à la porte, laisse-moi entrer, Seigneur, tu es juste. Non. Et ce qui est bien, dans cette douleur, il donne des conseils à Josué. Il propulse, il aide. Il ne devient pas un problème pour Josué.
0: Oui.
1: Il ne dit pas non, c'est
0: pas. Il ne cache pas certaines choses.
1: Il ne cache pas certaines choses. Il ne s'irrite pas contre Josué. Il ne dit pas c'est à cause de toi, c'est toi qui as pris ma place. Et vraiment que Dieu nous aide aussi.
0: Amen.
1: En tant que le leader.
0: Troisième et dernière partie, les versets 28 à 29. L'ordre divin d'investir Josué.
1: Et là, c'est ce que nous disions tantôt. C'est Dieu maintenant qui parle, qui dit Moïse investit Josué. Moïse est un grand homme. Moïse est un grand homme. Il n'a pas contesté.
0: Oui.
1: Il a établi Josué. Il a parlé, il a communiqué pour puisser encourager Josué.
0: Alors justement, l'investiture de Josué, est-ce que ça s'est fait à huis clos, devant tout le peuple?
1: Oui, Josué avait besoin que Moïse le présente devant tout le monde. D'être sûr que, en fait, ce qu'il a, il le détient de Moïse.
0: Oui, oui.
1: Et c'est cela, cette recommandation. Même le Seigneur Jésus-Christ, quand il vient sur la terre pour opérer, Dieu dit devant tout le monde, celui-ci, c'est mon fils bien-aimé en qui je le recommande.
0: Oui, oui.
1: Donc, il est important qu'on soit recommandé. C'est très important. Donc, Josué, devant tout le monde, Moïse déclare, voici, à partir d'aujourd'hui, c'est lui, je le oint, tout ça. Et ce qui est intéressant, c'est que Dieu, le Seigneur disait même à Josué, il a l'esprit. C'était quelqu'un qui avait déjà compris comment Dieu opère. Il avait déjà compris comment Dieu opère. Et ça, ça a été un aspect très important dans le choix de Dieu pour sa vie.
0: Merci de suivre. Méditons ensemble votre émission de dévotion matinale. Lundi 17 août 2026, le lecteur de la Bible 2026 nous fait lire Deutéronome chapitre 3, les versets 21 à 29. Le pasteur Do Aristide a fait les observations. Nous allons maintenant passer à l'interprétation. On va s'intéresser aux exemples. Il y a certainement des exemples qu'on devrait suivre et des exemples qu'on ne devrait pas suivre.
1: Ok, à ce niveau, personnellement, je n'ai que trouvé des exemples à suivre. Et donc, l'exemple, c'est la grandeur d'esprit de Moïse, donc dans son attitude, déjà vis-à-vis de Josué et vis-à-vis de Dieu. En parlant de Josué, nous avons vu que Moïse, malgré sa propre tristesse de ne pas entrer dans le pays, Moïse ne montre aucune jalousie vis-à-vis de Josué. Aucune jalousie, aucune méchanceté. Au contraire, il le bénit, il lui donne des directives. Vis-à-vis de Dieu, dès que Dieu lui dit d'arrêter, Moïse n'insiste plus. Il ne boude pas, il ne se révolte pas. Il obéit et monte sur la montagne pour regarder. Et ça, c'est vraiment un grand cœur. C'est un grand homme. Voilà un peu, ce sont des exemples à le faire. Plus nous aussi, comme Josué, être de bons relèves et surtout aussi que nos pères, voilà, quand il s'agira de transmettre, ne boude pas.
0: D'accord. On va passer aux vérités. Est-ce qu'il y a des vérités qu'on pourrait communiquer aux auditeurs à travers ce fait historique?
1: Oui, nous devons comprendre que notre foi est bâtie sur la parole de Dieu. Amen. Les œuvres que Dieu a accomplies pour nous dans le passé devraient aussi nous aider à consolider cette foi et à affronter l'avenir avec plus d'assurance. Chaque miracle que Dieu accomplit, ce n'est pas simplement pour le raconter, c'est pour comprendre le sens de ce miracle-là. Parce qu'en fait, tout miracle nous permet de mieux connaître Dieu. C'est très important. Et aussi, l'autre côté, l'autre vérité est que Dieu peut aussi dire non. Dieu peut aussi dire non. Et si c'est le cas, donc demeurons toujours confiants. Parce que dans tous les cas, nous savons que Dieu a pour nous de projets excellents. Les projets de Dieu pour nous sont meilleurs. Le nom de Dieu ne signifie pas que voilà, c'est le malheur qui nous arrive. Non. Si Dieu dit non, acceptons et ayons toujours un cœur confiant.
0: Merci de rejoindre l'équipe de Méditons Ensemble. Emmanuel Romain, en nom de cette émission, à ce microphone, votre serviteur, Alex Adombi Pacom. Ce lundi 17 août 2026, nous recevons avec beaucoup de plaisir le pasteur Dou Aristide pour la méditation de Deutéronome chapitre 3, les versets 21 à 29. Après l'observation et l'interprétation, On va atterrir avec l'étape numéro 3 qui est l'application. Ce sont les enseignements qui seront donnés maintenant par notre invité, le pasteur Dou Aristide. Alors, pasteur, quelles sont les leçons, quels sont les enseignements qu'on pourrait tirer de ce fait historique?
1: Ok, déjà, de ce fait, nous remarquons qu'il y a un remplacement d'une génération par une autre, d'un leader par un autre. Alors, ce qui gêne un peu dans cette situation, c'est que cela n'a pas été souhaité par Dieu, mais ça a été imposé à lui par l'attitude de désobéissance, non seulement de Moïse et du peuple. Mais en fait, ce que nous retenons, c'est que c'est Dieu qui dirige son œuvre. Dieu peut nous remplacer. Et si c'est le cas, nous devons passer le relais, non en devenant un problème pour l'autre, mais plutôt l'aider à réussir sa mission. Souvent même à l'église, tu gères un ministère, il arrive un moment, on doit te remplacer, tu ne dois pas faire de ça un problème. Au contraire, soutenir celui qui te remplace. Mmh. Nous devons veiller à œuvrer de sorte à ce que la transmission ne se fasse pas parce qu'on aurait été écarté par Dieu, mais plutôt parce qu'on aurait accompli parfaitement la tâche qui nous incombait. Comme notre Seigneur Jésus-Christ à la croix qui pouvait dire « Tout est accompli ». Il passe le relais aux disciples, mais lui, il a accompli parfaitement la tâche et la mission pour laquelle donc, il est venu. Et donc, quand c'est comme ça, c'est bon. Mm-hmm. Je ne voudrais pas que Dieu nous écarte et Dieu nous demande de transmettre parce qu'on aura mal agi, mais au contraire, parce qu'on aura accompli ce que Dieu nous a demandé.
0: D'accord, on va terminer par la prière. Est-ce qu'on peut formuler à ce stade de l'émission un sujet de prière?
1: Je pense que le sujet de prière que je voudrais formuler, c'est d'être des serviteurs et des servantes qui accomplissent parfaitement et pleinement la tâche qui leur a été assignée. Et à ce sujet, je vais aussi ajouter un deuxième sujet, c'est de prier pour que Dieu nous aide à être des instruments pour équiper et propulser la prochaine génération et non être des obstacles.
0: D'accord. J'espère que vous êtes dans une position, une attitude de recueillement. Nous allons permettre au pasteur Aristide de prier pour nous.
1: Notre Dieu et notre Père, nous désirons de tout cœur être des serviteurs et des servantes qui accomplissent parfaitement et pleinement la tâche que tu nous enseignes. Nous voulons pouvoir dire aussi, comme notre Seigneur l'a dit, tout est accompli. Nous avons fait ce que nous devons faire. Nous l'avons bien fait. Ô Père, nous refusons d'être écartés à cause d'une désobéissance. Non, Papa, fais-nous la grâce d'accomplir ce que tu nous as assigné pleinement et parfaitement. Nous prions, Père, afin d'être pour la prochaine génération, Père, des instruments de bénédiction, des sources d'encouragement et non des obstacles. Nous ne voulons pas, Père, être un problème pour la nouvelle génération ou pour la personne à qui tu demandes de transmettre la mission. Ô Père, fais de nous des instruments de bénédiction, de motivation et non des obstacles. Que l'honneur et la gloire te reviennent au nom de Jésus-Christ. Amen.
0: Amen. Un grand merci à vous, pasteur Dou Aristide. Pour ce temps passé ensemble, le pasteur Dou Aristide est pasteur de l'Assemblée chrétienne du plein évangile, Temple Beraka du côté de Yopougon, Sidessi. Il a lu avec nous pour ce début de semaine, le Deutéronome chapitre 3, les versets 21 à 29. Retrouvez la note explicative intitulée « Dieu reste le même ». La note explicative figure à la page 101 dans le lecteur de la Bible. L'émission a été mise en onde par Emmanuel Yao, je suis à Dombi, Alex Pacom. Demain, mardi 18 août, on va se retrouver pour la lecture du 4e chapitre, les versets 1 à 14, toujours avec le pasteur Dou Aristide. Merci d'avoir suivi Méditons ensemble et bon début de semaine à vous. Shalom.

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Ta parole est une lampe à mes pieds et une lumière sur mon sentier. Psaume 119, verset 105.

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Bonjour, bonjour, bonjour, excellent réveil, bonjour à toutes, bonjour à tous, et excellent réveil à mon frère Monsieur Koulibaly de la Cité des Arts, bonjour à notre monitrice du côté d'Agban, et bonjour à tous ceux qui nous écoutent et qui se réveillent le matin avec nous. Vous êtes sur Fréquence Vie, on est lundi 17 août 2026, et on passe donc la matinée ensemble, 6h à 9h, à 6h30 on va s'écouter Kanguka, 6h45 la bonne semence, 7h le journal vous sera présenté par Criso. 7h30, la rediffusion de Méditant Ensemble. Et à 8h, on aura des annonceurs qui seront avec nous dans l'édition spéciale. Sinon, on aura joué et gagné. À 8h30, nous allons écouter un autre enseignement avec le révérend Blé Basile Amélère. On parlera de Ishkadol et Isha Gedola. 8h30 minutes. Et 8h45, nous reviendrons sur l'opération Les Sentinelles ou encore Les Bâtisseurs pour ceux qui n'ont pas encore rejoint l'armée des donateurs sur Fréquence Vie. On va en parler donc juste après 8h30 minutes. Et à 9h, ce sera l'agapé du jour présenté par François Delormas. Mais avant, à 6h15, nous irons, juste après la première proposition musicale, nous irons à un bobo retrouver donc le centre de prière de délivrance et de guérison Bethesda. Le prophète Mais Bruno est de retour et en pleine forme. Il est porteur de bonnes nouvelles. Il va donc nous la partager à 6h10 ou 6h15. Et pour ceux qui sont habitués à la radio Fréquence Vie, ils le savent, les lundis, c'est Tao Daniel et le maître des maîtres, le maître Ephraim Djadja. On vous envoie les...

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0: Béni Dieu, résultat avec nous, on est lundi, lundi 17 août 2026, bonjour.
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0: Merci d'écouter Fréquence Vie, la meilleure des radios. On est là, on est là. On bénit le nom de notre Seigneur Jésus-Christ pour cette nouvelle semaine, pour cette belle journée. Et on la démarre avec vous.
2: C'est les vacances.
0: C'est l'heure de prendre le petit-déj. On le prend ce matin avec le prophète Mébono et nous partons à Abobo.
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0: retrouver le prophète Aimé Bruno, le premier responsable du centre de prière de délivrance et de guérison Bethesda. Ça fait quand même, on va dire, 2 semaines, non, prophète Aimé Bruno?
1: 2 semaines qu'on ne s'est pas vu.
0: Oui.
1: Je suis éloigné de la radio.
0: Ouais.
1: Cette radio qui fait du bien à tout le monde.
0: Mmh.
1: Cette radio qui guérit à travers cette radio. Beaucoup sont guéris, beaucoup sont bénis. Ça fait 26 ans. Que j'ai commencé la radio fréquente.
0: Wow.
1: Chez moi à l'église depuis 2000. La radio se déplaçait. Autant de mon frère Goûter Laurent.
0: Oui, c'était la caravane de la vie.
1: J'ai gardé les photos, mais avec Chriso, tout ça va.
0: Ah, Chriso, c'est quoi là, 7h?
1: J'ai des cadeaux à mes enfants.
0: Mmh.
1: Donc, on était sur cette radio. Je ne suis pas un bon arrivé ou un nouveau venu.
0: Oui, bien sûr, mais quand vous dites que vous étiez éloigné, mais vous étiez proche parce qu'il y avait le programme à Boaké. Donc, certes, vous ne communiquez pas, mais vous suivez quand même la radio.
1: Mon père disait que la forêt dans laquelle tu es caché, que tu n'as pas vu, ne dis pas que c'est une petite forêt. Bah, tu as mis là-bas que les gens n'ont pas pu te tuer.
0: Oui.
1: Je salue tout le monde aujourd'hui. Ceux que ma voix les a manqués dans la semaine, 2 semaines, je vous dis bonjour. Salue tous mes parents de Boaké, Maman Kona, ceux qui m'ont aidé à faire ce grand programme à Boaké Tao. Ils sont arrivés de partout.
0: Amen.
1: Jusqu'à 6h. On n'a pas envie d'aller à la maison.
0: Waouh! Amen, amen, amen.
1: J'ai embarqué une semaine à Yamoussoukro. Je suis arrivé que le samedi. Et dans tous ces voyages-là, Dieu a fait des miracles.
0: Amen!
1: Dieu a fait des prodiges. Tao, le plus grand miracle dans ce monde, c'est laquelle? Tu ne connais pas? Quand un homme change de vie,
0: quelqu'un
1: est aveugle ou bien abandonné, qui est dans la drogue, qui est dans la prostitution, qui est... Et puis Dieu le délivre, il arrête de faire ces choses. Le plus grand miracle au monde.
0: Effectivement,
1: donc,
0: oui.
1: Il m'a envoyé là-bas. En tout cas, il s'est manifesté.
0: Amen.
1: Il a fait des miracles, des prodiges. Vraiment, je t'ai dépassé.
0: Oui, et nous rappelons que le thème, c'était réclame ton indépendance.
1: Oui, beaucoup ne sont pas indépendants. Au cas du vide, dépend des autres. C'est pas facile, c'est compliqué. Mais quand Dieu te met, que tu t'envoies de tes propres ailes, rien n'est tel. Voilà pourquoi j'ai dit, réclame-nous ton indépendance. On va à l'église, beaucoup ne sont pas indépendants, ils n'arrivent pas à payer leur loyer. Mon frère, ce que tu ne vois pas là, ça existe. Quand on va à l'église matin, est-ce que c'est le problème que l'autre a, que ton voisin a? C'est-à-dire, quand on met un chrétien, ses affaires au dehors, mais attends, c'est le corps de Christ qui est humilié. Et ce n'est pas normal. Or, leur argent appartient à mon père. Dieu bénit, Dieu restaure, Dieu élève.
0: Amen,
1: depuis 6 ans que Dieu est maîtrisé. Au niveau d'Abidjan, si on ne sait pas Abidjan, je commence le ministère. Oui. Depuis à Boaké. J'ai dit, le premier miracle que Dieu a fait à travers moi, c'était en 1987. Oui, j'ai dit bien
0: 87.
1: Dieu m'a témoin. Il y a une femme que Satan l'a rendue malade. Il y avait du monde dans un camp Madivo.
0: Okay.
1: Ils m'ont appelé. Tao. En 87, quand je lui ai imposé les mains, les démons ont libéré cette femme.
0: Amen.
1: En 87, depuis à Divo.
0: Ouais.
1: Donc, Dieu fait des miracles à travers moi. Mon frère, ma soeur, qui m'écoute ce matin, c'est le même thème qui continue.
0: Ah, voilà.
1: Regarde ton indépendance. T'as comme d'aller tu Abidjan. Je reçois les gens. Je reçois les gens. Qu'ils disent ce qu'ils ont reçu depuis qu'ils sont nés. T'es là, vont couler. Mais un monsieur qui a au moins 70 ans, et depuis qu'il est là, la grosse somme qu'il a eue là, c'est 100 000. 200 000. Il y a des enfants de 25 ans aujourd'hui, ils comptent des millions.
0: Oui.
1: Non, on peut faire qu'il vient là, il parle à faire d'argent. Oui. Je dis parce que c'est vrai. Dieu qui a créé l'argent. Osborne a dit quoi? Le plus gagné d'âme du monde, Osborne. Il dit le pied de l'évangile, c'est l'argent. Aujourd'hui, on prie pour qu'on envoie l'argent à la radio.
0: Oui.
1: Mais sans l'argent là, tu as fait quoi?
0: Mm-hmm.
1: Bah, il faut payer. Parce que quand l'argent n'est pas derrière l'onction, l'onction est lourde, mais quand l'argent, l'onction est léger. T'as on peut payer ton billet d'avion, il va évangéliser au Maroc, aux États-Unis ou au Canada. C'est pas l'argent.
0: Si, si.
1: L'argent d'abord.
0: Oui, tu es tranquille même.
1: Nous, parle l'évangile là. C'est pas l'argent qui les a fait venir ici. Si. C'est pas qu'ils ont venu sur cette radio. Avec quoi? Avec l'argent. Mais un frère, depuis longtemps, il travaille. Il n'arrive pas à économiser. Quelqu'un m'a appelé hier de la France. Hier de la France. Il est parti, il avait 16 ans. On dit les criminels de dette. Il dit, papa, prie pour moi. Plus de caracoles, combien de millions? Il dit, c'est pas comment il fait à l'argent. Il reçoit comme il m'a dit, papa, je suis payé à 3 millions 600 000 par mois. Mais c'est pas comment faire l'argent. L'argent, je suis endetté partout. Mmh. Est-ce que c'est normal?
0: Non.
1: Cela a besoin de la prière.
0: Amen.
1: Et quand vous faites mépris pour ces gens, besoin de personnes, de décrire leur situation.
0: Amen.
1: Mon frère, toi qui souffres, tu sais pas quoi faire. Et en tant que tu as Bigan, ils ont fait un deuxième pont devant toi. Troisième pont devant toi. Quatrième pont devant toi. Cinquième, mais on dirait même pas que tu es venu à Bigan à longtemps. Viens me voir ce mercredi. Je suis là pour te recevoir. Une seule parole va changer ta situation. C'est que tu viens, c'est pas normal. Dieu veut pas que ses enfants soient dans la souffrance, dans la misère, dans la distance, c'est pas normal. C'est le diable qui nous rend comme ça. Parce que l'or, l'argent appartient à Dieu. La Bible a dit quoi dans l'homme? Qu'on ne trouve aucun pauvre parmi vous.
0: Oui, mais pour
1: Dieu
0: fait...
1: est béni. Dieu élève et Dieu restaure.
0: Oui.
1: Je peux te dire, ce matin, trop c'est trop. Ra, tes petits frères te commandent aujourd'hui. Tu n'as pas la parole devant tes petits frères. Parce que tu n'as rien. Tao, ceux que je reçois tous les mercredis et dimanche, c'est des chrétiens. Il y a reçu plus de 20 personnes après le culte. Mais ça ne va pas, mes frères et sœurs. Il faut se dire la vérité. Ça ne va pas dans leur vie. Pourtant, ils prient. Pourtant, ils jeûnent. Pourtant, ils parlent la langue. Ce n'est pas normal. Dieu a donné différents dons à chacun d'entre nous. Moi, il m'a moins pour décader ce genre de situation.
0: Amen.
1: Chacun a son rôle. Il y a l'aubergine, il y a Nyanya, et puis il y a Pi, et puis il y a Thomas. Chacun joue son rôle. Je suis là pour faire ce que Dieu m'a dit de faire depuis l'Université africaine de vie. Venez me voir ce mercredi à 7h. Une seule parole, c'est ta situation. Un jour, qui a dit, moi, hier, j'ai pleuré. Il est venu me voir. Satan là, il peut dire possédé. Il boit. C'est-à-dire il perd la raison. Il ne peut pas aller au travail, on le renvoie. Un joli monsieur, un bon monsieur, mais l'alcool l'a pris et l'alcool l'a détruit. Il ne peut pas aller au travail. On le renvoie. Tant que je l'ai reçu, mercredi surpassé. Je dis va, tu as pris boire. Tao, le monsieur a radicalement changé. Je ne l'ai pas reconnu. Il est bien habité au culte hier. Waouh! Hier, la paix, ça dit parce que maintenant, il travaille. Ouais, c'est ça, on appelle la puissance de Dieu. Je n'ai rien demandé. Mais par la prière, aujourd'hui, il ne boit pas. Sa famille est fière, n'a pas de femme, n'a pas d'enfant. Quelle femme tu vas supporter un alcoolique? Mais Dieu de Bethesda l'a délivré. Mon frère, ma soeur, maman, ton enfant là, il est de la drogue. Il faut l'amener, ce mec, peu importe ce qu'il y a dans sa vie. Oui, de la débauche. La dépravation. Quel mec veut voir son enfant dans la drogue? Quel mec veut voir son enfant dans la drogue? Non, non, non. Mais aujourd'hui, les enfants qui sont brillants à l'école, qui peuvent travailler pour mettre leurs parents heureux, Satan les a rendus malades. C'est des drogueurs. C'est pas normal. Ce mercredi, je suis de retour. Venez me voir. Une seule parole. Voici votre situation. Trop, c'est trop. Toi qui souffres, venez avec votre diplôme. T'as, j'ai reçu plusieurs passeports. Oui. Je dis en haute voix. C'est pour ça qu'on est tous partis en Angleterre, en Suisse. Chacun a son rôle. Mon rôle, il m'a mandaté pour libérer
0: les captifs.
1: Ceux qui sont dans la prise du diable. Ceux qui sont encablés de toutes sortes de problèmes. Et depuis 26 ans, j'ai vu une dame à Boaké. Elle dit, ah, prophète, tu ne me reconnais pas, dis non. Il dit, mais je suis parti sur toi, tu as dit, c'est déjà fait. C'est quand tu as dit sur ma vie est devenue réelle. Je l'ai reçu à Boaké.
0: Amen.
1: Wow, c'est pour dire à mes frères et sœurs, je suis de retour ce mercredi, 7h à 11h, je vous reçois. Venez de partout. T'as d'autres qui sont venus hier. Au culte, tu as quitté à Bonnois. Oui, ils sont venus à Bethesda hier. Je l'ai reçu, j'ai prié pour eux. Peu importe où tu es, que tu m'écoutes ce matin, si tu es à Bangourou ou partout où tu m'attaques, c'est au loin, viens dormir demain mardi à Bethesda. Mais que je te reçois, tu vas dire, on ne paye rien. Elle est gratuite. Venez mes frères et sœurs, ce que tu vis là, ce n'est pas normal. Ne dis jamais, je prends mon mal en patient.
0: Voilà, ce que
1: comment
0: je veux dire.
1: Comment prends-tu mauvais en patient? On dit, tu es malade. Non, je prends en
0: patient. Oui, le jour de mon jour, voilà, Dieu va intervenir au moment opportun.
1: Mais Jésus m'a dit quoi? Celui qui est malade, tu dois aller voir un docteur.
0: Oui.
1: La Bible dit quoi? Je dis, c'est écrit dans la Bible. Il dit, 2 Chroniques 20:20. Écoutez ceci. Croyez, confiez-vous à Dieu, vous serez affermis. Confiez-vous à ses prophètes et vous resterez. C'est écrit dans 2 Chroniques 20:20. Il dit quoi? Croyez en Dieu, vous serez affermis.
0: Oui.
1: Confiez-vous à affermis, tu as tout. Mais il dit, confiez-vous à ses prophètes et vous resterez. Les vrais que Dieu a envoyés, les vrais que Dieu a appelés, les vrais que Dieu a mandatés. Mon frère, ma soeur, je t'attends ce mercredi. Je n'ai pas le temps, mais que viens le dimanche. Tous les dimanches, je reçois après le culte. Hier, j'ai reçu plus de 25 personnes. Mm-hmm. Venez me voir à Boba Avoukatier, là où les rêves deviennent des réalités. Une seule parole. Tu es marié, faut venir. Tu es voyager, faut tout ce que tu veux. T'as où? Souvent, je dis, mais attends. Dieu est bon d'elle.
0: Mm.
1: Tu comprends? Mm. Il a tout magasiné à moi. Que ça soit la folie, que ça soit le mariage, que ça soit l'enfantement, que ça soit le
0: travail.
1: Voyage. Mmh. Je fais tout à travers moi.
0: Amen.
1: Parce qu'il y a plusieurs arbres dans un champ qui appartient à Tao Daniel.
0: Mmh.
1: La goyavier, c'est pour toi.
0: Mmh.
1: Le maïs, le rangis, c'est pour toi. Et Tao, depuis 26 ans, à Bobo, si on dit les gens se mettent à qui sont partis voir pour fermer, vont se mettre à Bobo jusqu'à l'aéroport Port-Boué. Et le rêve continue. Je suis en train de m'inventer.
0: Mmh.
1: C'est pas moi qui le fais. Dieu le fait à travers moi. Je dis le fait, il m'a envoyé pour ça. Il m'a envoyé pour ça. Priez pour vous, pour que vos situations soient décantées.
0: Frère,
1: je suis en Christ. Je suis là pour te dire, ce mercredi, je reçois de 7h à 11h.
0: Mm-hmm.
1: Une seule parole va changer ta situation.
0: Amen.
1: Ici,
0: amen.
1: Le minimum, on sera pas mou. On va y avoir quoi? Ou à ce quoi? À la bien coup. Béo fifi. Béo wa de guanyase. Mouenyo, ma ba. Mouenyo, tu la gare ma ba. Aïma, si mouna ki, aïma, j'y a l'aimna sa menou. Abou avoukati. Ça fait un petit peu de temps. On a dit, c'est bien, on m'a bien, c'est bien, on m'a bien. Quand ça m'a bien, quand on a combattu, on a dit à la guerre, on a dit à la guerre, on a dit à la guerre, amen.
0: Merci, nous sommes toujours en direct avec le prophète Bruno qui, je l'avais déjà annoncé, est de retour après le programme qui a été une réussite du côté de Boaké avec le même thème qui est développé tout au long de ce mois d'août, réclame ton indépendance. Il est de retour, il reçoit ce mercredi à partir de 7h, de 7h à 11h. Et dimanche, pour ceux qui n'ont pas le temps, mercredi, dimanche, vous venez, vous faites le culte et après le culte, il vous reçoit. J'aimerais revenir sur le thème, là, prophète Bruno, réclamer. Réclame ton indépendance, réclame.
1: Oui, mais c'est quand le prince ignore son identité, il joue dans le salaire des enfants d'esclaves. Lorsqu'on lui dit tu es un prince, va plus jouer dans le salaire des enfants d'esclaves. C'est-à-dire on doit réclamer notre liberté,
0: okay.
1: On doit réclamer notre santé, on doit réclamer notre mariage, on doit réclamer notre enfantement. Oui, c'est déjà disposé, j'ai trouvé des trucs de sujets de radio. La solution est plus âgée que la situation.
0: Que la situation, oui.
1: Donc, quand tu as la situation, va vers la solution. Je vous attends ce mercredi de 7h à 11h et puis le dimanche 7h à 11h. C'est tout.
0: Mais donc, comment on fait pour savoir, comment une personne peut faire pour savoir qu'elle est emprisonnée, qu'elle n'est pas encore indépendante? Est-ce qu'il y a peut-être des signes?
1: Tao, quand ton corps te démange, tu sais où gratter, non? Tu n'as pas laissé ta tête et puis gratter ton corps, c'est ta tête qui te démange. Quand tu vois sa vie, donc, souvent c'est visible quand tu vois sa vie, à son âge, rien ne va, pas d'enfant, pas de mariage, pas d'enfant. Non! On sait que la personne il n'est pas indépendant.
0: Okay.
1: Quand tu fais quelqu'un, tu appelles tout le monde. Oui, allô, oui. Il dit, ma mère est morte, non. Non, non, non. Quand quelqu'un est indépendant, tu vas apprendre par. On dit que sa mère est morte, il est parti au village.
0: Mm-hmm.
1: Mais quand la personne n'est pas indépendant, quand il paye quelqu'un dans sa famille, il va appeler tous ses connaissances. Il regarde dans son répertoire. Qui je n'ai pas encore appelé. Oui, c'est pourquoi on lui donne de l'argent. Parce qu'il n'est pas indépendant.
0: Mm.
1: Quand il est indépendant, il s'envoie de ses propres ailes. Et Dieu nous a dit, il dit, celui qui a choisi par le fils, il est réellement libre.
0: Mm-hmm.
1: Mais beaucoup ne sont pas libres. Tao.
0: Okay.
1: Donc, vous parlez, mais ils ne sont pas libres. Liés par les démons, sorcellerie, ils parlent, mais Satan, ils empêchent d'évoluer. C'est pour ça qu'on doit réclamer leur indépendance, leur liberté, leur argent, leur travail, leur enfantement et leur mariage. C'est ça, c'est de ça s'agit-il, Tao.
0: D'accord. Donc, il y a des signes. Si vous voyez où vous voyez ces signes-là, vous pouvez automatiquement, voilà, vous déplacer, aller donc du côté d'Abobo, au centre de prière de délivrance et de guérison. Bethesda, le prophète Bruno l'a dit, hein, réclame ton indépendance. C'est le thème qui sera encore développé tout au long de ce mois d'août.
1: C'est pas là l'emploi pour payer que ce avance à Abidjan ici.
0: Ah, non.
1: Pour te faire son argent, pour que tu sois converti 100 ans, il s'en fout de ta date de conversion. C'est qu'il veut que tu payes sa maison. Toi, d'ici là, il va couper l'eau. C'est il va couper le courant. On va dire parce que tu parles la langue, il faut laisser. Non, non, on ne laisse pas. Dieu nous a béni. L'argent, c'est pour Dieu. Un chrétien doit être heureux sur la terre. On dit le ciel, c'est... oui, le ciel, on va partir. Mais tu n'es pas encore parti au ciel. Tu prends pas quand tu payes, non. Tu montes dans le cas, je ne suis jamais allé à la gare pour dire, quand je suis prophète, je monte dans le cas
0: gratuitement.
1: Ça n'a rien à voir ça. Ce qui est important, que tu sois heureux. Tu sois indépendant. C'est ça, s'agit-il.
0: D'accord. Alors, pour ceux qui ne savent pas où se trouve le centre de prière de délivrance et de guérison Bethesda, prophète Bruno, on va donc situer géographiquement le centre.
1: Merci, Tao. Vous dites que vous, l'intellectuel, vous dites quoi? La répétition est pédagogique.
0: Oui.
1: Ils sont dans la grande commune d'Abobo. Précisément, Abobo, Avocatier. En la gendarmerie et au château. Non, pas au château. Le seul point de repère, dit avocaté, hôtel du centre. Quand tu vas arriver, tu vas avoir une glacée à une pharmacie. Là, on appelle hôtel du centre. Attends, après la gendarmerie. Mes enfants sont là tous les mercredis, 6h30 pour vous accompagner, là où les rêves deviennent des réalités. Prenez-moi ces contacts. 07-07-66-07-73. Je reprends. 07-07-66-07-73 ou 01-01-22-51-14. 01-01-22-51-14. Rendez-vous ce mercredi. C'est déjà fait au nom de Jésus. Amen.
0: Et voilà, donc nous recevions ce matin, après peut-être, on va dire, quelques jours, où il préparait le programme, la veillée de prière du côté de Boaké, hein, avec toute l'équipe. Le prophète Mébruno est de retour depuis quelques jours déjà. Il vous invite donc à ces temps de réception du côté d'Abobo, le mercredi à partir de 7h, de 7h à 11h. Et le dimanche, pour ceux qui sont voilà occupés ce mercredi, vous pouvez venir dimanche, vous faites le culte, et après le culte, il vous reçoit. Merci, prophète Mébruno.
1: Je vous remercie, Tao.
0: Et à mercredi.
1: Merci.

Issa de la radio Fréquence Vie, santé pour tous. Désolée pour le retard, je vous dis bonjour, bonjour, bonjour et bonsoir à tous au nom de Jésus-Christ de Nazareth. Ben, exceptionnellement, aujourd'hui, je suis seule. Nous prions que Chrysostome nous prenne en marche. Alors aujourd'hui, nous allons parler d'un autre thème, qui s'intitule comme suit, « Savoir vivre ». Pourquoi certaines personnes se permettent-elles tout? Le savoir-vivre, pourquoi certaines personnes se permettent-elles tous? Alors aujourd'hui, ce sujet-là risque de ne pas plaire forcément à beaucoup de personnes. Certainement, certains de nos auditeurs et de nos auditrices risquent même de se sentir interpellés. Et si c'est le cas, ben c'est tant mieux parce que vous savez qu'il y a des sujets où parmi les sujets dits tabous, il y en a qui demandent du courage avant de les aborder. Et je pense que ce courage-là, nous avons prié et le Seigneur nous l'a donné. Pourquoi ces sujets-là demandent du courage? Ces sujets demandent du courage parce qu'ils touchent un pan de notre caractère. Ces sujets-là touchent pas forcément, dont nous ne sommes pas forcément fiers. Il y en a qui touchent notre manière de vivre avec les autres, notre manière de nous tenir avec les autres. Ces sujets-là qui demandent du courage touchent notre maturité ou touchent à notre maturité ainsi qu'à notre réputation. Alors que vous savez très bien que la réputation, c'est ce que nous sommes. Notre réputation, c'est elle qui nous annonce. Notre réputation nous ouvre les portes ou elle nous ferme les portes. Lorsque nous lisons Proverbe le chapitre 22, le verset 1 dit ceci, « La réputation est préférable à de grandes richesses ». Alors aujourd'hui, nous parlerons du savoir-vivre. Nous voulons parler de ces petites habitudes, nous voulons parler de ces petites attitudes, de ces petits comportements qui ternissent notre réputation, qui entachent notre réputation, qui détruisent même souvent nos relations. Ces limites que nous devons apprendre à respecter dans nos relations avec les autres. Être chrétien n'est pas seulement savoir prier. Être chrétien n'est pas seulement pouvoir ou savoir jeûner. Être chrétien, ce n'est pas uniquement avoir la foi. Ce n'est pas uniquement connaître des versets bibliques, aller à l'église ou participer aux activités de son église, mais c'est aussi, ça engage également notre foi, c'est aussi notre manière de nous comporter avec les autres chez eux. C'est aussi notre façon de nous tenir avec les autres, connaître ses limites. Et comme je le disais tout à l'heure, le thème dont nous parlerons ce soir, c'est le savoir-vivre, pourquoi certaines personnes se permettent-elles tous. Alors, quelqu'un pourrait être tenté de me demander s'il est important d'aborder un tel thème en tant que chrétien. Oui, il est important d'aborder un thème comme celui-ci, et même très important, parce que c'est un thème, il est possible de très bien connaître la parole de Dieu et de manquer le savoir-vivre. Il est possible d'être un véritable enfant de Dieu et pourtant manquer de respect aux limites des autres. Il est possible de savoir prier, de parler de l'amour de Dieu, mais de ne pas respecter l'intimité de son prochain. Il est possible d'être un chrétien très engagé dans nos communautés ou dans sa communauté, cependant vouloir imposer ou s'imposer chez les autres, imposer les autres, imposer aux autres sa présence, imposer aux autres ses convictions comme si c'était un droit de fouiller partout, de poser des questions indiscrètes. Il ne suffit pas de connaître des passages bibliques. Il ne suffit pas d'être un chrétien, dire que je suis un chrétien engagé. Il faut aussi savoir que donner son avis est très important, mais il faut donner son avis lorsqu'on vous demande de donner votre avis. Parce que il y a certains qui croient que la proximité avec quelqu'un lui donne tous les droits. La définition donc du savoir-vivre est ceci. Le savoir-vivre peut se définir simplement comme l'ensemble des attitudes, des comportements

0: et des règles de conduite qui permettent de vivre harmonieusement avec les autres dans le respect, dans la considération et dans les limites de chacun. Si je dois simplifier cette définition, je dirais que le savoir-vivre, c'est savoir comment se comporter avec les autres, selon les situations, selon les lieux et selon les personnes. Sur le plan relationnel, le savoir-vivre, je pourrais dire que c'est la capacité à respecter l'espace, les biens, le temps, les émotions des autres sans s'imposer ou sans imposer sa présence ou ses habitudes. Alors, le savoir-vivre sur le plan social, je dirais que le savoir-vivre, ce sont des codes de politesse. Ce sont des codes de respect qui facilitent la vie en société. Par exemple, saluer quelqu'un. Par exemple, dire merci. Par exemple, demander avant de prendre. Par exemple, respecter l'intimité, savoir se tenir dans un lieu, etc. Sur le plan psychologique, écoutez très bien, sur le plan psychologique, le savoir-vivre suppose une certaine conscience de soi et des autres. Je ne reviendrai pas sur l'intelligence émotionnelle, mais c'est exactement ça. Le savoir-vivre suppose une certaine conscience de soi et des autres. Comprendre que mes besoins, comprendre que mes envies et ma liberté ne doivent pas systématiquement passer avant ceux ou ceux des autres. Sur le plan, dans une perspective, disons comme ça, dans une perspective chrétienne, on dira que le savoir-vivre ne se limite pas qu'à connaître ou appliquer de bonne manière, il touche aussi l'amour du prochain, au respect de l'autre, à la maîtrise de soi et à la considération de l'autre. La Bible a dit que personne ne cherche son propre intérêt, mais que chacun cherche celui d'autrui. Nous avons dit savoir-vivre, pourquoi des personnes se permettent-elles tout? Et ici, nous parlerons de que signifie se permettre tout. Tout se permettre signifie s'autoriser à faire, s'octroyer le droit ou de dire, de faire ou de dire n'importe quoi, n'importe comment, n'importe où ou n'importe qui, sans tenir compte des limites, des règles du respect des autres ou des conséquences dans les actes. Alors, être libre en Christ, ce que je voulais dire aussi, que être libre en Christ ne signifie pas être libre partout. Être libre en Christ ne signifie pas être libre partout. Pour le point suivant que nous aurons à avoir, c'est le savoir-vivre. Pourquoi certaines personnes se permettent-elles tout? Le savoir-vivre. Pourquoi certaines personnes se permettent-elles tout? Alors, est-ce que c'est un problème d'éducation? Est-ce que c'est un manque de conscience de limite? Est-ce que c'est un besoin de contrôle? Un sentiment de supériorité? Est-ce une mauvaise compréhension de la familiarité? Ou simplement l'incapacité à comprendre que l'amour, la communion fraternelle et la proximité ne suppriment pas les limites. Le savoir-vivre, permettez-moi de revenir sur l'une des décisions, l'une des définitions qui, moi, me marque. C'est que le savoir-vivre est notre capacité à considérer l'autre et parfois même notre manière de comprendre la vie chrétienne, notre manière de comprendre que la vie chrétienne, que la familiarité que nous avons avec certains chrétiens n'est pas une prise en charge, si vous voulez, à 100%. Est-ce que, pourquoi certaines personnes se permettent-elles tout? Je viens de dire, est-ce un problème d'éducation? Nous allons répondre point par point. Est-ce un problème d'éducation? La première chose que nous verrons ici, nous pourrions dire que c'est un problème d'éducation ou pas un problème d'éducation. Ou un problème d'éducation qui n'a pas enseigné des limites. Je veux dire, est-ce que se permettre tout chez autrui est un problème d'éducation à la base? Nous disons oui, que c'est un problème d'éducation qui n'a pas, ou un problème de contexte familial qui n'a pas enseigné les limites. Certaines personnes n'ont pas simplement appris les règles élémentaires du savoir-vivre, c'est-à-dire demander avant de prendre, c'est-à-dire respecter l'intimité, c'est-à-dire tenir compte de l'espace des autres, savoir quand parler, quand se taire. Il y a des familles dans lesquelles les gens n'ont pas appris à dire ça aux enfants. Ils n'ont pas appris aux enfants de parler uniquement quand on leur demande. Ce sont des familles dans lesquelles le grand parle, l'enfant parle, le père parle, l'enfant réplique, la mère demande, l'autre refuse. Ce sont des familles dans lesquelles on n'a pas appris la base, je veux dire les béaba de l'éducation. Donc, quand les gens se permettent tout chez les autres, est-ce que c'est un problème d'éducation? Nous disons oui, parce que l'éducation commence d'abord à la maison. Il faut que les parents sachent que l'éducation commence à la maison. Nous devons apprendre à nos enfants les bases. Nous devons apprendre à nos enfants qu'ils ne vont pas toujours rester avec nous, qu'ils vont être confrontés à certaines situations, qu'ils vont être amenés à rencontrer d'autres personnes, les bases du savoir-vivre. Et ça, ça se passe à la maison. Pourquoi les gens se permettent-ils tout chez les gens? Est-ce une mauvaise conscience des limites? Oui, c'est une mauvaise conscience des limites. Certaines personnes ne savent pas où s'arrête, ou là où s'arrête leur liberté, c'est là où commence celle des autres. C'est une mauvaise conscience des limites parce que ces personnes pensent, puisque nous sommes proches, je peux tout me permettre. Parce que je lui ai rendu service un jour, je peux tout me permettre. Non, mon frère, non, ma sœur, ça ne se passe pas de cette façon. Cette personne à qui vous avez rendu service un jour, devant Dieu, cette personne ne vous est pas redevable. Si cette personne vous a dit merci, ça s'arrête là. La question qu'il faut se poser, c'est est-ce que j'ai fait du bien à cette personne pour qu'elle me soit redevable toute sa vie, ou est-ce que je l'ai fait d'abord pour le Seigneur? Est-ce que je l'ai fait parce que le Seigneur me le demande? Est-ce une mauvaise conscience des limites? Oui, puisque je me dis c'est mon frère, c'est ma sœur. Je peux aller chez lui comme je veux. Je peux toucher à ce que je veux. Je peux prendre ce que je veux. Ça ne fonctionne pas. La vie ne fonctionne pas comme ça. Souvenez-vous que je vous ai dit dans l'introduction que lorsque nous abordons ce genre de sujet, il faut le comprendre à deux niveaux. Ça va toucher votre relation. Ça va entacher votre réputation également. Donc, vous ne pouvez pas faire irruption chez quelqu'un sous prétexte que vous êtes des frères et des sœurs en Christ. Ça ne fonctionne pas de cette façon. La proximité, nous devons savoir, ne nous donne pas le droit, ne nous donne pas le droit de tout nous permettre chez les autres. La troisième chose que nous voulons voir ici, est-ce que ces personnes se permettent tout parce qu'il y a une mauvaise compréhension ou une compréhension pas très claire entre la familiarité et la permission? Nous pensons que oui, parce que être proche de quelqu'un ne signifie pas avoir accès à tout. Avoir accès à sa vie, avoir accès à sa vie privée, avoir accès à ses choses privées. On ne peut pas être proche, ou on peut être proche d'une personne et respecter sa maison. On peut être proche d'une personne et respecter son temps. On peut être proche d'une personne et respecter ses affaires. On peut être proche d'une personne, respecter son intimité, également respecter ses décisions. La familiarité crée la proximité, je suis d'accord. Cependant, la familiarité ne supprime en rien du tout le savoir-vivre. Pourquoi ces personnes se permettent tout? Est-ce un problème d'éducation? Est-ce un problème de confusion qui existe entre ces deux mots, familiarité ou permission? Est-ce un sentiment, la quatrième chose, est-ce un sentiment de supériorité ou de droit? Certaines personnes pensent que leur statut, ici je vais essayer de m'attarder un peu, des personnes pensent que leur âge, leur responsabilité ou leur position leur donne le droit de s'imposer dans la vie des autres, d'être présent 24 heures sur 24 dans la vie des autres. Ces personnes pensent qu'à cause de leur statut, leur âge, leur responsabilité ou leur position, elles pensent qu'elles peuvent fouiller dans la vie des autres. Ne pas poser des questions avant de prendre, ne pas demander avant de prendre. Elles se disent « j'ai le droit ». Mais je voudrais te dire ici, le fait que le Seigneur vous a établi, j'ai envie de dire le Seigneur parce que nous sommes dans un contexte chrétien. Le fait que le Seigneur vous a établi sur une personne, que vous ayez soutenu une personne en prière, ou alors que Dieu soit passé par vous pour répondre aux besoins d'une personne, ne vous donne pas le droit de disposer des biens et du bien-être de la personne. C'est juste que vous avez été un canal que le Seigneur a utilisé pour bénir cette personne. Aujourd'hui, nous avons de plus en plus de personnes qui disent « Je ne veux pas partager mon sujet avec quelqu'un, je préfère prier. Si Dieu m'exauce, si Dieu ne m'a pas exaucé aussi, ce n'est pas grave. » Pourquoi? Quand vous poussez un peu plus loin, vous vous rendez compte que ces personnes sont déçues parce que la première fois que quelqu'un les a soutenues dans la prière, quelqu'un a été là pour eux, c'est devenu une dette à vie qu'elles ne veulent plus payer. Donc elles se disent, je vais prier seule, je vais souffrir seule, je vais moi-même prier pour moi. Si le Seigneur veut qu'il m'exauce, si le Seigneur ne veut pas qu'il m'exauce pas. Je voudrais vous dire ceci. Dieu vous établit sur une personne. Vous devez vous voir comme un berger. Vous devez vous voir comme une grâce que Dieu vous a faite d'être le responsable, d'être le chef de département, d'être le pasteur ou d'être la mère du pasteur de cette personne ou d'être une amie de cette personne, mais ça ne vous donne pas le droit de dispenser, de disposer de la vie de cette personne et de ses biens. En lui rappelant tous les jours, j'étais là quand tu étais seul, j'étais là quand tu étais dans la souffrance, donc il faut que tu me viennes en aide. Il y en a qui vont jusqu'à dire, c'est moi, tu ne te souviens pas, souviens-toi d'hier. Non, on n'est pas obligé de se souvenir d'hier chaque jour. Ce que la Bible nous demande, c'est d'être reconnaissant parce que vous nous avez soutenus, parce que vous avez été là quand il n'y avait personne, mais ça ne vous donne pas le droit de vie ou de mort sur nous. La cinquième chose que nous voulons voir, est-ce pourquoi ces personnes se permettent-elles tout? Est-ce un besoin de contrôler ou d'imposer sa volonté? Allons chercher un peu ici pour voir. Est-ce que c'est un besoin de contrôler? Est-ce que c'est un besoin d'imposer sa volonté? Certaines personnes supportent difficilement qu'on leur dise non. Surtout si elles ont été celles que le Seigneur a utilisées, comme je viens de dire. Il y a des personnes qui ne supportent pas qu'on leur dise non. Elles veulent décider dans la vie des autres. Elles veulent imposer leurs habitudes. Non, c'est comme ça qu'on fait. Ce n'est pas comme ça qu'on fait. Elles veulent même organiser l'espace des autres. Elles veulent intervenir dans des situations même qui ne les concernent pas. Depuis quand ça a commencé, nous sommes en train de parler de savoir-vivre parce qu'il faut que des choses soient corrigées. J'ai dit là-bas dans l'introduction, le savoir-vivre touche notre réputation, entache notre réputation, détruit souvent des relations que le Seigneur, des personnes, des relations que le Seigneur nous a envoyées pour nous aider dans le futur, pour nous aider pour une situation. Mais à cause de notre manque de savoir-vivre, à cause de notre façon de faire, à cause de ce que nous tombons dans la vie des gens, nous mélangeons la quiétude des gens, nous imposons nos habitudes. Il y a des gens qui ont décidé de partir. Simplement, mais le plus gros perdant et la plus grosse perdante, c'est toi et c'est moi, simplement parce que notre comportement, notre attitude, notre habitude, notre manque de savoir-vivre a fait que la personne s'est éloignée. Ces personnes pensent qu'elles peuvent se présenter, elles peuvent présenter leur intrusion, je veux dire, oui, leur intrusion, c'est le mot, comme de l'amour ou bien de l'aide. Parce que lorsque vous essayez de vous plaindre, ça devient c'est-à-dire que le Seigneur m'a demandé de vous aimer. La Bible a dit aimez-vous les uns les autres. La Bible a dit qu'on doit s'entraider. C'est pour ça que je fais ça. Non, il faut que vous appreniez à connaître vos limites et à respecter les limites des autres. Manifester la communion fraternelle ou vouloir aider quelqu'un ne veut pas dire faites devenir un intrus. Ne veut pas dire, excusez-moi le mot, ne veut pas dire imposer votre présence dans la vie des gens, ne veut pas dire qu'on ne peut plus vous dire non. L'amour fraternel, oui, aider quelqu'un, c'est vrai, mais j'ai besoin de ma tranquillité à un moment, j'ai besoin de ma quiétude à un moment, j'ai besoin de me sentir chez moi à un moment sans que personne, sans avoir l'impression que quelqu'un contrôle ma vie. Pourquoi ces personnes se permettent-elles tout? Est-ce un problème d'éducation? Le sixième point que nous voyons, c'est est-ce une mauvaise compréhension de la vie chrétienne? Oui, c'est une mauvaise compréhension de la vie chrétienne. Ici, nous voulons nous arrêter en tant que chrétiens et parler à nos frères, parler à nos sœurs, parce que parfois, nous utilisons la fraternité chrétienne pour justifier des comportements que nous ne savons ou que nous savons qui ne peuvent pas être acceptés ailleurs. Non, c'est ma sœur, je peux faire ce que je veux chez elle. Non, c'est mon frère, je peux faire ce que je veux chez lui. Ce n'est pas parce que c'est ton frère, ce n'est pas parce que c'est ta sœur en Christ que tu peux faire cela chez lui ou chez elle, parce que tu sais qu'ailleurs, tu ne pourras pas le faire. Pourquoi le faire donc avec votre frère? Nous disons que nous sommes des frères et des sœurs, d'accord. Nous appartenons à la même famille chrétienne, d'accord. En chrétien, c'est l'amour, d'accord, c'est la fraternité, d'accord. Cependant, la Bible ne nous enseigne pas une fraternité sans limite. Quand vous lisez le livre de l'apôtre Paul, les épîtres qu'ont écrit Paul, spécialement dans Galates, le chapitre 5, le verset 13, il dit « Vous avez été appelés à la liberté, seulement ne faites pas de cette liberté un prétexte pour vivre selon la chair. » Ne faites pas de ce prétexte, ne faites pas de cette liberté un prétexte pour vivre selon la chair. Nous devons savoir ce que nous devons faire, ce que nous pouvons faire, ce que nous devons dire, ce que nous pouvons dire quand nous sommes chez nos frères, quand nous sommes avec nos amis, quand nous sommes là où nous devons être. Nous devons connaître nos limites pour ne pas que notre liberté, pour ne pas que la fraternité devienne comme un poids, devienne comme il arrive encore, on ferme la porte. Non, nous ne devons pas le faire de cette façon. Chacun doit connaître sa limite en respectant les limites des autres. C'est comme ça que les choses doivent se passer. Alors, nous allons ouvrir le téléphone pour savoir si vous avez des questions. Nous allons ouvrir le téléphone maintenant. Vous pourriez nous joindre, pendant que je continue, vous pourriez nous joindre au 07 58 21 21 21 07 58 21 21 21 et le 05 44 56 2 fois 74. 07 au 58 21 21 21. Oui, allô.
1: Oui.
0: J'ai cru entendre la voix du frère Zou Gervais tout à l'heure. Oui, alors donc c'est ce que nous étions en train de dire. Le téléphone est toujours ouvert. 57 07 58 21 21 21. Allô.
1: Oui. Bonjour, ma fille.
0: Bonjour, maman Walker.
1: Aujourd'hui, je suis dans la joie.
0: Oui, merci, maman.
1: J'ai entendu une voix qui m'a été étrangère depuis des années. Oh non, sois béni.
0: Amen. Merci, Maman Walker. Amen.
1: Dans ta maison.
0: Amen.
1: Cette parole que Dieu te donne pour nous la communiquer, ce n'est pas de toi que c'est sorti, mais tu es une envoyée de l'Éternel.
0: Amen.
1: Que Dieu te bénisse, ma fille.
0: Amen. Merci, Maman.
1: Tout ce que tu dis, ça me plaît tellement que, mais je n'ai pas ton contact. Sinon, j'ai la pitié de d'encourager les gens à des textos, parce que celui qui travaille pour Dieu, on doit l'encourager. D'accord. Mais je n'ai pas ton contact.
0: À la fin de l'émission, on va t'envoyer mon contact sans problème, Maman. Amen.
1: Ça va. Si je dis, je vais donner mon point de vue.
0: D'accord.
1: J'aurai désobéi à la classe de vous tous qui travaillez dans la radiofréquence aussi. Mais Dieu sait déjà ce que j'en pense. Donc, que Dieu te bénisse.
0: Amen, Maman.
1: Parce qu'il y a Dieu, il m'a blessé.
0: Amen.
1: Il a penché les blessures graves de mon cœur.
0: Merci, Seigneur.
1: Sois béni.
0: Amen. Merci, Maman Walker.
1: Et Pasteur Nyang,
0: Amen.
1: Vous avez guéri ma plaie. Parce que lui m'avait réussi encore. Mais à cause de cela, je crois que toutes mes plaies sont cicatrisées. Donc je peux revenir à la vie.
0: Amen.
1: Soyez bénis.
0: Amen.
1: Oh, ma fille, sois bénie.
0: Amen. Que Dieu vous bénisse aussi, Maman Walker. Merci beaucoup. Merci beaucoup. 07, le téléphone est toujours ouvert. On espère que Chryso nous prendra en marche avant la fin. 07 58 21 21 21 05. Allô, auditeur, bonjour.
2: Oui, bonsoir, Frère Odili.
0: Oui, bonsoir, Frère Zou.
2: Oui, si, mais je sais, j'ai des unités, mais ce n'est pas certainement un problème de connectivité qui a fait que
0: d'accord.
2: La communication s'est interrompue.
0: D'accord.
2: Alors, infiniment, merci à vous pour. Cette thématique aujourd'hui, ça veut qu'on le dit clairement, il y a certaines personnes qui ne savent pas vivre de façon terre à terre. Et moi, vous l'avez démontré, et moi, j'ai deux préoccupations qui s'adressent à vous.
0: D'accord.
2: D'abord, la toute première, souvenez-vous, je veux savoir, personne introvertie qui est toujours dans son coin, comme on le dit ici à Côte d'Ivoire, qui ne s'occupe pas de ceux qui ne la regardent pas. Voilà. Est-ce une forme de savoir vivre?
0: D'accord.
2: La toute première préoccupation. La seconde préoccupation et dernière, ces personnes qui ne savent pas vivre, comme vous le dites, selon vous, la faute incombe à qui? Aux parents, à la société,
0: d'accord,
2: ou à la personne elle-même.
0: Okay.
2: Merci infiniment, Seigneur, de dire que Dieu.
0: Amen. Merci beaucoup, Frère Zou. Je vais vous répondre tout de suite. Alors, je vais commencer comme j'ai l'habitude de faire. Je vais commencer par la dernière partie. La faute incombe à qui? Tout à l'heure, je disais, dans le deuxième point, j'avais posé la question également, le savoir-vivre, pourquoi certaines personnes se permettent-elles tout? Et j'ai posé des questions à la suite de ce deuxième point. Est-ce un problème d'éducation? Est-ce un manque de conscience de limite? Est-ce un besoin de contrôle? Est-ce qu'un sentiment de supériorité, est-ce que c'est une mauvaise compréhension de la familiarité? Alors, je vais commencer, comme je disais, par la deuxième question. Est-ce un problème d'éducation? Pour moi, c'est un problème d'éducation à la base. Il faut, ne vous sentez pas choqué, ne vous sentez pas frustré, chers auditeurs, auditrices. Nous sommes en train de nous dire la vérité. La Bible dit que le fer doit aiguiser le fer. Mais comprenez très bien, ce n'est pas une émission visée. Je n'ai pas été victime de ça. Nous sommes là pour parler, je pense, pour nous aider. Alors, c'est un problème d'éducation pour moi à la base, parce que l'éducation commence à la maison. Il y a des gens qui laissent l'éducation de leurs enfants au moniteur de l'école de dimanche. Il y en a qui disent, non, quand il va arriver à l'école, on va lui apprendre les bonnes manières. Oui, l'école va faire jouer sa part, mais ça commence à la maison. Bonjour papa, bonjour maman, merci papa, merci maman. Ça commence à la maison. Pendant que les personnes sont en train de discuter, vous avez votre enfant qui fait intrusion et qui essaie de parler plus fort pour ne pas que vous vous entendiez. Il veut se faire écouter. Ça, c'est une sorte de manque de savoir-vivre et c'est à la maison qu'il faut corriger cela. Quelqu'un pourrait dire, ah, mais il faut le laisser s'exprimer, il va montrer sa personnalité. Il aura le temps de montrer sa personnalité, mais pour le moment, il faut lui dire, il y a des grandes personnes qui parlent ici, il faut que tu attendes, je t'écoute après. Vous ne l'avez pas refoulé, mais vous lui avez donné son temps. Il doit attendre son temps. Vous donnez un message à votre enfant en vous comportant ainsi. Vous êtes en train de lui dire, quand les grandes personnes parlent, on ne les interrompt pas d'abord, mais quand deux personnes parlent surtout, on ne les interrompt pas. Attends ton temps pour te faire écouter. Vous avez éduqué votre enfant à la base. J'ai assisté à cette scène. Je me souviens en 2007, j'ai encore la date, en 2007 parce que c'était une période très importante de ma vie. J'avais loué une maison quelque part à Fekessé. Et cette femme travaillait dans une administration de l'État quelque part. Donc, elle avait des maisons et j'ai pris une de ces maisons. C'était une veuve. J'ai pris sa maison. Elle avait deux villas. Et les deux villas, elle a deux enfants. Les deux villas, une villa était pour son fils, l'autre était pour sa fille. C'était une veuve, comme je disais. Et comme sa fille était mariée, sa fille s'est mariée, donc moi, c'est la villa de la fille que la dame m'a donnée à louer. Elle habitait avec son fils dans la villa de son fils, en attendant que sa propre maison finisse. Mais le jour où je suis allée payer la caution, je me souviens, son fils, ce n'est pas un petit-fils, c'est un grand-fils. Il était cadre à la banque. À l'époque, là, il était cadre à la banque. Quand moi, je suis allée pour payer la caution. Il parlait avec sa mère quand je suis entrée. Sa maman lui a dit, la dame est venue pour payer la caution. Il m'a salué. Il est rentré à la cuisine. Il m'a servi à boire et il est rentré dans la chambre. Et je lui ai dit, ah, votre fils est rentré. Elle dit, non, ne t'occupe pas. Quand je parle avec des personnes de l'extérieur, il n'a pas le droit d'être là. Je n'ai pas dit un enfant, je n'ai pas dit un jeune, je n'ai pas dit un adolescent. Je dis, il était cadre à la banque. Donc, j'ai vécu ça et ça m'a marqué. J'ai compris que c'était une belle éducation qu'elle avait donnée à son fils et j'espère que le fils va reproduire ça dans sa famille. Donc, est-ce la faute d'une éducation? Oui, c'est une éducation mal faite. C'est une éducation mal faite ou pas achevée du tout. Maintenant, même quand les enfants ont été bien éduqués à la maison, est-ce que c'est un manque de conscience de limite? C'est possible, frère Zou, que ce soit un manque de conscience de limite. Est-ce que c'est un besoin de contrôler? Il y a des gens qui aiment contrôler. Il y a des gens, comme façon l'enfant, qui fait irruption quand les parents sont en train de parler. Pour lui, quand il arrive, tout ce qu'il veut, c'est ce qui doit se faire. Pourtant, il n'est pas chez lui. Donc, il y a tous ces facteurs-là qu'il faut considérer. Maintenant, la première question, c'est une personne introvertie qui ne s'occupe pas des affaires des autres. Est-ce une forme de savoir-vivre? Non, ce n'est pas une forme de savoir-vivre. Maintenant, par rapport à mon travail, je dirais, je peux pousser un peu plus loin pour demander à la personne, qu'est-ce qui s'est passé dans votre vie? Pourquoi vous êtes devenu introverti? Ça peut être dû à une expérience. Il y a des enfants qui se referment. Il y a des adultes qui sont très fermés, mais ça ne commence pas à l'âge adulte, ça commence quand ils sont tout petits. Ils ont dû vivre une expérience qui a fait de ces personnes. Et puis aussi, il faut voir la personnalité de la personne. Je ne suis pas, même moi qui suis à la radio, je vous assure que si vous me voyez en dehors de la radio, je suis quelqu'un d'autre, je ne suis pas très bavarde, je parle juste quand il faut. Pour me donner le micro, je peux parler pendant des heures, mais si je dépose le micro, je suis une autre personne. Est-ce que je suis introvertie? Je ne saurais vous le dire. D'autres personnes pourraient dire elle est extravertie. Je ne sais pas. Mais je veux dire que je parle à des moments bien précis. Donc, ce n'est pas une forme de manque de savoir-vivre, mais c'est une forme, je pense, de savoir-vivre. Et puis, bon, aller voir dans les expériences de la personne, est-ce que ce n'est pas dû à une souffrance? La personne n'est-elle pas refermée par rapport à une souffrance due à l'enfance? Bon, il faut voir ça. Mais sinon, pour moi, si la personne se sent bien dans son attitude, dans son comportement d'introvertie, ben, il faut laisser la personne là-bas. Tant qu'elle n'est pas méchante, il faut la laisser là-bas. Tant qu'elle n'envahit pas votre espace, il faut la laisser là-bas dans son coin. Je pense que c'est mieux. Voilà ce que je peux dire à Frère Zou. Le téléphone est toujours ouvert. 07 58 21 21 21 05 44 56 2 fois 74. Alors, je continue pour dire, alors, ne pas être libre, je disais, être libre en Christ n'est pas...
3: Bonsoir, Dame Odili.
0: Oui, bonjour, frère, sœur Daniel. Comment ça va?
3: Ça va.
0: D'accord. Amen.
3: En tout cas, vraiment, merci pour le sujet. Merci, parce que moi, je pense que, bon, lorsqu'on analyse un peu les faits, moi, je pense qu'il y a cette envie de vouloir dominer, surtout. Parce qu'il y a des gens qui aiment dominer, qui aiment commander. J'ai vécu une expérience avec quelqu'un.
0: D'accord.
3: Et il y a des gens aussi qui en abusent de leur âge. Cette personne-là, elle est beaucoup plus âgée que moi. Et la personne m'appelait beaucoup. Et quand moi j'ai un petit bout de temps, j'appelle la personne.
0: D'accord.
3: Même quand je suis au travail, la personne m'appelle. Souvent, je l'envoie texto pour dire non, je suis en réunion, on est en réunion au service. Mais tout le temps, la personne m'appelle. Souvent, quand j'ai un petit temps, je rappelle. Maintenant, une fois, la personne m'a appelé, je lui ai dit, aujourd'hui, je suis très occupée, je ne pourrai pas te répondre. Je suis en réunion avec mon patron, avec tout le monde, quoi.
0: D'accord.
3: Donc, quand j'aurai un petit bout de temps, je vais t'appeler. La personne m'a appelé presque toute la journée. Je n'ai pas dormi. Et le soir, quand je suis arrivée à la maison, la personne m'a appelé. Lorsque j'ai décroché au téléphone, parce que les premiers mots qui sont sortis de sa bouche, toi, je ne t'appelle plus. Tu n'as pas vu mes appels. Je dis, mais je t'ai envoyé un texto, je t'ai dit que je suis occupée. Donc, ce n'est pas parce que tu es plus âgée que moi que tu vas en abuser. Et depuis lors, la personne trouve que moi, je suis un produit. Et la personne même prend plaisir à m'humilier en public. La personne l'a fait deux fois. Mais troisième fois, là, il va arracher sa mâchoire.
0: Oui.
3: Parce que on ne peut pas...
0: On n'arrache pas la mâchoire.
3: C'est pas parce que... Oui. Pourquoi t'as demandé pourquoi? Parce que tu m'as appelé, t'es pas décroché, mais parce que t'es plus âgé et la personne me provoque tout le temps et que je ne réagis pas. Donc voilà, on doit limiter. Je veux dire, même quand t'es plus âgé, quelqu'un, savoir vivre là, c'est tellement important.
0: C'est important. Bien sûr. Voilà.
3: En tout cas, merci beaucoup. J'imagine la suite un peu. Ça très
0: merci au Seigneur. Alors, donc, c'est ça pour... Nous sommes à 17h56. Alors, nous allons essayer de dire deux, trois petits mots et puis terminer en espérant que Frikizo sera là le lundi prochain par la grâce de Dieu. Alors, oui, tout à l'heure, Daniel le disait, il y a certaines personnes qui s'appuient sur le âge pour commander. Allô?
4: Hi.
0: Bonjour, la mère.
4: Bonsoir Dili, merci beaucoup pour ce que tu viens de... Il faut vraiment apprendre... moi j'apprends le savoir-vivre à mes enfants, c'est très important. Vivre le respect, surtout envers les grandes personnes âgées. Je ne peux pas être impoli pour que leur vie soit écoutée. De ne jamais manquer de respect, ni d'échanger avec les grandes personnes. Et j'impose mes limites. J'aime l'homme, mais j'ai mes limites. Quand je vois que ça veut dépasser les bornes, je coupe et cela ne... En tout cas, je suis à l'aise et je ne sais pas. J'aime l'homme, mais j'ai mes limites. Le respect, surtout pour ces personnes qui sont moins âgées, tu ne me respectes pas. Franchement, tu me crois sur ton chemin. Oui. Et je te remercie beaucoup.
0: Merci beaucoup.
4: Et nous avons tous entendu écouter. Que Dieu te bénisse, ma fille.
0: Amen.
4: Je t'aime beaucoup.
0: Merci.
4: On est ensemble. Bye.
0: Bye bye. Donc, c'était ça. 17h. Bientôt, nous serons à la fin. Alors, donc, ce n'est plus la peine de continuer. Bon, on va essayer de faire un petit résumé par rapport à ce que nous venons de dire. D'accord. Allô?
5: Bonsoir.
0: Bonsoir, monsieur.
5: Franchement, je tenais à vous remercier. Moi, je suis beaucoup votre émission.
0: Merci au Seigneur.
5: Et chaque fois, je suis, par la grâce de Dieu, je suis bluffé. Alors, comme il reste 2 minutes, je vais aller très rapidement mes questions.
0: D'accord.
5: Alors, ma première question, c'est un cas pratique, parce que je me demande est-ce que la notion de savoir-vivre doit être contextualisée.
0: D'accord.
5: Je m'explique. Vous aviez deux amis proches. Il y a un qui vient, quand il vient chez vous, il vous demande, est-ce que je peux boire de l'eau? Et vous allez au frigidaire, vous lui servez à boire. Il y a un deuxième qui vient chez vous, et lui, il va directement au frigo se servir. Alors, tant qu'homme de foi, on a tendance à voir le deuxième comme un ami beaucoup plus proche. Je ne sais pas comment je peux expliquer, mais on ne perçoit pas ça. C'était toujours comme un manque de savoir-vivre. On se dit que lui-là, en fait, dans sa tête, il a dépassé le stade amical avec nous. Il se considère même comme notre frère. Voici pourquoi il se sent vraiment à l'aise de franchir certaines limites, certaines limites que d'autres pourraient considérer comme un manque de savoir-vivre. Donc, ma question, c'est la suivante. Est-ce que le savoir-vivre, là, ça ne devrait pas être contextualisé ou bien ça devrait être redéfini en fonction des liens qui lient les deux personnes? C'est ma première question.
0: D'accord.
5: La deuxième question, alors, mais je vous dis merci, vous avez vraiment insisté sur la reconnaissance. Le Seigneur passe par vous pour un service envers quelqu'un. Mm-hmm. La personne vous a dit merci et celui qui a rendu le service veut maintenant prendre le contrôle de la vie de l'autre.
0: Mm-hmm.
5: En même temps, j'aimerais aussi que vous insistiez sur le fait que mm-hmm. c'est vrai que passer, c'est vrai que vous donner un service ne donne pas le mot de votre

0: vraiment dire merci.
1: Merci
0: Merci infiniment
1: beaucoup.
0: à vous
1: Merci au
0: aussi.
1: Seigneur.
0: Bonne journée.
1: Merci à vous aussi. Alors, il est 18h, on me fait signe qu'il est 18h. Je vais garder vos réponses au chaud. Et puis lundi prochain, par la grâce de Dieu, je vais répondre à ces préoccupations-là. Maintenant, si vous insistez, si vous êtes là aussi vendredi, je reprends les émissions par la grâce de Dieu. Vendredi, un autre 20. Donc, rendez-vous officiellement. On reprend les émissions du soir pour les couples. Alors, je ne sais pas si Gaïa me donne 1 minute. Je vais répondre rapidement aux frères. D'accord. Et d'insister sur le fait. Je m'apprêtais à insister sur le fait quand on a ouvert le téléphone. Mais je vais le dire pour vous. Je l'ai dit très rapidement tout à l'heure en haut. J'ai dit, lorsque quelqu'un vous a dit merci, comprenez que cette personne vous a déjà dit merci et ça ne fait pas de vous quelqu'un qui vous doit toute sa vie. Je l'ai dit. Peut-être que je dois insister dessus, mais je viendrai lundi prochain par la grâce de Dieu et je vais reformuler cela pour que chacun sache. Mais là où je voudrais insister, il ne faut pas blesser les gens parce que si je vais totalement dans votre sens, ça va être comme une dette. Quand je rends service, la question que je dois me poser quand je rends service à quelqu'un, pourquoi est-ce que j'ai rendu service? Est-ce que je rends service pour que la personne puisse me rendre service en retour ou est-ce que je le fais parce que la Bible m'a dit, si tu as deux tuniques, donne une à l'autre et garde l'autre. Est-ce que je l'ai fait dans quelle optique? Je l'ai fait pour que la personne me revienne, me rende l'appareil ou est-ce que je l'ai fait juste parce que c'est mon frère qui était dans le besoin? Si on va dans ce sens, ça fera moins mal si la personne ne nous vient pas en aide demain. Mais si on va dans l'intention de recevoir quelque chose en retour, on sera blessé parce que tout le monde, on peut insister comme vous avez dit et je vais insister. Parce que vous avez demandé, je vais insister. Mais vous comprendrez que pas très loin de vous, il y aura certainement quelqu'un qui va souffrir de ça. Qui dira, oui, j'ai fait du bien à quelqu'un, mais aujourd'hui je souffre. C'est comme ça. Si quelqu'un décide d'être pas reconnaissant, il ne le sera pas. Même si on lui prêche toute la Bible, il ne sera pas reconnaissant. Mais c'est la personne qui fait du bien qui doit protéger son cœur en faisant du bien parce que Dieu demande et non parce qu'il attend quelque chose en retour. Alors rapidement, pour la première question, est-ce qu'il ne faut pas contextualiser le savoir-vivre? Une personne, deux amis, l'autre qui vient et qui rentre dans la cuisine, qui se sert et l'autre qui demande de l'eau. Vous comprenez, il y a un adage que les gens aiment dire, qui dit souvent, « Fais comme chez toi ». Pour moi, la notion du savoir-vivre, il n'y a pas de contexte dans la notion du savoir-vivre. Parce qu'il y a des limites qu'il ne faut pas donner à tout le monde, peu importe la nature de votre relation. Il faut que chacun sache que je fais comme chez moi, le comme là qui est un connecteur de comparaison, mais qui n'est pas chez moi. J'ai un de mes grands frères, même nous qui allons dire, faites comme chez vous, mais n'oubliez pas que vous n'êtes pas chez vous. On en rit. Mais c'est à cause de ce grand frère que j'ai fait attention à ce connecteur qui est là. C'est une comparaison. Il dit, faites comme chez vous. Mais n'oubliez pas que vous n'êtes pas chez vous. Je vous parle de mon grand frère, même père, même mère. Et c'est vrai que même quand il le dit, on va dans le frigidaire, au frigidaire, on prend sa nourriture, on prend la nourriture, on chauffe, on fait tout. Mais il nous rappelle, et faites comme chez vous. Pourquoi j'insiste sur ça? Le frère qui va directement se servir, vous pouvez penser à cause de la nature de vos relations, il a le droit de le faire. Mais ne dit-on pas qu'une seconde, l'habitude devient une seconde nature? Il faut poser des limites. Même si vous ne posez pas des limites, vous à qui on n'a pas posé de limites, posez-vous des limites. Vous n'êtes pas chez vous. Vous êtes chez un ami, peu importe le nombre d'années que vous avez passées ensemble. Il faut un peu de retenue. Et cette retenue-là, c'est ça qu'on appelle le savoir-vivre. Il y a des gens qui ne l'ont pas. Il va aller se servir. Et l'autre qui demande, pas parce qu'il se sent à l'étranger, mais il connaît des limites. L'autre qui demande, tu peux lui dire, mais tu es chez toi, un Joe, va te servir. Et il peut aller se servir. Mais la bonne éducation et la merveilleuse attitude à avoir, c'est de dire, est-ce que je peux avoir de l'eau? Peu importe l'affinité qu'on a, on doit connaître des limites. On est comme chez nous, mais on n'est pas chez nous. Donc voilà ce que nous essayons de dire. Le savoir-vivre, c'est quelque chose qui nous poursuit. Dans l'introduction, j'ai dit, c'est le savoir-vivre, c'est notre réputation, c'est notre ombre. Elle peut nous ouvrir des portes ou nous fermer des portes. Donc, attention à ce que nous faisons. Mais je reviendrai un peu plus en détail, chers frères, pour la semaine prochaine, en allant un peu plus en profondeur pour votre deux dernières questions. Merci beaucoup, auditeurs, auditrices. Ben, tonton Chryso m'a lâché aujourd'hui. J'espère que lundi prochain, il sera là. Et j'espère aussi que je fais le poids. parce que c'est la première fois que je fais cette émission toute seule. Merci beaucoup d'avoir été présent, comme je le disais, lundi, vendredi, 11.

sera là ensemble. Officiellement, je reprends les émissions un autre, mais par la grâce de Dieu, on sera là. Ne manquez pas, le thème sera extraordinaire. Le thème, je vous le donne déjà parce que je suis très gentille. Comment vivre une restauration quand on pense que tout est détruit dans le mariage? Oui, Dieu nous aidera à le faire. Merci beaucoup. Merci à vous tous. Merci, auditeurs. Merci à Djadja qui m'a aidé, qui nous a. Nous avons été deux ici. Nous sommes encore deux. Que Dieu vous bénisse, que Dieu bénisse vos maisons. Et puis savoir vivre, c'est l'identité du chrétien. Bénissez-vous. Amen.

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1: 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Merci pour ta fidélité. C'est toujours avec plaisir que nous nous retrouvons afin d'aborder un sujet fort important, capital pour celles et ceux qui, un jour, espèrent rencontrer Jésus. Notre thème central est le baptême, et nous avons vu précédemment que les enfants d'Israël traversèrent la mer Rouge à pied sec, et ceci est, selon Paul, au livre d'un Corinthien, un baptême. Mais il existe différents types de baptême. Aujourd'hui, nous verrons le baptême par procuration. Nous avons deux références bibliques. La première est 1 Corinthiens, chapitre 15. Verset 29. 1 Corinthiens chapitre 15, le verset 29. Et ensuite Marc 16, verset 15 et 16. Nous allons lire deux citations. Et suite à cette lecture, tu découvriras la vérité. Juste avant, prions. Notre Seigneur et notre Dieu, merci pour la parole. Merci pour la connaissance de la vérité. Et tandis que nous prenons le temps pour te laisser nous instruire cet esprit, permets que nous puissions, comme Pierre, accepter la parole et l'appliquer dans nos vies. Cette grâce, nous te la réclamons au nom de Jésus pour ta gloire éternelle. Amen. Par le passé, il y avait une pratique. Une pratique où des personnes demandaient pardon à Dieu pour leurs ancêtres. Et dans la Bible, tu trouveras un grand prophète, Daniel, qui a demandé pardon pour les ancêtres. Il n'y a pas que Daniel, il y a d'autres aussi. Mais il existe des personnes qui se faisaient baptiser pour leurs ancêtres qui étaient déjà morts depuis fort longtemps. Et Paul, lors d'une intervention où il faisait la démonstration que les gens ressuscitent, parce qu'il y avait des personnes qui croyaient que une fois mort, on n'allait pas ressusciter. Alors Paul a donné un argument. Mais cet argument qu'il donne, ce n'est pas la vérité. Pour démontrer à ses auditeurs que la résurrection existe, il a fait allusion à une pratique que nous trouvons dans le livre de 1 Corinthiens, chapitre 15. En fait, quand tu lis tout le chapitre, tu vois qu'il parle de la transformation des personnes à la résurrection, puisque Jésus lui-même a été transformé. Rappelle-toi, quand Marie vit l'homme, elle ne l'a pas reconnu physiquement. Quand elle échangea avec lui, elle ne l'a pas reconnu. Il a parlé, elle a entendu sa voix, mais elle n'a pas reconnu. Il a fallu que Jésus dise « Marie ». Il avait une certaine manière de dire Marie, et quand il a dit Marie, à ce moment, elle l'a reconnue. Que dit 1 Corinthiens 15, verset 29? Lisons. Tu as trouvé? Autrement, que feraient ceux qui se font baptiser pour les morts si les morts ne ressuscitent absolument pas? Pourquoi se font-ils baptiser pour eux? C'est la seule référence que nous trouvons dans la Bible qui fait allusion au baptême des vivants pour les morts. En dehors de cela, nous ne trouvons aucune indication sur cette pratique. En revanche, j'ai été sur Internet chercher. Et qu'est-ce que le baptême pour les morts? Voici la réponse que j'ai reçue. Le baptême pour les morts, ou baptême par procuration, est la pratique religieuse de baptiser une personne vivante en lieu et place d'une personne décédée pour le bénéfice de cette dernière. Le baptême pour les morts est pratiqué depuis 1840 dans l'Église de Jésus-Christ des saints des derniers jours. Donc cette Église propose aux gens, si ta maman est décédée sans avoir accepté Jésus, sans avoir été baptisé, viens chez nous. On va te baptiser et ce sera ta maman qui sera sauvée. Ceci est-il conforme à l'enseignement donné par Jésus? Allons au livre de Marc, chapitre 16. Marc, chapitre 16, et nous lisons les versets 15 et 16. Puis il leur dit, « Allez par tout le monde et prêchez la bonne nouvelle à toute la création. Celui qui croira et qui sera baptisé sera sauvé, mais celui qui ne croira pas sera condamné. » En lisant la fin du verset 16, je la lis ainsi, et toi fais de même. « Celui qui croira et qui sera baptisé sera sauvé, mais celui qui ne croira pas et qui ne sera pas baptisé sera condamné. » C'est du vivant que nous choisissons Jésus. C'est du vivant que nous l'acceptons comme sauveur personnel. C'est de notre vivant que nous devons nous faire baptiser. La Bible te dit, celui qui ne croira pas sera condamné. Ce qui sous-entend que celui qui ne croira pas et qui ne se fait pas baptiser sera condamné. Est-ce que tu vois comment le diable propose toujours des voies contraires à la parole de Dieu? Tu as le choix. Ne pas accepter Jésus, mourir, et ton petit-fils se fait baptiser pour toi, et tu seras perdu dans tous les cas, de même que ton petit-fils, parce que celui qui pratique cela agit en contradiction avec la parole de Dieu. Et s'il est en contradiction avec la parole de Dieu, il est en total, mais en total accord avec le diable. Alors, que choisis-tu? Attendre la mort ou entendre la voix de Jésus qui te dit, qui que tu sois, aujourd'hui, si vous entendez ma voix, n'endurcissez pas vos cœurs. Aujourd'hui, mon fils, ma fille, donne-moi ton cœur. Que fais-tu? Tu attends que tu sois âgé, que tu perdes la raison, que tu ne sois plus en mesure de courir le carnaval et de te livrer au plaisir du monde pour donner ton cœur à Jésus? Mais sais-tu si tu seras en vie au terme de cette étude de la parole de Dieu? Prions. Notre Seigneur et notre Dieu, grande est notre joie d'avoir la Bible. Grande est notre joie de prendre des décisions à partir de l'enseignement de ta parole. Merci Seigneur pour ton amour. Merci pour la grâce. Merci pour le salut. Merci pour le sacrifice sur la croix qui permet à chacun aujourd'hui de croire qu'un jour nos yeux verront Jésus. Continue de nous diriger dans toute la vérité, nous t'en prions. Au nom de Jésus, pour ta gloire éternelle. Amen. Que l'Éternel continue de te faire du bien et il me tarde de te retrouver. Nous sommes parvenus au terme de notre réflexion. Si d'aventure tu as une question, il te suffit d'envoyer un message par le biais de WhatsApp au numéro suivant, plus 596 696 88 93 93. Et alors Jean-Claude, moi, je me ferai un réel plaisir de répondre à ta question.

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Prenez votre temps pour l'écouter. N'hésitez pas à nous appeler sur le 07 47 42 79 09. Bonne suite de cette

0: Et pour que son nom soit utile,
1: and for this name to be
0: pour
1: useful,
0: que notre foi soit réelle,
1: for our faith to be real,
0: il est important de comprendre les cinq choses
1: it is important to understand
0: uniques que Jésus-Christ a fait pour tous ceux qui croiront en lui.
1: Unique things that Jesus Christ did for all those that would believe in him.
0: Il s'est livré pour nous.
1: Number one, he gave himself for us.
0: 2 Timothée chapitre 1,
1: 2 Timothée chapitre 1,
0: verset 10.
1: Verse 10.
0: Il s'est livré pour nous.
1: He gave himself for us.
0: Pour ne plus jamais que quelqu'un nous livre.
1: So that never ever somebody will.
0: Alléluia. Il est livré pour nous.
1: He delivered himself for us.
0: Alors personne d'autre ne peut me livrer à qui que ce soit.
1: Nobody can deliver me.
0: 2 Timothée chapitre 1.
1: 2 Timothée chapitre 1.
0: Je lirai à partir du verset 8.
1: I read from verse 8.
0: N'ayez donc point honte du témoignage à rendre à notre Seigneur, ni de moi son prisonnier, mais souffre avec moi pour l'évangile, par la puissance de Dieu, qui nous a sauvés et nous a adressé une sainte vocation, non à cause de nos œuvres, mais selon son propre dessein et selon la grâce qui nous a été donnée en Jésus-Christ avant les temps éternels et qui a été manifesté maintenant par l'apparition de notre Sauveur Jésus-Christ, qui a détruit la mort et qui a mis en évidence la vie et l'immortalité par l'Évangile. Donc, Jésus-Christ est livré pour toi et moi.
1: So Jesus Christ gave himself for
0: pour
1: you
0: nous donner l'immortalité.
1: To give us immortality.
0: L'immortalité.
1: Immortality.
0: Où ce n'est plus moi qui vis.
1: Where I'm no more the one living.
0: C'est Jésus-Christ qui vit en moi.
1: But Jesus is the one living
0: si
1: in me.
0: Si quelqu'un essaye de me livrer.
1: If somebody tries to give.
0: Mais c'est ma, mon ancien version qui
1: it's
0: lit.
1: My old version that is selling.
0: Vous me suivez?
1: You get what
0: si
1: I'm saying?
0: Si quelqu'un dans n'importe quel endroit, dans
1: if
0: la sorcellerie, dans,
1: kind of place,
0: dans
1: witchcraft,
0: le mysticisme, dans toutes les loges, si quelqu'un
1: places,
0: invoque mon âme,
1: if somebody calls my spirit,
0: je peux apparaître.
1: I can appear.
0: Mais ce n'est pas moi qui vois.
1: But it's not me that he's seeing.
0: Parce que ce n'est plus moi qui vis.
1: I'm no more the one living.
0: C'est Jésus-Christ qui vit
1: in
0: en
1: Jesus
0: moi.
1: Jesus Christ who's living.
0: Alors
1: in
0: il ne me verra pas.
1: So he will not see me.
0: Il verra Jésus-Christ.
1: He will see Jesus Christ.
0: Il s'est livré pour moi.
1: He gave himself for me.
0: Et deuxième chose,
1: and number two,
0: Jésus-Christ avait mis une fin.
1: Jesus Christ put an end.
0: Aux choses qui nous condamnaient.
1: The things that were condemning us.
0: Il y avait des choses qui nous condamnaient.
1: There were things that were condemning us.
0: Et le diable s'appuyait sur ces choses.
1: And the devil was relying on these things.
0: Pour nous détruire.
1: To destroy us.
0: Mais Jésus-Christ avait mis une fin à
1: and
0: ça.
1: Jesus Christ put an end to this.
0: Hallelujah.
1: Amen.
0: C'est pourquoi à la 9e heure,
1: that's why at the ninth hour,
0: quand tout était déjà accompli,
1: when everything was
0: sous la croix de Golgotha,
1: on the cross
0: quand
1: of
0: le
1: the
0: prix avait été payé,
1: when the price was paid,
0: parce que ce qui avait été dit,
1: because what was said,
0: est que tu ne mangeras pas de ce table de connaissance du bien et du mal, car le jour tu en mangeras, tu mourras.
1: So the day you will eat, you will
0: et l'homme l'avait mangé,
1: and when
0: et
1: ate,
0: par un seul homme,
1: and through one man,
0: la mort avait régné,
1: death ruled,
0: et personne ne pouvait résister
1: and
0: devant Satan.
1: Was able to resist
0: et il n'y avait
1: Satan.
0: Personne pour mourir.
1: There was nobody to die.
0: Un jour Jésus-Christ dit, mais voici
1: one
0: maintenant,
1: day Jesus Christ here, said, here
0: sous
1: I
0: la
1: am,
0: croix de Golgotha,
1: the cross of the Calvary,
0: la condition que les hommes soient libérés,
1: the condition
0: est
1: for
0: que un autre homme
1: is that another man died.
0: Mais voici, je suis en train de mourir.
1: Here,
0: et Jésus-Christ avait déclaré,
1: tout
0: est
1: finished.
0: Tout ce qui subsistait contre nous,
1: everything that subsisted,
0: Jésus-Christ les avait annulés. Colossiens chapitre 2.
1: Colossians chapter 2.
0: Oh, quelle liberté que nous avons à Jésus.
1: What a liberty that we have in Jesus.
0: Personne ne peut me vaincre.
1: Nobody can overcome
0: les sorciers de mon village peuvent tous se rassembler avec tous les complots.
1: Gather with all their
0: quand ils viendront contre moi, ils seront surpris
1: when
0: que je ne vis plus.
1: Me, they will be surprised that I'm no more living.
0: Je ne vis plus.
1: I'm no more living.
0: Ce n'est plus Ola qui vit.
1: It's no more Ola that
0: c'est
1: is living.
0: Jésus
1: it's Jesus
0: qui vit.
1: Living.
0: Parce que je ne suis plus dans d'autres endroits.
1: Because I'm no more
0: je suis maintenant en Jésus-Christ. Il dit, il y a
1: Jesus
0: donc
1: Christ,
0: maintenant aucune condamnation
1: no
0: pour ceux qui sont en Jésus.
1: Christ,
0: j'ai la sécurité ultime.
1: I have ultimate security.
0: Je suis caché en Jésus
1: I am hidden in
0: et
1: Jesus.
0: Jésus est caché en Dieu.
1: And Jesus is hidden in
0: on
1: God.
0: Ne peut plus te voir.
1: They cannot see you
0: c'est pourquoi
1: anymore.
0: Tu ne mourras pas subitement.
1: That's why you will not die suddenly.
0: Aucune flèche ne pourra t'atteindre.
1: No arrow will reach you.
0: Mille tomberont à tes côtés et 10 000 tomberont à ta droite, tu ne seras pas à terre. Parce que tu es en sécurité en Jésus-Christ.
1: Colossiens chapitre 2.
0: À partir du verset 8. Prenez garde que personne ne fasse de vous sa proie par la philosophie et par une vaine tromperie, s'appuyant sur la tradition des hommes, sur les rudiments du monde, et non sous Christ. Et non sous qui? Sous Christ. C'est-à-dire que quelqu'un apparaît,
1: when somebody appears,
0: et puis te dit tu n'évolues pas,
1: tells you are not evolving,
0: à cause des liens familiaux,
1: because of the familiar,
0: mais c'est une mensonge, c'est un grand mensonge,
1: it's a lie,
0: parce que quand j'accepte Jésus,
1: because when I accept Jesus,
0: le ciel m'a recréé encore à nouveau,
1: heaven recreated me again,
0: c'est-à-dire je ne suis plus lié à ma famille,
1: I'm not related to my family,
0: ma première création,
1: my first creation,
0: ma première naissance,
1: my first birth,
0: fait de moi,
1: makes of me
0: un fils de mon père.
1: A son of my father.
0: Mais ma deuxième création,
1: but
0: ma deuxième
1: creation,
0: naissance,
1: my second birth,
0: où j'ai accepté Jésus,
1: where I've accepted Jesus,
0: m'a déconnecté de toutes les malédictions de ma famille.
1: All the curses of my family.
0: Et je suis maintenant dans une nouvelle
1: and
0: famille.
1: I am now in a new family.
0: Parce que si quelqu'un est en Christ,
1: because if somebody is in Christ,
0: il est une nouvelle
1: a new
0: créature.
1: Creature.
0: Les anciennes choses sont passées. Toutes choses sont devenues nouvelles. Oh, pasteur, là, il ne faut pas nous blaguer.
1: Pastor Osla, don't deceive us.
0: Mais je ne crois pas ce que tu crois.
1: I don't believe in what you believe in.
0: Je crois à Galates chapitre 3.
1: I believe in Galatians chapter
0: 3. Verset 13 au verset 14.
1: Verse 13 to 14.
0: Il s'est fait malédiction pour moi.
1: Being made a...
0: Pasteur Ola, tu ne sais pas,
1: Pastor Ola, you don't know,
0: que il y a des grosses malédictions sur ma famille.
1: Big curses over my family.
0: Je savais.
1: I knew.
0: Avant d'accepter Jésus.
1: Before accepting Jesus.
0: Et c'est pourquoi je suis allé accepter Jésus.
1: That's why I went to accept Jesus.
0: Je voyais toutes ces malédictions.
1: I was seeing all these curses.
0: Je voyais toutes ces sentences.
1: I was seeing all these sentences.
0: C'est pourquoi Jésus-Christ m'a dit,
1: that's why Jesus Christ
0: venez
1: told me,
0: à moi.
1: Come to me.
0: Vous qui êtes fatigués des malédictions.
1: Those of you who are tired of these
0: vous
1: curses.
0: Qui êtes chargés des sentences.
1: All those who are tired,
0: et je vous donnerai.
1: Sentences, I will give you rest.
0: Donc quand tu apparais et que tu me dis,
1: so when you appear and tell me,
0: que j'ai des malédictions de ma famille,
1: I have curses from my family,
0: c'est un très faux évangile.
1: It's a very fake gospel.
0: Parce que je ne peux pas être dans l'avion,
1: because I cannot be in the plane,
0: et puis tu me dis que je marche à terre,
1: and you are telling me that I'm walking on the ground.
0: Mais ce sont pas des mêmes réalités.
1: These are not the same realities.
0: Il s'est fait malédiction pour moi.
1: Being made a, was made a
0: je
1: curse
0: ne crois
1: for me.
0: Pas la foi.
1: I'm believing it.
0: Malédiction
1: faith.
0: A régné dans ma famille.
1: The curse ruled in my family.
0: Jusqu'à mon père.
1: Till my father.
0: Mais maintenant je suis une nouvelle génération.
1: But now I'm a new generation.
0: Je demande une nouvelle génération.
1: I'm starting a new generation.
0: Ne me mets pas sous gêne.
1: Don't put me on the fast.
0: Pour que je sois délivré de ce qui n'existe pas.
1: For me to be delivered from what doesn't exist.
0: Ne me rappelle pas.
1: Don't remind me.
0: Et ne comme pas dans ma pensée, ne m'oblige pas à accepter ça.
1: Don't oblige me to accept this.
0: Mon père avait été vaincu par Satan.
1: My father was defeated by
0: Satan.
1: Mais
0: on n'a pas les mêmes réalités, hein?
1: We don't have the same realities.
0: Lui, il était à côté de Jésus.
1: He was standing by Jesus.
0: Mais moi, je suis maintenant en Christ.
1: In Christ.
0: Parce qu'il n'y a aucune condamnation
1: because
0: pour ceux qui
1: no
0: sont en Christ.
1: Those who are
0: soit Christ. La Bible est vraie ou non.
1: Either the Bible is right or not.
0: Donc Christ nous a libérés.
1: So Christ set us
0: qui
1: free.
0: Croit ça?
1: We believe in this.
0: Mais c'est ça qui est notre foi.
1: But this is our faith.
0: C'est ça qui est notre foi.
1: This is our faith.
0: Oh, pasteur, j'ai vu le songe.
1: Pastor, I had a dream.
0: Les bœufs du village m'ont poursuivi.
1: The beasts of the village were after me.
0: Tu dois me délivrer.
1: You must deliver me.
0: Dieu est en train de te montrer.
1: God is showing you.
0: Que tu dois faire l'élevage des bœufs.
1: That you must have a farm.
0: Ton village a besoin des bœufs à manger.
1: Your village needs beef to eat.
0: Parce que Africains croient tout ce qui est fétiche.
1: Because Africans believe in all that is about the shrines.
0: Africains veulent qu'on lui fasse savoir qu'il est maudit.
1: They want people to let him know that he is cursed.
0: Africains veulent toujours savoir ce qui est
1: always
0: mystique.
1: Want to know what is mystic.
0: Croyez à cette vie facile.
1: Believing in this easy life.
2: Et si ce message vous a touché et vous êtes réellement béni et vous désirez appartenir à une église où le royaume vous sera enseigné, où vos familles, vos enfants, vos maris, vous serez tranquilles et vous grandirez dans une atmosphère paisible où la paix règne, où surtout la vraie parole du Seigneur est prêchée. La mission évangélique, la montagne de délivrance, l'église dirigée par votre serviteur, le pasteur Ola, l'auteur de plusieurs ouvrages, environ 35 livres, vous invite dans l'un de ces cultes de ce dimanche qui sera 7h à 9h, 9h15 à 12h et de 12h à 14h. Nous sommes situés dans la grande commune de Makori, précisément à la cité Hibiscus en face des groupes scolaires. Les minimes, je serai très ravi de vous recevoir et nous partirons de gloire en gloire dans la lumière de Dieu très haut. Shalom.

Jéhovah Shama, le Dieu à qui nous avons mis notre confiance. Je reconnais

la vérité. C'est toi qui as frayé le chemin dans la mer rouge. Maintenant je m'attends à toi. Descends dans cette situation et fraie un chemin.

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0: Seigneur, maman, fais de moi un homme nouveau. Fais de moi un homme nouveau. 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
3: Bonjour à tous et à toutes et bienvenue dans votre émission Flash Invest, le rendez-vous qui met en lumière des entrepreneurs audacieux, passionnés et déterminés qui osent, innovent, créent et transforment leur réalité économique et sociale. Aujourd'hui, nous avons l'immense plaisir de recevoir une femme dont le parcours force l'admiration. Elle est la preuve vivante que les métiers dits techniques ou masculins ne sont pas une affaire de genre, mais bien de compétences, de passion et de vision. Elle évolue dans un domaine souvent méconnu du grand public, mais pourtant vital pour de nombreux secteurs.

0: Ce sont toutes ces questions et bien d'autres que nous allons aborder ensemble au fil de cette émission. Mais sans plus tarder, accueillons celle que nous attendons avec impatience, Mademoiselle Elone Georgette. Bonjour et bienvenue à vous.
1: Bonjour madame.
0: Nous vous souhaitons la bienvenue sur les antennes de la radio Fréquence Vie. Merci d'avoir accepté notre invitation. Merci d'avoir répondu présente. Merci aussi de venir partager avec nous, avec les auditeurs de la radio Fréquence Vie, votre expérience, votre parcours, afin d'édifier plusieurs d'entre nous. Alors, sans plus tarder, est-ce que vous pouvez vous présenter à nos auditeurs? Qui est Mademoiselle Elone Georgette? Qu'est-ce qu'elle a fait? Qu'est-ce qu'elle fait? Et on veut tout savoir.
1: Je m'appelle Elone Yaba Georgette. Je suis entrepreneur dans le domaine du froid et de la climatisation. Et j'ai exercé pendant plus de 25 ans dans une entreprise en tant que directrice financière. Et c'est à la suite de la rupture de mon contrat en 2022 que j'ai décidé de me lancer dans l'entrepreneuriat. Pas parce que je le voulais, mais en fait, c'était quelque chose qui s'était imposé à moi parce que je ne voulais pas rester à la maison sans rien faire. Donc, je me suis lancée dans ce domaine-là comme quelque chose qui s'est imposé à moi et puis par un fort désir de pouvoir me réinventer.
0: D'accord, ok. Vous parlez de réinvention par rapport à quoi? Par rapport à l'entrepreneuriat ou au secteur? Parce que vous avez dit tout à l'heure que vous avez fait pratiquement 25 ans dans les finances et des finances au froid. Je me demande en fait, et je suis sûre que les auditeurs vont se poser la même question, pourquoi forcément le froid?
1: Il faut dire que quand j'ai rompu mon contrat au niveau de ma première entreprise, je me suis tout de suite demandé qu'est-ce que j'allais faire. Et j'avais plusieurs options. Je réfléchissais à beaucoup de choses. Par exemple, j'ai une tante qui vend le mil, elle fait sécher le mil, elle fait les grains de mil et puis qu'elle vend. Et chaque jour, elle est obligée d'aller faire piler son mil. Donc, je réfléchissais à ça parce que je me suis rendu compte que pour pouvoir moudre le mil, les machines vraiment où elle allait, je trouvais l'endroit un peu dégueulasse, un peu ça. Donc, je me suis dit, dans un premier temps, je vais monter d'abord une entreprise qui va moudre le mil, mais avec plusieurs machines. C'est-à-dire que la même machine qui allait moudre le mil, ce n'était pas la même machine qui allait moudre le piment.
0: D'accord.
1: Un endroit, en tout cas, bien, bien propre. Et après ça, j'ai pensé aussi à une crèche. Créer une crèche ou bien comme j'aime beaucoup la décoration, faire la décoration et puis faire les locations de bâches et de chaises. Et en tant que chrétienne, j'ai mis en prière. Et voilà que j'ai rencontré un ancien collègue qui était dans le domaine du froid et de la climatisation. Donc nous avons échangé. En fait, lui aussi, il exerçait quelque part dans une autre entreprise. Et nous avons échangé et nous avons décidé de mettre en place notre structure. Comme lui, il était dans le domaine du froid et de la climatisation. Moi, j'étais déjà dans la gestion. Donc, on allait se mettre ensemble. Lui, il allait s'occuper du côté technique et moi, je m'occupais de la gestion des finances.
0: Okay.
1: Voilà, c'est de là que l'idée de travailler dans le froid m'est venue.
0: Ok. Vous avez dit quelque chose qui m'a beaucoup marqué. Vous avez parlé du Seigneur, de l'intervention du Seigneur, parce qu'on peut voir clairement que dans votre quête de domaine, le Seigneur est intervenu parce que vous avez rencontré votre ancien collègue qui était dans le domaine dans lequel vous exercez aujourd'hui. Et ça, vraiment, il faut saluer l'intervention du Seigneur dans votre activité. Alors, avez-vous suivi une formation spécifique? Au moment où vous avez décidé de travailler dans le froid, est-ce qu'à un moment, vous avez suivi une formation spécifique, puisque le froid n'avait rien à voir avec les finances?
1: Bon, faut dire que je n'ai pas vraiment suivi de formation pour gérer le domaine, mais mon collègue devait me former dans ce domaine-là, puisque lui, il était déjà actif. Et donc, c'est comme ça qu'on a réfléchi et qu'on s'est mis ensemble.
0: Ok. D'accord, donc on va dire que c'était une petite formation aussi. Ça a été finalement une petite formation. Est-ce que vous pouvez nous parler des services que vous proposez aujourd'hui au sein de votre entreprise?
1: Rehoboth Clean Over.
0: Rehoboth Clean Over, ok. Est-ce que vous pouvez nous parler des services que vous proposez au sein de Rehoboth Clean Over?
1: Ok, nous proposons l'entretien de la climatisation, l'installation des climatiseurs. Et puis nous donnons souvent des conseils aussi à nos clients par rapport à l'utilisation de leur climatiseur.
0: D'accord.
1: Voilà, c'est un peu ça que nous...
0: D'accord. Et quelles sont les principales difficultés que vous rencontrez en tant que femme dans ce domaine technique? On a tendance à voir les hommes dans ce domaine, les hommes vraiment, c'est rare de voir une femme dans ce domaine. Donc, en tant que femme, quelle a été la principale ou les principales difficultés que vous avez rencontrées dans un domaine majoritairement occupé par les hommes?
1: Effectivement, j'ai rencontré beaucoup de difficultés. Comme vous l'avez dit, c'est un domaine qui emploie beaucoup d'hommes. Et moi, en tant que femme, quand on parle de domaine de climatisation, il faut aller, par exemple, deux fois déposer le climatiseur. On appelle ça pose et dépose.

0: Quand on enlève et on replace pour replacer, vous voyez que généralement ce sont les hommes qui le font.
1: Oui.
0: Bon, moi, en tant que femme, je ne peux pas aller sur le terrain et puis travailler dans la climatisation. Ça, c'était ma difficulté. Et la deuxième difficulté aussi, comme je vous ai dit, j'étais déjà dans le domaine des finances. Donc, sincèrement, c'est quelque chose qui est nouveau pour moi.
1: Oui.
0: C'est maintenant que je découvre.
1: Oui.
0: Quand je n'étais pas encore dans ce domaine-là, moi, je voyais les personnes entretenir les climatiseurs, réparer les climatiseurs. Je ne savais pas qu'il y avait beaucoup de choses de par derrière. Il y avait beaucoup de choses, de l'achat du climatiseur jusqu'à l'installation du climatiseur. Tout et tous les tuyaux, tout ça, ce sont des choses qu'il faut apprendre. Qu'il faut apprendre parce que chaque tuyau a un numéro.
1: Okay.
0: Chaque salle a un numéro de tuyau qu'on doit déposer.
1: Ah.
0: Il y a beaucoup de choses. Donc, ce sont des choses que je suis en train d'apprendre.
1: Okay.
0: Parce que c'est vrai que je me suis associée avec quelqu'un qui était déjà dans le domaine. Mais il faudrait que moi aussi, j'apprenne à connaître.
1: Oui, c'est important.
0: Que j'apprenne
1: d'être
0: à connaître.
1: Indépendante.
0: Et c'est ce que on est en train de faire, me former, et j'envisage déjà même un jour porter des chargures et puis aller sur le terrain un peu pour voir comment ça se passe.
1: Gloire à Jésus. Oh, là, ce sera merveilleux de voir une femme même être sur le terrain. Vraiment, c'est motivant. Et moi, ce que j'aimerais savoir maintenant, parce que quand on se lance dans l'entrepreneuriat, généralement, on va sur fonds propres, en fonction surtout de l'activité. On se dit qu'on commence petit. Et là, comme c'est un service, j'aimerais savoir si vous avez eu recours à un prêt et vous êtes allé sur fonds propres.
0: Pour la petite histoire, comme je l'avais dit auparavant, j'étais directrice financière dans une société de la place. Et pendant que j'étais encore en fonction, j'ai fait beaucoup d'épargne. J'ai fait beaucoup d'épargne. J'ai épargné surtout dans les assurances, des assurances vie, assurances retraite. Et ce sont ces épargnes-là qui m'ont permis de pouvoir investir dans cette société-là. Parce qu'il faut dire que quand tu fais une assurance, par exemple, vie ou une assurance épargne, arrivé à un certain moment, si tu as besoin de ton argent, tu peux faire ce qu'on appelle des rachats. Et c'est comme ça que j'ai fait un rachat de toutes les assurances que j'avais faites. Et puis aussi, le peu d'argent qui était dans mon compte d'épargne, c'est tout ça que j'ai associé pour pouvoir, dans un premier temps, commencer l'entreprise. Voilà, c'est comme ça que j'ai pu financer mon entreprise.
1: Ah, on apprend beaucoup de choses, hein. Assurance vie, rachat, tout ça. Ça édifie. Ça édifie déjà même par rapport à l'épargne, par rapport à l'importance d'épargner dans une assurance vie. C'est une forme d'épargne, non? C'est une forme d'épargne.
0: C'est une forme d'épargne.
1: Oui. C'est une information importante que nous recevons aujourd'hui. Je sais que les auditeurs aussi sont contents d'avoir eu cette information-là. Et aujourd'hui, est-ce que vous regrettez? Vous êtes heureuse, épanouie avec votre entreprise?
0: Oui, je suis très épanouie. Je suis heureuse.
1: Gloire à Jésus.
0: Parce que c'est pour moi une découverte.
1: Oui.
0: Des finances au froid, c'est vraiment une découverte. Et aussi, avant, je travaillais pour quelqu'un. Mais maintenant, c'est moi-même qui ai créé la société avec mon associé.
1: C'est ça.
0: Et je prends les rênes de la direction. Il y a des décisions que je prends. C'est pour moi une expérience. Et puis aussi, ça me permet d'apprendre beaucoup de choses et aussi de mettre en pratique ce que j'ai appris dans l'autre entreprise.
1: J'allais venir à cette question-là pour savoir quel est l'impact de votre expérience professionnelle sur votre activité aujourd'hui. Ce n'est pas le même domaine, quand même, je pense qu'il y a des... Vous avez dit que vous gérez le volet finance. Ça veut dire que vous servez de votre expérience en tant que directrice financière dans votre entreprise.
0: En fait, ça m'a permis de pouvoir mieux gérer les finances. Là où j'étais avant, je gérais le côté aussi clientèle. Les recouvrements, c'est pas moi qui faisais forcément le recouvrement. Il y avait quelqu'un qui faisait le recouvrement. Mais je venais en appui.
1: D'accord.
0: Et lorsque l'argent rentrait, il fallait que je fasse une bonne gestion de l'argent.
1: Oui.
0: Comment utiliser pour ne pas qu'à la fin du mois, on ait des problèmes, la répartition des règlements. Et c'est ce que je faisais. Quand je suis arrivée de l'autre côté, ça me permet de pouvoir mieux gérer, comme j'ai dit, mieux gérer mes finances, de pouvoir mieux faire les priorités.
1: D'accord. Merci beaucoup, Mademoiselle Eloigne. Je pense que nous sommes pratiquement au thème des minutes qui nous sont imparties. Prochaine, on va vous recevoir encore la semaine prochaine pour continuer à écouter ce parcours d'exception, ce parcours intéressant. Auditeurs et auditrices, merci de nous avoir suivis. Et on se dit à la semaine prochaine avec toujours Mademoiselle Eloigne Georgette pour continuer à nous édifier. Que Dieu vous bénisse.
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4: 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Madame et messieurs, bonsoir et bienvenue dans cette édition de 19h30. La dernière session de ce lundi 17 août 2026 démarrons à présent avec le sommaire de ce 19h30. Comprendre l'intelligence artificielle, cette nouvelle révolution industrielle, notre confrère Bénézé Biali a rencontré M. Koulibaly Kounandi Stéphane, directeur de l'innovation des startups et du secteur privé au ministère de la Transition numérique et de l'innovation technologique afin de nous donner de plus amples explications sur cette nouvelle technologie. Vous aurez des échos dans ce journal. Santé, le Centre national de transfusion sanguine de Côte d'Ivoire lance officiellement les festivités de son 75e anniversaire. Des échos dans ce journal. S'ouvrir, les autorités privilégient le maintien du prix de la viande de bœuf pour préserver le pouvoir d'achat des consommateurs. Maraoué, les acteurs de la filière NACAD renforcent l'autonomisation des femmes et la promotion de la qualité. On en parle dans cette édition. Puis à l'international, République démocratique du Congo, l'épidémie actuelle d'Ebola devient la plus meurtrière de l'histoire du pays. On en parle également dans ce journal. Et voilà, c'est tout pour le sommaire de ce 19h30. Madame et Monsieur, bienvenue dans ce journal. Direction Soubré, là où les autorités administratives de la région de la Nawa ont décidé de maintenir le prix du kilogramme de viande de bœuf à 3200 francs CFA avec os et 3700 francs CFA sans eau, malgré les difficultés d'approvisionnement évoquées par les bouchers, afin de préserver le pouvoir d'achat des consommateurs. Cette décision a été prise le vendredi 14 août 2026 à Soubré, au thème d'une réunion du comité régional de lutte contre la vie chère, présidée par le préfet de la région de la Nawa, préfet du département de Soubré, Kwame Bi Kalou Clément. La rencontre a permis aux acteurs de la filière bétail et viande d'exposer les difficultés auxquelles ils sont confrontés, notamment le manque de bétail à l'abattoir, les disparités de prix entre les localités et les contraintes financières pesant sur les bouchers. « Comprendre l'intelligence artificielle, cette nouvelle révolution industrielle. À la faveur du panel institutionnel initié par le médiateur de la République le lundi 27 juin dernier autour du thème Intelligence artificielle et institutions de médiation, opportunités, risques, garde-fous, notre confrère Benezé Biali a rencontré M. Koulibaly Kounandi Stéphane, directeur de l'innovation des start-up et du secteur privé au ministère de la Transition numérique et de l'innovation technologique, qui nous donne ici des explications sur cette nouvelle technologie et son avantage dans l'administration ivoirienne et les secteurs privés.
5: L'intelligence artificielle est une technologie qui permet d'avoir des systèmes informatiques, des algorithmes qui imitent la capacité cognitive de l'être humain. Donc tout ce qui est, par exemple, créativité, tout ce qui est raisonnement, tout ce qui est planification, l'intelligence artificielle est capable de le faire comme un être humain. Donc c'est cette nouvelle technologie qui aujourd'hui a révolutionné le monde entier. Nous sommes en plein dans l'ère d'une nouvelle révolution industrielle grâce à ça. Et aujourd'hui l'Afrique a l'avantage de pouvoir pour la première fois être un acteur d'une révolution industrielle. Avant nous n'étions que des spectateurs. Et il est important qu'on se positionne avec une stratégie claire, avec une feuille de route claire à implémenter l'IA pour pouvoir bénéficier des avantages qu'elle peut apporter à notre administration, à notre secteur privé et à nos populations.
4: Monsieur Koulibaly Kounandi indique ici l'apport de cette technologie dans une institution comme le médiateur de la République.
5: La médiation a des besoins de cas d'usage pratiques qui pourraient être adressés à ces besoins et en utilisant l'IA pour optimiser et augmenter sa productivité et ses capacités. Donc nous allons nous pencher là-dessus. Nous avons juste exposé quelques exemples de ce qui pourrait être un outil de médiation optimisé avec l'IA. Cependant, pour vraiment en créer un officiellement, il faut que nos équipes s'asseyent et étudient les besoins, analysent ce qu'il y a à définir, à mettre en place et installent des garde-fous pour s'assurer qu'on respecte les réglementations. Et pour lancer une plateforme potentielle qui va permettre de faciliter la médiation pour les populations et aussi pour le médiateur.
4: Le directeur de l'innovation technologique des start-up et du secteur privé, M. Koulibaly Kounandi Stéphane, évoque enfin la transversalité de cette technologie tout en mettant l'accent sur les rapports entre médias, journalisme et intelligence artificielle.
5: IA et journalisme, c'est un des sujets sur lesquels on a eu un forum récemment ici à Abidjan. J'espère qu'il va en avoir d'autres pour pouvoir vraiment aller encore plus en profondeur sur ce sujet. C'est très important parce que des solutions sont utilisées à base d'IA pour faire passer des messages souvent erronés, fake news. Et c'est important que l'ensemble de la presse et des médias de manière générale soient acculturés en termes d'intelligence artificielle, comprennent les dangers, les excès et puis respectent les règles et les réglementations pour qu'on puisse utiliser l'IA de manière positive, éthique et réglementaire.
4: Reportage signé Biali et Benizère. Direction à présent dans la région de la Maraoué, les acteurs de la filière Anacad de la dite région ont été invités le samedi 15 août 2026 à intensifier leurs actions en faveur des organisations professionnelles agricoles OPA, de l'autonomisation des femmes et de l'amélioration de la qualité de la noix de cajou lors d'une journée régionale organisée au foyer polyvalent Epiphanos Robibalo de Zouenoula. Placé sous le thème « Journée régionale pour la promotion des OPA, l'autonomisation des femmes et le défi de la qualité de la noix de cajou de la Maraoué », la rencontre a réuni les autorités administratives locales, des chefs traditionnels, des représentants de jeunes et de femmes, ainsi que de nombreux acteurs de la filière venus des départements de Zouenoula, Goïtafla, Boiflé, Bonon et Saint-Fra. Parlons à présent santé avec la célébration du 75e anniversaire du Centre national de transfusion sanguine de Côte d'Ivoire. 1951-2026, le Centre de transfusion sanguine de Côte d'Ivoire. Le Centre national de transfusion sanguine de Côte d'Ivoire a 75 ans et célébrera son 75e anniversaire du lundi 14 septembre 2026 au 9 octobre prochain à Abidjan et dans les districts sanitaires de l'intérieur du pays. C'est pour lancer et annoncer officiellement ce grand événement à venir que le docteur Yasongi Mamadou Sekongo, directeur général du Centre national de transfusion sanguine, était devant la presse le mercredi 11 août dernier au siège de la dite institution à Abidjan, Trècheville. Monsieur Sekongo expose ici les raisons de cette célébration et les différentes thématiques qui seront abordées.
6: Présenter l'histoire de la transfusion en Côte d'Ivoire. Secondairement, mettre en lumière ces donneurs de sang, ces pionniers de la transfusion. Présenter le maillage territorial du système transfusionnel en Côte d'Ivoire et ensuite les défis futurs qui nous attendent. Que faire pour résister aux crises, après toutes les crises qu'a vécu la transfusion sanguine, la crise du VIH, la crise des infections réémergentes, Ebola, et tout ça. La sécurisation avec les hépatites B contre les hépatites, nous allons vous retracer toute cette histoire-là. Et donc, il y aura quatre thématiques principales que nous allons dérouler pendant cette célébration-là. Ces thématiques vont s'articuler autour de ces points clés. La toute première thématique, Centre national de transfusion sanguine de Côte d'Ivoire, une histoire de vie sauvée, un héritage pour l'avenir. Pourquoi avoir choisi cette thématique-là? Il s'agira pour nous, comme je l'ai dit tantôt, de retracer toute l'histoire. La mémoire institutionnelle du CNTSCI depuis ses origines. Nous allons profiter pendant cette période là pour présenter un ouvrage institutionnel que nous appelons à écrire depuis des années. Nous allons le partager avec vous, cet ouvrage institutionnel-là. La deuxième thématique, le sang, la thématique que j'adore le plus. Le sang, un lien de vie et de solidarité nationale. À travers cette thématique, il s'agira de mettre en avant la dimension citoyenne, la dimension humaine et la solidarité autour du don de sang. Troisième thématique, donc, la sécurité transfusionnelle et la goutte du sang aux patients. À travers les portes ouvertes, chaque Ivoirien pourra se faire une idée du parcours du sang, comment le donneur est sélectionné, recruté, comment est-ce qu'il est prélevé, quel est le parcours de ce sang-là jusqu'au lit du malade. Et enfin, l'élément phare de notre PND, notre Plan national de développement 2026-2030, l'innovation au service de la vie.
4: Le directeur général du Centre national de transfusion sanguine, M. Yasongi Mamadou Sekongo, lance ici un appel à la presse afin de véhiculer le message du Centre national de transfusion sanguine.
6: Votre expression, parler à travers vos reportages, sont des éléments qui nous permettent de nous améliorer tous les jours. Votre regard critique, mais également votre science à véhiculer les messages sont des éléments qui nous aident dans ce marketing social qui est le don de sang. Oui, qui mieux que vous, ces personnes formées à la science de la communication, peuvent nous aider à réussir ce pari de disponibilité rapide, sécurisée sur le long terme du sang en Côte d'Ivoire. Nous savons donc compter sur chacun de vous. Nous restons disponibles. Les portes du Centre de transfusion sanguine vous sont ouvertes. Ma porte vous est ouverte. N'hésitez pas. Soyez ce relais du partage de la vie. Soyez ce relais de l'action sociale du gouvernement. Soyez ce relais de la politique de solidarité du chef de l'État. Oui, parce que nous avons besoin de plus d'action sociale en Côte d'Ivoire. Nous avons besoin que tous les fils et filles de ce pays soient réconciliés. Et il n'y a pas de meilleur domaine pour réconcilier que la santé. La santé étant le bien le plus précieux. Et donc, sur ce mot, je voudrais vous dire merci. Merci de vous être déplacés aujourd'hui. Que Dieu vous garde tous. Que Dieu vous bénisse, vous et vos familles. Que Dieu vous ramène sains et saufs. Votre lieu de travail, mais également dans vos maisons, auprès de vos familles, auprès de vos parents. Je vous remercie.
4: Il est à noter que le Centre national de transfusion sanguine de Côte d'Ivoire a été transformé en établissement public hospitalier national En septembre 2022, par décret numéro 2022-701, avec une couverture nationale en don de sang de 37% en 2000 à 103,25% en 2025 pour 10 pôles régionaux d'excellence en santé couverts 34 structures transfusionnelles interconnectées sur le territoire national. Un reportage de Biali et Bénézère. À l'international, l'épidémie d'Ebola qui sévit actuellement en République démocratique du Congo a fait désormais 2325 morts sur 4945 cas confirmés après sa déclaration officielle le 15 mai dernier. Elle dépasse désormais les 2300 morts de celle de 2018-2020 sur 3381 cas confirmés. Cette 17e épidémie devient la plus meurtrière de l'histoire du pays. Selon les Nations Unies, le virus tue désormais une personne toutes les 30 minutes dans le pays. Elle touche 6 provinces congolaises. Négation du virus, problèmes logistiques, absence de vaccins adaptés à la souche Bundibugyo et revendications des professionnels de la santé freinent cependant la riposte de cette épidémie d'Ebola. Passons à présent à Actu Sport Vie, l'actualité sportive d'ici et d'ailleurs.
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4: Actu Sport Vie de ce lundi 17 août 2026 au programme Coupe d'Afrique des Nations féminines, Afrobasket U18. Angleterre Community Shield, France Trophée des Champions, Espagne Liga. Démarrons à présent avec la Coupe d'Afrique des Nations féminines CAF Total Energy. Historique, les Lions indomptables du Cameroun ont décroché le premier sacre de leur histoire en CAF féminine en dominant largement le Malawi sur le score de 3-0 au stade Moulay El Hassan de Rabat dans une rencontre à sens unique. Les Camerounaises ont rapidement pris le contrôle avant de faire la différence grâce à un doublé de Maringa Manga et une réalisation de Naomi Eto. Une performance historique qui restera jamais gravée dans les annales du foot continental quand on sait que la participation de cette équipe à cette 14e édition de la Coupe d'Afrique des Nations féminines s'est faite grâce à un repêchage. Afrobasket U18 garçons, la Côte d'Ivoire sacrée championne d'Afrique. La Côte d'Ivoire a décroché le titre continental de l'Afrobasket U18 garçons le 16 août 2026 en s'imposant face au Sénégal sur le score de 73-51. Porté par Nathan Diago, auteur d'une prestation XXL récompensée par le titre de MVP, meilleur joueur de la compétition, il a obtenu une note de 22 points, 4 rebonds et une interception lors de la finale et les éléphants ont dominé la rencontre de bout en bout remportant tous les 4 catans. Une performance collective saluée à travers tout le pays qui vient couronner le travail accompli par la Fédération ivoirienne de football ainsi que par les staffs techniques et les jeunes athlètes tout au long de la compétition. Félicitations aux nouveaux champions d'Afrique. Angleterre Community Shield, la grosse affiche du week-end entre les champions de la Premier League Arsenal et les vainqueurs de la FA Coupe d'Angleterre Manchester City, a viré au drame pour les hommes de Enzo Maresca lors de son premier match officiel avec les Citizens. Largement battu par Arsenal sur le score de 3-0, l'après Guardiola s'annonce difficile pour les clubs, pour le club de la ville. De leur côté, les Gunners d'Arsenal lancent parfaitement leur saison en remportant le 18e Community Shield, le premier trophée de la saison, de quoi lancer les hostilités du championnat édition 2026-2027 qui reprend dès ce week-end dans le vendredi avec l'ouverture qui verra les hommes de Mikel Arteta recevoir le promu Coventry. France Trophée des Champions, le Racing Club de Lens a remporté pour la première fois de son histoire le Trophée des Champions après sa victoire de 1-0 sur le Paris Saint-Germain hier dimanche grâce à un but de Florian Thauvin malgré que les sang et or ont joué en infériorité numérique pendant plus de 40 minutes de jeu. Espagne Liga, la première journée de la Ligue du championnat espagnol a débuté avec le match d'ouverture entre Alavés et Getafe qui s'est soldé par une victoire d'Alavés sur le score de 3-0 face à Getafe. Le FC Séville a battu le Rayo Vallecano sur le score de 2 buts à 1. Puis le dimanche, Villarreal a été tenu en échec par le nouveau promu, le Racing Santander. Score du match, 2 buts partout. A noter le premier but de l'Ivoirien en championnat de Nicolas Pepe. Espanyol a battu Levante sur le score de 3 buts à 0. Au programme de cette première journée, Deportivo La Corogne reçoit Elche depuis 19h GMT et mercredi Atlético de Madrid en Malaga, puis le jeudi 20, Rayo Vallecano à La Vez. Et voilà, c'est tout pour Actu Sport Vie de ce lundi 17 août à vendredi pour un autre numéro de Actu Sport Vie.
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4: C'était Actu Sport Vie, l'actualité sportive d'ici et d'ailleurs. Passons à présent au rappel des titres. Comprendre l'intelligence artificielle en cette nouvelle révolution, notre confrère Ebenezer Biali a rencontré M. Koulibaly Kounandi Stefano, directeur de l'innovation des startups et du secteur privé au ministère de la Transition numérique et de l'innovation technologique, afin de nous donner de plus amples explications sur cette nouvelle technologie. Vous avez eu des échos dans ce journal. Santé, le Centre national de transfusion sanguine de Côte d'Ivoire lance officiellement les festivités de son 75e anniversaire. On en parlait dans cette édition. Soubré, les autorités privilégient le maintien du prix de la viande de bœuf pour préserver le pouvoir d'achat des consommateurs. On en parlait dans ce journal. Région de la Maraoué, les acteurs de la filière Nakad renforcent l'autonomisation des femmes et la promotion de la qualité. Et puis à l'international, en République démocratique du Congo, l'épidémie actuelle d'Ebola devient la plus meurtrière de l'histoire du pays. Et voilà, c'est ici que s'achève ce journal. Cette édition a été réalisée par Ephraim Djadja, présentation Moïse Nguita. Ne manquez surtout pas l'édition de demain à cette GMT avec Samuel Chrysostome. Sur ce, je vous souhaite de passer une excellente soirée sur la radio de la ville.

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Shalom, shalom, chers auditeurs de la radio Fréquence Vie. Encore une fois de plus, nous bénissons le nom du Seigneur pour tout ce qu'il fait. Nous bénissons, nous disons merci à notre Père pour cette radio, les canaux par lesquels Dieu passe pour toucher des vies, pour vraiment donner la vie à tous ceux qui sont morts spirituellement. Que le Seigneur se souviennent de tous ces serviteurs et ces servantes qui travaillent dans cette radio. Que l'Éternel se souvienne de leur accord de la bonne santé, une longue vie et pourvoir tous leurs besoins. Je bénis aussi le nom du Seigneur pour toutes ces personnes, les auditeurs de la radio Fréquence Vie. Que le Seigneur vous aide non seulement à écouter, mais à pratiquer, parce que la Bible nous dit l'obéissance vaut mieux que les sacrifices. Vous vous sacrifiez pour écouter. Oui, au lieu de regarder d'autres choses, vous écoutez la radio. Que le Seigneur vous aide à pratiquer la parole que vous écoutez dans cette chaîne. Que le nom du Seigneur aussi aide toutes les personnes qui contribuent d'une manière ou d'une autre, de loin ou de près, pour la

encore cette génération, et je ne sais pas la génération qui est en train de venir, comment les choses seront. Oui, c'est la grâce de Dieu. C'est pour cela que nous devons chercher à nous attacher véritablement à Christ. Papa, maman, jeune, toi qui écoutes cette parole. Oui, Salomon nous a bien dit, vanité de vanité, tout est vanité. Ça ne sert à rien, homme de Dieu, femme de Dieu, de là où tu es, saisis cette parole. Vanité de vanité, tout est vanité. Mais qu'est-ce que nous dirons les derniers jours? Chacun de nous combattra, comparaîtra devant le tribunal de Christ. Oh, que le Seigneur nous aide. Alors, nous allons parler de la croissance chrétienne. Nous allons parler ce soir de la croissance chrétienne. Notre objectif, c'est d'amener tout un chacun de nous à augmenter la connaissance de Jésus-Christ afin de grandir dans la foi. Oui, on doit grandir dans la foi. Nous parlons de la croissance. On doit grandir. Depuis que tu as accepté Jésus, tu es toujours au même niveau, même niveau, même niveau. Alléluia. Donc n'arrête pas de grandir afin de manifester parfaitement Jésus-Christ. On doit grandir. Quand un enfant est né, l'enfant est né 2 mois, 3 mois, 4 mois, 1 année, l'enfant est même chose. On dira que cet enfant est anormal. Parce que quand l'enfant naît, on doit voir l'évolution de l'enfant. À 1 mois, à 2 mois, à 3 mois, à 4 mois, ah, on commence à faire asseoir l'enfant là. L'enfant commence à s'asseoir 5 mois, 6 mois, 7 mois, 8 mois. D'autres enfants déjà commencent à faire 4 pattes. Donc on sait que l'enfant est en train de grandir. Mais depuis que tu as accepté Jésus-Christ, on ne voit pas l'épanouissement. Qu'est-ce qui se passe, mon frère, ma sœur? Qu'est-ce qui se passe? Quand toi-même tu t'assois là, fais le bilan de ta vie pour comprendre ce qui ne va pas. Est-ce que j'ai grandi ou je ne grandis pas? Alléluia. Alors, la question c'est de savoir pourquoi faut-il grandir spirituellement? Pourquoi faut-il grandir spirituellement? On a tout intérêt de grandir spirituellement. Regarde ce que le monde est devenu. On a tout intérêt de grandir spirituellement. Regarde ce qui est en train de se passer. Suis les médias, suis des choses incroyables. Donc, si on ne grandit pas spirituellement, c'est la mort. Donc, il y a plusieurs raisons qui nous amènent à grandir spirituellement. Alléluia. Nous devons comprendre qu'il y a plusieurs raisons. Donc, la première raison qu'on peut donner ici, la première raison, c'est qu'on doit grandir spirituellement pour asseoir notre foi. On doit grandir spirituellement pour asseoir notre foi. C'est très important. Pour asseoir notre foi, on doit grandir. Mais si on ne grandit pas, qu'est-ce qu'on sera? Donc, on doit grandir pour asseoir notre foi. C'est très important. Grandir pour asseoir notre foi. Or, on voit que dans le livre d'Hébreux 11, verset 1, la Bible nous dit là-bas que, or, la foi est une ferme assurance des choses qu'on espère, une démonstration de celles qu'on ne voit pas. On doit grandir spirituellement pour faire asseoir notre foi. Là, c'est l'épineux problème que nous avons. Toutes les personnes que Jésus a guéries dans la Bible, Jésus dit, va ta foi t'a sauvé, va ta foi t'a sauvé, va ta foi t'a sauvé. C'est-à-dire que notre foi même, c'est-à-dire, on aura une foi ferme lorsque on a grandi spirituellement. Dernièrement, on a fait la délivrance d'une dame. Après la délivrance, la dame s'en va. Elle appelle le matin pour dire que non, il n'y a rien qui a changé. Toujours, ce sont les mêmes choses. Vraiment, moi, personnellement, j'étais découragé. J'ai dit, mais bon. Tu me dis que c'est depuis petite que j'ai répondu à la sœur. Hein. J'ai dit que mais tu me dis que c'est depuis petite, toute petite que tu vas à l'église. Donc depuis que toute petite tu vas à l'église, qu'est-ce qu'on t'a enseigné là-bas? Qu'est-ce qu'on t'a dit? La foi est très capitale. La foi est opposée à la vue. Tes yeux vont te montrer autre chose. Mais toi, ta foi te dit quoi? C'est ta foi qui détermine ta guérison. C'est ta foi qui détermine ta délivrance. C'est ta foi qui détermine ton élévation.

0: une foi basée, fondée sur la parole de Dieu. Mais déjà, regarde, le serpent, on peut tuer le serpent tout à l'heure. Il est mort, sa tête est écrasée, mais sa queue va continuer de remuer. J'ai dit, mais t'as, il faut savoir que c'est manœuvre du diable. Mais si tu confesses, tu vois ce que tu sens là, comme tu dis, il n'y a rien qui a changé. Mais si tu commences à proclamer, à déclarer, cela, dans quelques temps, ça va passer. Voilà l'échec aussi de la délivrance. Parce que tu vis les mêmes choses, la douleur est toujours là. Tu dis que c'est que je ne suis pas guéri. Non, moi j'ai expérimenté la puissance de la foi par beaucoup de choses dans ma vie. Vous savez, le diable joue beaucoup avec nous, hein, même dans les pensées même. Même dans les pensées. Oui, il vient t'injecter des choses dans les pensées. Il vient t'injecter des choses dans les songes. On a prié jusqu'à Dieu a parlé. Maintenant, lui, il vient dans les songes, il vient te dire que, oh, tu sais, ça là, il vient te glisser quelque chose, bien une ancienne chose qui s'est passée il y a longtemps. Donc, toi, tu te réveilles en sursaut comme ça, tu dis que, ah, c'est que ce n'est pas parti. C'est que ça est toujours là. Non. Tu dis, menteur que tu es. Ils l'ont vaincu à cause de ça. Tu n'as plus de place, tu es déjà tombé. Tu vas voir que ça. La Bible dit, résistez au diable, il fuira loin de vous. Mais le constat, c'est qu'on ne résiste plus au diable, on résiste à la parole. On résiste à la foi. On résiste à la foi même. Donc, ce qui n'est pas bon. Donc, nous devons vraiment grandir spirituellement pour asseoir notre foi. Parce que personne ne détient une foi assurante dès l'instant où il accepte Jésus-Christ dans sa vie comme son seul Seigneur et Sauveur personnel. La foi grandit progressivement pour devenir une foi assurante et agissante. Voyez? Et la foi est l'élément indispensable dans la vie chrétienne. C'est indispensable dans la vie chrétienne, comme je venais de dire tout à l'heure. Donc, deuxième chose, que nous devons grandir spirituellement pour atteindre la perfection. C'est très important. Nous devons grandir spirituellement pour atteindre la perfection. On va lire Philippiens 3, 12 à 14. Philippiens 3, verset 12 à 14. Ce n'est pas que j'ai déjà remporté le prix ou que j'ai déjà atteint la perfection, mais je cours pour tâcher de les saisir, puisque moi aussi, j'ai été saisi par Jésus-Christ. Frère, je ne pense pas l'avoir saisi, mais j'ai fait une chose, oubliant ce qui est en arrière et me portant vers ce qui est en avant. Je cours vers le but pour remporter le prix de la vocation céleste de Dieu en Jésus-Christ. Il dit, je cours vers le but. Tu dois avoir un but à atteindre dans ta marche avec le Seigneur, dans ta vie. Oh mon frère, c'est pour cela que j'ai toujours dit qu'une personne qui n'a pas de vision ne peut pas aller quelque part. Une personne qui n'a pas d'objectif à atteindre dans sa vie, tu as quel objectif? Même pour se marier, il faut avoir des objectifs. Pourquoi je veux me marier? Il faut avoir des objectifs pour tes enfants. Il faut avoir des objectifs aussi pour ta marche avec le Seigneur. Tu as accepté Jésus-Christ comme ton seul Seigneur et Sauveur personnel pour aller où? Quel est l'objectif que tu veux atteindre avec le Seigneur? Il y a des gens qui ne savent pas. C'est pour cela, quand je vais dans une église, je pose la question, pourquoi tu vas à l'église? La réponse que tu me donnes, je saurai déjà pourquoi tu es là. Donc, si un jour il y a un problème, je sais déjà que le problème là devrait venir. On te pose la question, pourquoi tu vas à l'église? Pour que Dieu me donne un mari, pour que je puisse avoir des enfants, pour que je puisse trouver du travail. Non? Cherchez premièrement le royaume et la justice de Dieu, et le reste des choses vous seront données par-dessus. Matthieu 6, 33. Cherche premièrement le royaume de Dieu. Quand tu auras le royaume là, le reste des choses là, travail viendra te trouver là-bas, là où tu es. C'est pas toi qui iras chercher le travail. Je connais beaucoup de personnes qui n'ont jamais fait demande d'emploi, mais le travail est venu les trouver là où ils étaient. Donc, nous devons grandir spirituellement pour atteindre la perfection. C'est très important. C'est très important. Donc, le Seigneur ajoute au jour le jour quelque chose de nouveau qui nous permet de grandir spirituellement. Alors, la troisième des choses, c'est que c'est pour porter des fruits. Comme tout arbre, l'homme ne peut pas porter des fruits de l'esprit s'il est encore bébé spirituel, c'est-à-dire juste après sa nouvelle naissance. Et c'est là la nécessité de grandir spirituellement. Les fruits apportés sont résumés dans les textes que nous avons lu, Galates 5. Porter les fruits de l'esprit. C'est très important. C'est très, très, très important. Parce que les fruits de l'esprit nous aident à grandir. Les fruits de l'esprit nous aident à grandir spirituellement. Quand on ne porte pas les fruits de l'esprit, on ne peut pas grandir aussi spirituellement. On va tourner à rond, on se dit, on chante. Après, on retourne à la maison. Ah, moi-même, ma situation là, vraiment, je ne comprends pas. Ah, moi-même, on dirait que Dieu ne me connaît pas. Ah, moi-même. C'est parce qu'on n'a pas les fruits de l'esprit. C'est très important. Or, si on a les fruits de l'esprit, on va grandir spirituellement. C'est très important. On a vu les fruits de l'esprit dans le livre de Galates 5. Ils disent, marchez selon l'esprit et vous n'accomplirez pas les désirs de la chair. Car la chair a des désirs contraires à ceux de l'esprit et l'esprit en a des contraires à ceux de la chair. Ils sont opposés entre eux afin que vous ne fassiez point ce que vous voudriez. Si vous êtes conduit par l'esprit, vous n'êtes point sous la loi. Or, les œuvres de la chair sont manifestes. Ce sont l'impudicité, l'impureté, la dissolution, l'idolâtrie, la magie, les inimitiés, les querelles, les jalousies, les animosités, les disputes, les divisions, les sectes, l'envie, l'ivrognerie, les excès de table et les choses semblables. Je vous dis d'avance, comme je l'ai déjà dit, que ceux qui commettent de telles choses n'hériteront point le royaume de Dieu. Mais les fruits de l'esprit, c'est l'amour, la joie, la paix, la patience, la bonté, la bénignité, la fidélité, la douceur, la tempérance. La loi n'est pas contre ces choses. Ceux qui sont en Jésus ont crucifié la chair avec ses passions et ses désirs. Si nous vivons par l'esprit, marchons aussi selon l'esprit. Alléluia. C'est très, très, très important. Porter les fruits de l'esprit. On va à l'église, mais on ne porte pas les fruits de l'esprit. C'est vraiment grave. On va à l'église, mais on est des chrétiens charnels. La jalousie, l'envie, l'ivrognerie, les divisions, les disputes, les sectes, des choses semblables. Donc, si on ne porte pas les fruits de l'esprit, on ne pourra pas grandir spirituellement. C'est très important. Donc, on a vu, c'est pour asseoir notre foi, pour atteindre la perfection et pour porter les fruits. C'est très important. Alors, les conditions et moyens d'une bonne croissance chrétienne. Les conditions et moyens d'une bonne croissance chrétienne. Qu'est-ce qu'il faut faire pour grandir dans le Seigneur? Alors, la première des choses qu'on doit faire, c'est de prier. Il faut prier chaque jour. Pour grandir dans le Seigneur, si tu veux grandir dans le Seigneur, il faut prier Dieu chaque jour. 1 Thessaloniciens 5, 17, la Bible nous dit, priez sans cesse. Mais le diable est en train de tuer les chrétiens tout doucement. Il y a des gens maintenant, là, la prière est devenue un fardeau. Prier le matin, c'est tout un fardeau. Bon, ce n'est ta grâce. Seigneur, merci de m'avoir gardé toute la nuit. Merci d'avoir veillé sur nous au nom de Jésus. Amen. C'est fini. Pendant même qu'on est en train de prononcer ces paroles, les pensées sont ailleurs. Je vais t'exhorter ce matin. Vous savez, ces derniers temps, il y a un vent que l'ennemi a largué. C'est-à-dire, la prière est devenue comme une récitation. De deux, la prière même, c'est-à-dire les gens qui prenaient peut-être 30 minutes ou une heure du temps n'arrivent plus. C'est 10 minutes, 5 minutes. Quand c'est comme ça, créons les prières en groupe. Deux ou trois personnes, vous déclenchez les prières. C'est maintenant même, on doit s'attacher, deux, trois personnes se lever dans la prière. Vous allez voir que ça passe. Mais toi seul, l'ennemi en train de faire un travail de fond. Parce que Vous savez, quand l'ennemi veut te cribler comme un froment, la première des choses que l'ennemi attaque chez un enfant de Dieu, c'est sa vie de prière et sa vie de méditation. Donc, de là où tu me suis en ce moment, si tu vois que ta vie de prière a pris un coup, ta vie de méditation a pris un coup, lève-toi. Lève-toi dans la prière. Associe deux personnes ou trois personnes. Commencez à faire des nuits de prière. Aujourd'hui, vous faites chez l'autre. Demain, vous faites chez l'autre. Après, demain, vous faites chez l'autre. Vous allez voir que vous allez allumer le feu. Là, le feu va s'allumer. Sinon, vous allez vous éteindre rapidement. Je t'assure que c'est les stratégies que l'ennemi a mis en place. Il ne permet plus aux gens de lire la Bible comme cela, d'étudier même la Bible, de méditer sur la parole de Dieu. Les gens n'ont plus le temps. Ils sont plus nombreux ceux qui le font. Même les hommes de Dieu, je suis en train de parler, même les hommes de Dieu, parce que je sais qu'il y a des hommes de Dieu, même qui nous ont appelés pour dire que ah, ces derniers temps, ils n'arrivent pas à prier, n'arrivent pas à lire, à méditer la parole de Dieu. Créons des petits groupes et puis ça va nous aider. Les petits groupes, pas pour critiquer, pas pour juger, pas pour analyser, pas pour condamner, mais pour étudier la Bible et puis pour prier. Donc, faites des nuits de prière. Vous tournez aujourd'hui ici, demain là-bas. Vous allez voir que ça vous aidera. Donc, ça permet de grandir aussi spirituellement parce que Dieu n'aime pas les plaintifs. Parce qu'il a dit qu'en toutes circonstances, lui soumettre tous nos problèmes. Il dit en toutes circonstances, de lui soumettre tous nos problèmes. C'est dans Philippiens 4, verset 6. Il dit de nous soumettre tous nos problèmes. C'est très important. C'est très important de lui soumettre tous nos problèmes. Philippiens 4, verset 6 dit, ne vous inquiétez de rien, mais en toutes choses, faites connaître vos besoins à Dieu. La Bible dit, ne vous inquiétez de rien, mais en toutes choses, faites connaître vos besoins à Dieu. On ne t'a pas dit d'aller faire connaître tes besoins à tout le monde. Il y a des gens qui cherchent seulement à rencontrer les hommes de Dieu pour aller poser leurs besoins. Ah vraiment, déjà là, je n'ai rien à mettre. Si toi, tu continues de commander aux gens à cause de la nourriture, c'est que ce n'est pas la peine. Ce n'est pas la peine. Donc, mon frère, ma sœur, lève-toi. Il y a quelque chose qui ne va pas chez toi. Ne vous inquiétez de rien, mais en toute chose, faites connaître vos besoins à Dieu par des prières et des supplications avec des actions de grâce. On dit par des prières avec S, des supplications avec S et des actions de grâce avec S. Donc, ça doit être beaucoup de prières, beaucoup d'actions de grâce et des supplications. Donc, la première des choses, il faut prier Dieu chaque jour. Il ne faut pas dire que non, j'ai prié matin et puis le soir encore, non. Prie Dieu chaque jour. Alors, deuxième chose, il faut lire la parole de Dieu chaque jour. Lire la parole de Dieu chaque jour. C'est très important. C'est ce que j'étais en train de dire, que l'ennemi, pour bien t'avoir, il commence à attaquer ta vie de prière et ta vie de méditation. Josué 1, verset 8, c'est un passage que nous connaissons tous. Que ce livre de la loi ne s'éloigne point de ta bouche, médite-le jour et nuit pour agir fidèlement selon tout ce qui est écrit, car c'est alors que tu auras du succès dans tes entreprises, c'est alors que tu réussiras. Donc, ta réussite et ton succès dépendent de ce livre de la loi, de la Bible, à partir de la Bible. Oui, parce que la Bible te permet d'adresser tes prières à Dieu. Par rapport à la parole, papa, tu as dit ça. Et quand chaque fois tu vas rappeler ce qu'il a dit, la Bible dit, il n'est pas un homme pour mentir, ni un fils de l'homme pour se repentir. Ce qu'il a dit, il accomplit. Il accomplira parce que tu dis, papa, tu le mets devant un fait accompli. Tu dis, voilà ce que tu as dit. Papa, voilà ce que tu as dit par rapport à telle situation. Par rapport à telle situation. Maintenant, si toi, tu ne connais pas la parole de Dieu, tu vas faire ta prière comment? Voyez? Des prières lancées dans le vide comme ça, ce n'est pas la peine. C'est très important. Donc, même psaume 1, le livre des psaumes encore nous parle encore tout le temps, de la méditation de la parole de Dieu. C'est très important. Dans le psaume chapitre 1, verset 1 à 2, nous voyons ici psaume chapitre 1, verset 1 à 2, nous lisons, la Bible nous dit ici, Heureux l'homme qui ne marche pas selon les conseils des méchants, qui ne s'arrête pas sur la voie des pécheurs et qui ne s'assied pas en compagnie des moqueurs, mais qui trouve son plaisir dans la loi de l'Éternel et qui la médite jour et nuit. Qui trouve son plaisir dans la loi de l'Éternel. Au lieu de t'asseoir dans des endroits où ils sont là, critiquer les gens, insulter les gens, analyser, vous vous asseyez pour parler des gens et avance. Hein. Voyez, un moment donné, mes enfants là voulaient toujours suivre ces gens de, je ne sais pas comment on appelle ça, ces films, les feuilletons là. Mes enfants voulaient toujours s'asseoir pour suivre feuilletons là les soirs. Je commençais à leur dire, mais vous savez, ceux-là, ils ont déjà gagné leur vie. Hein. Quand vous vous asseyez pour les critiquer, tu dis, Donabé, j'ai fait ça, je ne sais pas le nom de qui encore. Ils parlent, ah non, elle n'est pas bonne. Quand ils suivaient ça, ils critiquaient les gens-là, les actrices-là avec les acteurs-là. Eh, oh, là, il n'est pas bon, lui-là, il est méchant. Et tout ça, les sites, leur nom, ils connaissaient bien leur nom. J'ai dit, mais ceux-là, ils ont déjà gagné leur vie. Même si tu l'insultes, ce qui n'est pas bien, est-ce qu'ils t'écoutent même? Il ne t'écoute pas. Donc voilà, il y a des temps, nous passons souvent le temps dans des banalités, hein, surtout pendant les matchs là, les matchs de Coupe du Monde là. Maintenant c'est fini, non? Tu as gagné quoi maintenant? Parce qu'il y a des gens hein, qui ne venaient même pas aux enseignements du soir, qui ne pouvaient même pas lire leur Bible, qui ne pouvaient même pas prier même parce que lui a mal joué, lui l'a plaire, lui là on a perdu, on a fait ça, on s'insulte, on pêche cadeau, on pêche pour insulter les d'autres pays. Vous gagnez quoi dedans? Maintenant, les joueurs là ont eu leur argent, ils sont venus te donner. Tu as gagné quoi? Vous savez, il y a des choses qui ne sont vraiment pas, qui ne doivent même pas avoir leur place dans notre vie. J'ai vu même il y a des églises, même ou non, aujourd'hui, il n'y aura pas culte le soir, tout le monde doit aller regarder, mais ça fait pitié. Ça fait pitié même, quand tu regardes ce genre de choses, ça fait pitié, mais que Dieu nous pardonne, que Dieu nous pardonne. Vous voyez, et si maintenant, la trompette sonnait pendant que vous avez fermé l'église en train de regarder match, vraiment, ça fait pitié. Vous voyez, que ce livre de la loi ne s'éloigne point de ta bouche, médite les jours et nuits, car c'est là que tu auras du succès. Notre succès viendra de cette parole. Au lieu de s'asseoir dans des endroits pour critiquer, pour analyser, pour juger les gens, passons notre temps à lire la parole de Dieu. Et nous voyons encore même dans le livre des Actes, Actes chapitre 17, à partir du verset 10. Aussitôt, les frères firent partir de nuit, Paul et Silas pour Béré. Lorsqu'ils firent arriver, ils entrèrent dans la synagogue des Juifs. Ces Juifs avaient des sentiments plus nobles que ceux de Thessalonique. Ils reçurent la parole avec beaucoup d'empressement et ils examinaient chaque jour les Écritures pour voir si ce qu'on leur disait était exact. Alléluia! Gloire à Jésus! La Bible dit, ces Juifs avaient des sentiments plus nobles que ceux de Thessalonique. Ils reçurent la parole avec beaucoup d'empressement et ils examinaient chaque jour les Écritures pour voir si ce qu'on leur disait était exact. Oh Jésus, combien de fois aujourd'hui nos frères et sœurs partent à l'église sans bloc-notes, sans un cahier pour prendre des notes. Ils partent à l'église avec les téléphones. On donne un passage biblique. Tellement qu'on est modernisé, on regarde dans la Bible. On ne note pas même les explications. Rien. La Bible dit ici que ces Juifs avaient des sentiments plus nobles que ceux de Thessalonique. Ils reçurent la parole avec beaucoup d'empressement. Est-ce qu'aujourd'hui, on trouve les fidèles qui aiment, qui reçoivent la parole avec beaucoup d'empressement? Au contraire même, tout le monde maintenant, c'est les shows. On va danser jusqu'à danser. On dit que le roi David a dansé. Le roi David a dansé, tu sais dans quelles circonstances? Et puis lui, il était une autre personne. Quand Dieu dit que David est l'homme selon son cœur, Dieu sait pourquoi. Mais David, comment David danse? Avec quel esprit David dansait? Toi maintenant, là, tu danses avec quel esprit? Tu danses avec quelle pensée? Est-ce que ta danse là même la glorifie Dieu? Est-ce que Dieu même se retrouve dans ta danse là? Tu dois te poser des questions. Voilà qu'aujourd'hui, la danse a pris le contrôle. Et les danses, même quand tu regardes, ça fait pitié. Or, maintenant, à l'ère de la parole, c'est là où on commence à dormir. On n'a pas un cahier pour noter. Et puis, il y a d'autres qui sont tellement sensationnels. Oui, prêche, oui, c'est ça. Yes, yes. Quand il va sortir le dimanche prochain, on revient, on pose la question. Le dimanche passé, on a parlé de quoi? Personne ne peut reproduire la parole comme on a prêché. C'est un problème. Pourquoi? Parce qu'on n'a pas noté. Et puis, arrivé à la maison, on n'a pas fait de recherche pour savoir, ah, voilà ce que l'homme de Dieu ou bien la servante de Dieu a prêché. Voilà, voilà, voilà. Tu fais aussi des recherches, trouver d'autres versets bibliques pour revoir, pour voir, tirer de bonnes conclusions. C'est pour cela qu'on va à l'église, il n'y a pas de changement. Depuis, on est venu, c'est depuis l'enfance que je suis chrétien, je suis chrétienne, mais on ne voit rien de quelqu'un qui est chrétien. Pourquoi? Parce qu'on est chrétien du nom, pas chrétien pratiquant. On ne connaît même pas un verset biblique par cœur. On ne connaît même pas. Moi, je me rappelle, nous, quand on se convertissait, on nous donnait toujours des devoirs de retenir un passage biblique. Tu ne peux pas étudier la Bible sans retenir un passage biblique. Ce qui fait que ma première fois, quand j'avais mémorisé Psaume 139, c'est le psaume qui m'avait marqué. Jérémie 33, verset 3, c'était le premier jour que je suis parti à l'église. Quand on a lu les passages, c'est resté sur moi jusqu'à aujourd'hui. Psaume 139, quand je lis Psaume 139, Éternel, tu me connais, tu me sens. J'ai dit non, c'est pas possible. J'ai retenu ça par cœur. Donc, mais comment au jour d'aujourd'hui, rare de trouver les chrétiens qui retiennent les passages bibliques. Rare de trouver ces chrétiens. Ces juifs avaient des sentiments plus nobles que ceux de Thessalonique. Ils reçurent la parole avec beaucoup d'empressement et ils examinaient chaque jour les écritures pour voir si ce qu'on leur disait était exact. C'est pour cela, maintenant, là, les gens sont en train de vous tromper beaucoup. Ils vous donnent des passages bibliques, des fois, qui n'ont pas de rapport avec ce que vous avez, ce qu'ils ont dit. Et puis, bon, ils vous effraient dans les passages bibliques et puis vous tombez. Mon frère, ma sœur, on n'est plus à l'église catholique où la Bible était réservée qu'aux prêtres. Les fidèles n'avaient pas droit à la Bible. Maintenant là, tout le monde a droit à la parole de Dieu. Tout le monde a droit à la Bible. Tout le monde a droit à la Bible. Donc tu peux te procurer d'aller payer les chaussures qui coûtent cher. Tu as je ne sais pas combien de paires de chaussures, mais tu as une seule petite Bible, petite Bible Louis II. Oui, tu ne comprends rien. Va te trouver, payer des bonnes Bibles. Dépense ton argent pour payer des bonnes Bibles où il y a des explications de Bibles, professeurs, de Bibles d'études pour comprendre. Mon frère, ma soeur, tes habits là, quand tu ne seras plus là, d'autres personnes qui n'ont connu la valeur de ces habits là viendront prendre cela. Quand mon défunt mari est parti là, c'est là que j'ai compris que vanité de vanité, tout est vanité. Après le décès de mon mari, je suis parti me procurer un tas de Bibles à la librairie chez le pasteur Zoé à Kumasi là. Je suis parti me procurer. Quand j'ai payé, sa femme dit c'est pour aller vendre. J'ai dit non, c'est pas pour aller vendre. J'ai pris des versions, les Bibles d'études. J'ai dit les habits là. J'ai vu comment ils sont venus prendre ces habits puis sont partis avec. Mon frère, sortez dans la confusion. Sortons dans la confusion. Soyons comme ces juifs qui vraiment vérifiaient si ce qu'on leur disait était vrai. Étudions la parole de Dieu. Étudie la parole de Dieu. Il faudrait que la parole de Dieu soit une partie intégrante de notre vie. C'est très important. Que Dieu nous bénisse. Donc là, c'est deuxième condition. Dans la deuxième condition, là, on voit que la parole de Dieu est une nourriture spirituelle. Pourquoi on doit méditer? Parce que c'est une nourriture spirituelle. Prochainement, nous allons parler de la méditation de la parole de Dieu. Voilà. Pour grandir, hein, on doit lire la parole de Dieu chaque jour. Parce que la parole de Dieu, c'est une nourriture spirituelle. Donc, on voit ici l'élément indispensable pour la croissance et elle est vraiment, la parole de Dieu est très importante. Quand un bébé naît, elle doit grandir. Donc, c'est très important. C'est très, très, très important de comprendre ce genre de choses. C'est très important. Donc, en lisant la parole de Dieu, dans la foi, nous tirons tous les éléments nécessaires à notre croissance spirituelle. Comme Jésus a dit, l'homme ne vivra pas seulement de pain, mais de toute parole qui sort de la bouche de l'Éternel. Donc, les pains, les foutous, la loco, c'est pour nourrir le corps physique. Mais la parole de Dieu, la prière, les jeûnes et prières, c'est pour vraiment nourrir notre esprit. Alors, troisième condition, il faut obéir à Dieu à chaque instant. Obéir à Dieu à chaque instant. Donc, il est impossible de marcher avec Dieu si on ne lui obéit pas. C'est ça. On a vu l'exemple dans 1 Samuel 15, 22 à 23, comment Saül a été rejeté comme roi. Pourtant, c'est Dieu lui-même qui l'avait établi comme roi, mais il a été rejeté. À cause de quoi? À cause de la désobéissance. Dieu peut t'appeler, hein? Dieu peut nous appeler, Dieu peut te oindre pour telle chose, mais si tu ne l'obéis pas, tu vis dans la désobéissance, il va te destituer. On voit Vashi ici qui fit reine, mais après, elle a été destituée. On a mis Esther à sa place. Nous lisons Jean 14, verset 21. Celui qui a mes commandements et qui les garde, c'est celui qui m'aime. Et celui qui m'aime sera aimé de mon Père. Je l'aimerai et je me ferai connaître à lui. C'est très important. Il dit, celui qui a mes commandements et qui les garde. Tu peux avoir les commandements de Dieu et tu ne les gardes pas. Il dit, celui qui a ses commandements et qui les garde, c'est celui-là qui l'aime. Mais si tu as ses commandements et que tu ne les gardes pas, c'est que tu ne l'aimes pas. Or, celui qui l'aime, lui aussi va l'aimer. Que Dieu soit béni. Quatrième condition, il faut témoigner de Jésus-Christ dans notre vie et nos paroles. Oui, notre vie et nos paroles doivent témoigner Christ. On se dit aujourd'hui chrétien, mais quand on regarde notre vie, plusieurs fois quand je marche sur la route, je croise des fois des jeunes filles là, des jeunes dames, tu regardes son habillement. Bon, il y a des mamans à la maison, on va faire comment oh? C'est le temps d'aujourd'hui. Ces générations d'aujourd'hui, c'est quelle génération? C'est quel temps? C'est quel temps? Et puis toi, maman, tu encourages. Et souvent, les mamans qui encouragent, elles regardent elles-mêmes la maman, son habillement à la maison. Toi, une maman, tu t'habilles, ton habit n'arrive même pas aux genoux même. Toi, une maman qui s'habille en culotte dans la maison, tu veux que tes filles là s'habillent comment? Tu veux que tes filles s'habillent comment? Donc, tout ce que nous sommes en train de vivre, ça doit commencer par nous-mêmes. Ce qu'un homme aura semé, il les moissonnera. Oh, que le Seigneur nous aide. Que vraiment le Seigneur nous aide. C'est très important. La Bible dit dans le livre de Jean chapitre 15, le verset 8. Je vais lire Jean 15, le verset 8. Si vous portez beaucoup de fruits, c'est ainsi que mon Père sera glorifié et que vous serez mes disciples. Alors, qui peut se dire chrétien, disciple de Jésus? C'est la personne qui porte beaucoup de fruits. Alors, toi, tu portes quel genre de fruits? Tu portes quel genre de fruits? Est-ce que tu portes beaucoup de fruits? C'est vraiment triste de comprendre que nous-mêmes, nous ne sommes pas des exemples. La Bible dit, il faut témoigner de Jésus-Christ dans notre vie et nos paroles. Souvent, les paroles même que nous sortons devant les enfants, les paroles même que nous sortons devant les gens, vraiment, ce sont des paroles qui ne témoignent même pas que nous avons Christ. Nous devons tout faire pour changer. Donc, nous devons porter des fruits et témoigner de Christ. Jésus-Christ nous appelle pour que nous soyons ses témoins. Comme Jean, dans le livre des Actes 1, verset 8, nous pouvons témoigner de Jésus par nos paroles, par parole de notre témoin, par nos paroles, la manière dont nous parlons. Oui, notre comportement, notre attitude, par l'évangélisation, par les fruits de nos actions, c'est très important. Donc, notre vie doit être un exemple, comme je disais tout à l'heure. Notre vie doit être un exemple. Mais est-ce que ta vie même là, c'est un exemple? Moi, j'ai béni le Seigneur. Hein, et j'étais parti rendre visite à ma mère. Et puis, on était là. Et puis, elle me dit non. Elle est rentrée dans sa chambre. Elle est venue avec un complet de panne Super Wax hollandais. Super Wax hollandais. Elle est venue. Elle me tend là les pannes, elle me donne les pannes. Je dis, hey, maman, pardon, c'est moi que je dois te donner. C'est moi que je dois te donner. Je la donne toujours. Elle dit, non, Je te donne pas parce que tu es ma première fille ou bien parce que tu es sortie de moi, mais je te donne parce que je reconnais en toi que tu es une servante de Dieu. Ça, c'est ma maman qui venait de me dire ça. Alléluia. Elle venait de fêter ses 83 ans. En mai, le 3 mai. On a fêté le 3 mai 2026, ses 83 ans. Et donc, on a fait une fête pour elle. Nous, tous ses petits-enfants, arrière-petits-enfants, on était là. Et puis après, on a fini la fête, tout le monde, on était tous partis. Et puis après, je suis reparti encore chez elle 2 jours après. Elle me dit, elle m'a donné les pannes. Elle a reconnu en moi que je suis une servante de Dieu. Est-ce que toi, ma sœur, mon frère, ta famille reconnaît que tu es vraiment un enfant de Dieu affranchi, tu es vraiment un serviteur de Dieu? Retourne en toi-même. Parce que si ton Jérusalem ne reconnaît pas en toi, tes enfants même ne reconnaissent pas en toi un homme de Dieu. Tes enfants ne reconnaissent pas en toi une servante de Dieu, c'est que ce n'est pas la peine. Alléluia. Notre vie doit témoigner de Christ. Cinquième point, il faut se confier totalement à Dieu. Se confier totalement à Dieu, c'est très important. Se confier totalement à Dieu. Jérémie 17, 5 à 8, ou bien Psaume 115, 4 à 11. C'est très important. C'est très important. Psaume, je disais tout à l'heure que Psaume 115, versets 4 à 11, selon vous allez lire à la maison, vous allez comprendre que on doit vraiment tout faire pour se confier à Dieu. C'est très important, totalement à Dieu. On peut lire aussi 1 Pierre 5 à 7, 1 Pierre chapitre 5, le verset 7, et puis 1 Corinthiens 10, 17 à 22. Alors, sixième point, il faut laisser le Saint-Esprit diriger votre vie et rendre puissant votre témoignage. Laissez le Saint-Esprit diriger votre vie. Donc la vie chrétienne n'est pas un passe-temps agréable. C'est le combat même. Mais avec Jésus-Christ, nous combattons dans la victoire et non pour la victoire. Alléluia. Nous, avec Jésus-Christ, nous combattons dans la victoire. Donc j'ai toujours dit que c'est un combat en différé. Alléluia. Nous combattons dans la victoire. Tu vas lire après 1 Jean 5, verset 4, 1 Jean 4, verset 4, c'est très important. Et le dernier point, il faut vivre dans la communion chrétienne. Acte 2, 42, vivre dans la communion chrétienne, c'est très important. Alléluia. Donc ici nous voyons, nous allons terminer par ce point-là, l'exemple biblique de croissance chrétienne. On voit la première personne, Josué. Tu vois le nom de Josué, avant anciennement appelé Osée, dans Nombre 13, 8, dans Nombre 13, verset 8, verset 16. Alléluia. Alors, ce passage nous révèle que Josué a commencé par être serviteur de Moïse. Alléluia. Josué a commencé par être serviteur de Moïse. Dans l'ombre, c'est-à-dire l'ombre de ce dernier, il a grandi dans l'ombre de Moïse. Il a grandi pour devenir serviteur de Dieu dans l'ombre de Moïse. C'est ce qu'on voit aujourd'hui, que les jeunes serviteurs ne veulent même pas. Dès qu'on dit, on prophétise, tu seras ceci, la personne est déjà devenue même ce que la personne doit devenir. Alléluia. Ça, on fera son enseignement après. Et c'est ce qui n'est pas bien. Combien de temps que Josué est resté auprès de Moïse? La deuxième personne, on voit Pierre, comment il a grandi. Dans Luc chapitre 5, il faut lire Luc 5, versets 1 à 11. La Bible dit, Pierre dans la Bible est désigné pour 3 noms. Pierre a été désigné pour 3 noms. Hein. D'abord Simon. Simon, c'est l'homme animal, c'est-à-dire sans Jésus. Après Simon Pierre, homme en évolution avec Jésus-Christ, un peu comme un charnel en évolution. Et puis, troisièmement, on voit Pierre, l'homme spirituel, mature, apôtre de Christ. Donc, quelle que soit la condition qui vous amène à Jésus, il faut se rassurer. Il faut se rassurer que le Seigneur vous utilisera un jour. Donc, la conclusion de ce message est dans Jean 13, 17. Jean 13, 17, c'est là nous donnons la conclusion de ce message pour dire que mon frère, ma soeur, chaque chose a son temps. Est-ce que tu grandis? Est-ce que tu grandis depuis que tu as accepté le Seigneur? Est-ce que tu grandis ou bien tu es toujours dans la même position? Et si tu es toujours dans la même position, c'est grave parce que tu vas faire des bêtises. Tu vas commettre beaucoup de bêtises. Beaucoup de bêtises. Jean 13, le verset 17, la Bible dit, si vous savez ces choses, vous êtes heureux pourvu que vous les pratiquiez. Alléluia. Gloire à Jésus. Nous mettons fin à cet enseignement sur la croissance chrétienne ici, avec la conclusion de Jean 13, verset 17. Merci Seigneur de gloire pour tout ce que tu fais. La Bible dit que si vous savez ces choses, vous êtes heureux. Toi qui venais d'entendre ces choses, estime-toi heureux, heureuse, pourvu que vous les pratiquiez. Que le nom du Seigneur soit béni. Votre humble servante de l'Éternel, l'évangéliste Kaya Jeanne Esther, de la Fondation apostolique Montagne de Sion. Nous sommes situés à Faya, derrière le nouveau camp d'Akwedo. Si vous avez besoin de conseils, de directives, des orientations, appelez sur 2x05, 2x05 60 24 52. Je répète, 2x05 60 24 52. Nous sommes là pour vous écouter, pour vous aider. Et toutes les épouses des pasteurs aussi qui veulent se joindre à nous dans le cadre des femmes résolues. Oui, notre vision est basée sur Esther 4, verset 16, qui dit « Si je dois périr, je périrai. Malgré la loi, j'entrerai chez les rois. » Nous sommes des femmes résolues, décidées pour aller tenir ferme jusqu'au bout et avoir nos couronnes. Que le Seigneur vous bénisse abondamment et à la prochaine. Merci pour toutes ces personnes qui appelleront encore après cet enseignement. Que le Seigneur vous bénisse abondamment et bénisse cette radio. Amen.
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Bonsoir Wati, bonsoir Man, bonsoir Yamsoukro, bonsoir Abengourou, bonsoir Abidjan. On est là, on est là, on est là, on est là. Comme tous les soirs dès 21h, nous sommes là. Nous remercions bien sûr l'équipe depuis ce matin. 6h, 9h, 9h, 12h, 13h, 15h, 17h, 20h, 21h, 22h. La première partie, juste après, il y aura donc la seconde équipe. Mais nous sommes encore avec vous ce soir, les amis, pour démarrer cette première partie du Mille Sans Ennui. Tao Daniel et le maître Ephraim Diaga. Bonsoir, chez vous. As-tu déjà pris ton dîner? Suivi bonne digestion à l'écoute de la meilleure des radios. Si c'est maintenant que tu es en train de prendre ton dîner, bah, bonne dégustation. Et si comme moi, tu n'as pas encore pris ton dîner, bon appétit. Et vous le savez, merci, elles sont nombreuses et ces familles qui nous suivent partout en Côte d'Ivoire et même à l'extérieur de la Côte d'Ivoire. Merci d'être fidèles au programme de la radio et grâce à vous, le classement au niveau du classement donc des radios les plus écoutées, nous montons et nous voulons bénir le nom de notre Seigneur pour cette grâce et surtout c'est grâce à vous. Merci pour votre fidélité là, les amis. N'oubliez pas de partager l'information autour de vous. Quand vous recevez une bonne information, une bonne nouvelle, il faut la partager. Vous nous suivez désormais pour les nouveaux auditeurs. Partagez l'information. Hein? 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

Gérer pour la mère, elle dit non, souvent la mère aussi peut gérer pour le fils. Merci maman, demeure bénie. Voici la question de ce soir pour ceux qui veulent bien sûr participer à la causerie. Quel marié es-tu? C'est la question de ce soir. Quel marié es-tu? Alors, tu dois bientôt te marier et il y a comme tous les mariés, je dois animer un mariage, je crois c'est demain. Comme tous les mariés, il y a des réunions, des rencontres. Et donc, vous appelez celui qui sera en charge de la sono, du son, comme pas les ingénieurs de son, hein, voilà, ceux qui, au niveau de la régie, là, ceux qui s'occupent du son, quelque part, on parle de DJ. Et le disque joker vous dit donc, merci pour l'invitation, c'est super, le mariage est prévu pour ce samedi, mais voici ce que je propose. Comme à la cérémonie, il y aura et des chrétiens et des non-chrétiens, je propose qu'on mixe les chansons qu'on panache, c'est-à-dire on joue un peu de musique chrétienne, un peu de musique païenne, voilà comme ça, tout le monde ait ses envies. Le marié 1, il dit d'accord, on peut mixer ou panacher les musiques, pas de problème, pour faire plaisir à tout le monde. Le marié 2, ou la mariée, dit non et non, on ne joue que des musiques chrétiennes. On va ouvrir le téléphone tout à l'heure avec le maître Ephraim Djadia. Vous pourrez nous appeler au 07 58 21 21 21, 07 58 21 21 21, ou le 05 44 56 74 74. Quel marié es-tu? Je reprends donc, il y aura deux musiques, on va enchaîner deux musiques et puis après on va ouvrir le téléphone, d'accord? Préparez-vous à nous appeler. Ah, si tu n'as pas assez d'unité, appelle rapidement le gérant de cabine, la recharge-toi. Tu pourras nous appeler tout à l'heure. Ok, quel marié es-tu? Alors, lors de la rencontre, le disque joker dit « Comme au mariage, à la cérémonie, il y aura des chrétiens et des païens. Je propose donc qu'on mixe, on joue et des musiques chrétiennes et des musiques non chrétiennes. » Alors, le marié 1 dit « D'accord, il n'y a pas de problème, on peut mixer, on peut panacher les musiques sans problème. » Le marié 2 « Non et non et non et non !» Il dit « On ne joue que des musiques chrétiennes. » Alors, quel marié es-tu? Quel marié serais-tu? 07 58 21 21 21. On ouvrira le téléphone tout à l'heure. Mais voici pour lancer la soirée. On enchaîne deux belles chansons. Casse Dédi, big up à mon frère Quadi Olivier. Big up à tous les amis de la radio Fréquence Vie. Quadi Olivier et la marraine. Je sais qu'il aime cette chanson. Je l'envoie maintenant. Juste après, on va enchaîner avec Barakel. Mindset. C'est sur la radio Fréquence Vie. Bonsoir.

Bonsoir chez vous, je l'avais dit, on enchaîne deux chansons. Après, nous allons ouvrir le téléphone. Après, nous cadencer, histoire de vous faire bouger à la maison, dans vos véhicules, ou dans les rues de Boaké, ou dans les rues de Yamsouko, dans les rues d'Abingrou, dans les rues d'Abidjan, les rues de Mans. Bonsoir, Erwin Tagbin. On en va maintenant Barakel, Mindset. Écoute ça pour toi, jeune à l'écoute de la radio. Vous êtes sûr que vous êtes bonsoir.

Excellent Barakel, il est avec nous ce soir en musique, bien sûr. Merci Barakel et merci aussi à ceux qui nous font le plaisir d'être avec nous tous les soirs, sinon tous les jours, 24 sur 24. Et vous le savez, la première partie d'une nuit sans ennui, c'est avec Tao Daniel.

département du Yamoussoukro. Et aux alentours, nous sommes chez vous à la maison, via les ondes. Je reprends la question de ce soir. Préparez-vous à nous appeler au 0758 21 21 21. Vous ne pourrez m'appeler qu'une seule fois parce que je crois la dernière émission, il y a des personnes qui voulaient revenir. Vous m'appelez une seule fois, on veut permettre à tout le monde de réagir. D'accord ? Donc vous m'appelez une seule fois, c'est bon, c'est suffisant. Voici donc la question, je réponds à la question de ce soir. Quel marié es-tu ? C'est bientôt ton mariage, peut-être c'est samedi, dis amen. Peut-être ton mariage, c'est samedi. Et lors de la réunion, le disque joker, donc celui qui va gérer ton son, proposer les différentes musiques, te fait une proposition, il te dit ceci. Le jour de la cérémonie, il y aura les non-chrétiens, les chrétiens. Je souhaiterais qu'on puisse mixer les chansons, tu vois, comme ça, tout le monde est servi, tout le monde a pour son compte. Le marié 1, il dit d'accord, pas de problème, on peut mixer le ou la mariée dit d'accord, on peut mixer ou panacher des musiques. Marié 2, époux ou épouse, donc jeune fille ou jeune homme, dit non, non, non, on ne joue que des musiques chrétiennes. Quel marié es-tu ? 0758 21 21 21, 0758 21 21 21. Nous ouvrons le téléphone avec cette superbe chanson de Fela Hyper. Mettez-la quand tu veux. Dansez, réjouissez-vous, surtout appelez-nous.

0: que tu bouges chez toi. Mais nous, on bouge ici au studio. Pour la gloire de Jésus-Christ.
1: Il a pris David pour le positionner.
0: Oui. Allô, bonsoir, allô. Bienvenue sur Fréquence Ville. Vous êtes en direct, quel est votre nom?
2: Oui, allô, Aïlé.
0: Oui, Aïlé, d'accord. Marié 1 ou marié 2?
2: Marié 2.
0: Marié 2, pourquoi? Donc les raisons?
2: Bon, ce qui est bien en Côte d'Ivoire, on sait que les mariages chrétiens, c'est le groupe musical plus un dirigeant qui gère. Bon, si le DJ ne veut pas, heureusement que moi, je ne vais même pas éviter le DJ. Donc tous ceux qui viennent là, oui, tous ceux qui viennent là sont préparés dans la tête que c'est un mariage chrétien. Donc ils viennent pour écouter les chansons chrétiennes. Et c'est sous forme d'évangélisation.
0: Ok. D'accord. Moi j'ai animé plusieurs mariages. Hein. Je n'ai pas, c'est pas vraiment le groupe musical. Il y a le disque joker qui est là. Hein. Ceux qui apportent, qui viennent avec la sono là. Ce sont eux qui jouent souvent la musique. Oui.
2: Allô?
0: Oui, je suis là.
2: Ce qui est bien, il y a des chansons chrétiennes
0: qui font bouger,
2: qui font le show.
0: Ok. Oui.
2: Par exemple, les chansons chrétiennes congolaises.
0: Oui, même en Côte d'Ivoire. On a Eden, Yesu, au Seigneur. Et puis il y a Jésus, j'étais
2: mort, c'est mis
0: là, ça fait bouger. Oui, il y en a tellement.
2: Il y en a plein.
0: Oui.
2: D'accord. On peut danser avec.
0: D'accord, donc pour vous, c'est non et non, on ne joue que de la musique chrétienne.
2: On ne peut même pas s'amuser avec nous.
0: Mais on ne peut pas faire plaisir aussi à des personnes. Quelqu'un disait qu'au nord de Canaan, là, tous ceux qui étaient là n'étaient pas chrétiens, mais Jésus leur a donné le vin, non? Ou bien c'est pas pareil?
2: Bon, nous, on n'était pas là-bas.
0: Aïe! Mais la Bible dit, il a transformé l'eau en vin, puis il a donné. Donc on peut quand même biaiser un peu. Bon, c'est pas grave, tant que les chansons ne sont pas vulgaires, ça peut passer. Ou bien pour l'évangéliste, ah, il est non et non, on doit garder
2: non
0: que les musiques
2: chrétiennes.
0: D'accord, ça marche. Merci beaucoup, évangéliste Aïlé. Voici.
1: De la belle chérie.
0: Le sniper qui fait danser.
1: Tu vas te positionner.
0: Et pour ceux qui ont des mariages là en vue, voici le sniper.
1: Te positionner.
0: Voix David.
1: Positionner.
0: Marié 2 pour l'évangéliste Aïlé à l'instant. Là. Bonsoir.
3: Bonsoir.
0: Merci d'être avec nous ce soir. Quel est votre nom?
3: C'est Daniel.
0: Daniel.
3: Cadio.
0: Ah, Daniel Cadio, d'accord. Quand la voix est chaude et puis la voix est glacée, là, ça coupe.
3: Tout est facile, lui, la machine était tellement changée.
0: Ah. Oh, dis-moi, je suis là depuis quelle heure?
3: Ça dépend du travail que chacun fait.
0: Ah, d'accord. Sinon, chaque fois avant de commencer, j'ai dit, ah Seigneur, c'est que je suis épuisé, franchement. Mais ceux qui sont à la maison, là, ils savent pas si Tao est épuisé. Hein, ils disent, ah, non, on veut être content. Donc, Seigneur, remplis-moi de ton esprit. Et puis voilà, c'est parti.
3: Voilà.
0: Donc, bienvenue à la, tu es à la maison déjà, hein, c'est cela, Homo?
3: Oui.
0: D'accord. Oui. Alors, tu es marié 1 ou marié 2?
3: Marié 2.
0: Marié 2, d'accord. Pourquoi?
3: Oui, marié 2, parce que c'est mon mariage. Donc, c'est ça ce que
0: j'ai. Ah, attends, mais lui, il a, c'est juste une proposition. Hein.
3: Oui, Daniel, c'est mon mariage. Mariage 2. Mm-hmm. On fait rien d'autre que la musique chrétienne. Moi, le reste, là, c'est pas du
0: tout. D'accord, donc marié 2, pardon, pour Daniel Cadio. Merci de noter, là. Donc, ça fait déjà, nous avons deux auditeurs.

0: la vie, il faut bouger en Jésus-Christ seul. Allô, allô?
1: Allô?
0: Oui, bonsoir, bienvenue sur Fréquence Vie. Quel est votre nom?
1: Madame Hamon? Madame Hamon,
0: voilà.
1: Exact.
0: Ah, ah, Madame Hamon, super. Là, vous êtes en train de descendre, là. Vous êtes déjà
1: c'est
0: à la maison.
1: C'est ça.
0: Alors, Madame Hamon.
1: En fait, on est dans un moment, donc on va à la prière avant de rentrer. Donc, c'est ça.
0: Ah, d'accord. J'espère qu'après le moment, je vais toujours entendre votre belle voix. Hein.
1: Oh, Dieu fera.
0: Alléluia. Alléluia,
1: amen.
0: D'accord. Vous êtes marié 1 ou marié 2?
1: Ah, mon frère Tao, je ne peux qu'être la mariée 2.
0: Ah.
1: Oui, ah. C'est-à-dire, la parole de Dieu nous dit dans Ésaïe 42, verset 8, il dit, je suis le Seigneur, voilà mon nom. Je ne donnerai pas ma gloire à un autre.
0: Okay.
1: Je ne laisserai pas au statut des faux dieux la louange qui me revient. En tant que femme chrétienne, je suis en train de me marier. Pourquoi voulez-vous que je célèbre un autre Dieu? Hein, mon frère Tao?
0: Oui, bon, peut-être le DJ lui voulait faire une proposition pour dire tout le monde peut danser. Il y a des musiques chrétiennes que l'invité qui n'est pas chrétien ne connaît
1: non,
0: pas.
1: Non. Mon mariage même, c'est une évangélisation.
0: Ok,
1: donc,
0: oui.
1: Voilà. Uh-huh. Voilà. Donc, ça va contribuer à changer celui-là même qui ne connaît pas Dieu, à le connaître au travers de cette célébration. Donc, je ne permettrai pas.
0: D'accord.
1: Ni boisson, ni alcool.
0: Ah, Madame Hamon, hey.
1: Oui.
0: D'accord.
1: Oui.
0: Et donc, mais il y aura du vin quand même, non? Ou c'est comment?
1: Pardon?
0: Il y aura du vin quand même, non? Ou c'est...
1: Oh,
0: il y aura du vin?
1: Bon, le vin, ça sera mitigé. Hein?
0: Okay.
1: Sinon, moi, c'est les bissaps, c'est les nyamankoudi.
0: Oui, les jus naturels.
1: Voilà.
0: Ok.
1: Les jus naturels, voilà.
0: D'accord.
1: Avec la célébration de mon Dieu.
0: Oui.
1: Voilà, les DJ, il y en a qui sont chrétiens. Mm-hmm. Les musiques, il y en a suffisamment.
0: Oui.
1: Hein, pour que je puisse aller emprunter au monde pour. Non. Je
0: ok.
1: Suis pas d'accord.
0: D'accord.
1: Voilà.
0: Merci, Madame Hamon. Merci. Fais la hyper. Notre chic maman Zidago, bonsoir maman.
2: Bonsoir ma fille Sao.
0: Merci d'être avec nous encore ce soir. Oui, super bien. Fatigué mais bon. La joie du Seigneur est ma force. Alors dans une autre rapide.
2: Épouse 2. Ouais.
0: D'accord, pourquoi donc?
2: Parce que la Bible dit, si quelqu'un est en Christ, il est une nouvelle créature.
0: Oui.
2: Et nous, on doit honorer notre Dieu.
0: Mm-hmm.
2: On ne doit pas le déshonorer. Donc moi, je ne me vois pas en train de faire écouter les musiques païennes. Non.
0: Eh, maman, mais parmi les invités aussi qui viennent, tous ils ne sont pas chrétiens. Il y a des non-chrétiens aussi parmi nos invités.
2: C'est mon mariage. Donc moi, je dois honorer mon Dieu.
0: Ok.
2: Celui qui veut danser avec moi, les musiques chrétiennes dansent. Celui qui ne veut pas danser, il n'a qu'à s'asseoir.
0: Hey.
2: C'est moi, mon mariage.
0: Il ne sera pas frustré?
2: Non. Mais la musique chrétienne, même là, c'est plus édifiant que les musiques païennes.
0: Mais ils ne connaissent pas les musiques chrétiennes là-haut. Ceux qui viennent qui ne sont pas chrétiens là. Donc quand ça joue, ils ne savent pas comment danser. Par contre, quand on joue en musique.
2: Zoko là.
0: Oui.
2: Une fois qu'on met Zoko là, même les païens dansent.
0: Oui, c'est pas faux aussi. Pendant tous les matchs, ils lèvent en même temps.
2: Et ça, Tao, donc vraiment, c'est l'épouse de Dieu.
0: D'accord.
2: On doit honorer notre Dieu.
0: Yeah.
2: En tout temps et en tout lieu.
0: Amen. Merci, maman Zidago. Restez avec nous. On a encore de belles chansons à vous proposer là. Allô, allô. Allô.
3: Oui, allô.
0: Oui, bonsoir, mon frère.
3: Oui, mon frère, bonsoir.
0: Oui, quel est votre nom?
3: Oui, c'est Monsieur Deket Emmanuel.
0: Manou, tu m'appelles d'où?
3: Oh, Yopougon.
0: Yop, d'accord. Manou, marié 1 ou marié 2?
3: Oh, marié 2.
0: Marié 2, d'accord. Pourquoi?
3: Ah,
0: Attends,
3: oui,
0: Manou,
3: parce que...
0: tu n'as pas assisté à des mariages chrétiens où il y a quand même des musiques païennes qu'on joue?
3: Bon, rare.
0: D'accord. On écoute alors, Manu.
3: Parce que la plupart des mariages que j'arrive, c'est la musique chrétienne.
0: Ok.
3: Il y a des choses qu'on ne doit pas confondre. Il y a le monde et puis il y a le chrétien.
0: Ok.
3: Voilà, donc on ne peut pas mélanger les deux choses à la fois. Et Dieu nous a fait la grâce de comment dirais-je,
0: nous marier. Parce que c'est un combat aussi, le mariage, là. C'est une grâce, hein. Ouais, parce que là, c'est pas facile.
3: S'il vous plaît.
0: Et le mariage même, c'est une grâce parce que il y a des personnes qui ont voulu se marier qui n'ont pas eu cette grâce. Donc, quand tu as cette grâce, tu veux célébrer ton Dieu.
3: Effectivement. Donc, ça nous permet de célébrer le Seigneur.
0: Oui.
3: Et vraiment, nous lui rendons toute la gloire.
0: Mm-hmm. Maintenant, Manu, voilà, est-ce que tous tes amis aujourd'hui là sont chrétiens? Il n'y a pas des amis païens dedans?
3: S'il vous plaît.
0: Parmi tes amis, est-ce que tu n'as pas d'amis païens?
3: Oui, non, en fait, j'ai des amis païens, mais en fait, voilà, je comme la dame
0: aussi,
3: vient de le dire.
0: Eux aussi, ils ont besoin de danser un peu, tu vois. Ils ont besoin de bouger.
3: Non, mais comme la dame vient de le dire, en fait, c'est mon mariage.
0: Ok.
3: Voilà, donc c'est moi qui décide.
0: D'accord.
3: Ce jour-là, je suis à l'honneur.
0: Ok. Donc Manu, si jamais le DJ s'est trompé pour jouer son païen là,
3: Non, mais je ne vais pas prendre un DJ païen dans mon mariage.
0: D'accord. Oui,
3: voilà, un DJ vraiment qui, comment dire, il sait que bon, un frère que je le connais, okay, la crainte de Dieu, tout.
0: Oui.
3: Voilà, il sait ce qu'il faut faire. Donc, il sait que nous devons tous, on doit s'amuser dans le Seigneur.
0: Absolument.
3: Voilà.
0: Ok.
3: Et comme la dame vient de le dire aussi, il n'y aura ni alcool dans mon mariage.
0: Voilà.
3: Hein? Voilà.
0: Oui, mais j'ai dit, un peu de vin quand même, c'est bon, ça peut passer.
3: Non, en fait, nous on a célébré des mariages où il y a plein de mariages qu'on a célébrés, il n'y a même pas eu d'alcool.
0: Ok.
3: Voilà. Donc,
0: est-ce que c'est pas aussi trop de sucre là qui donne la diabète aux chrétiens trop là?
3: Ah, mais les gens même qui boivent le vin, qui boivent surtout, ils ont tout le diabète.
0: Hein? Ah, bon, c'est
3: ah, oui.
0: Ça, maître Dja, Lazare, t'as compris, hein?
3: Ok, bon, bonne
0: merci
3: vous.
0: Manu, merci. Ah, quel plaisir d'être avec vous, là, on a quelqu'un d'autre. Allô?
4: Allô, bonsoir, monsieur.
0: Oui, bonsoir, bienvenue sur Fréquence Vie. Attends, personne ne veut être marié. Vous vous appelez comment?
4: Un homme, Kwame Kwaku Mathias.
0: Mathias, d'accord, Mathias, tu m'appelles d'où?
4: Ok, bon, je suis à Bourou, mais présentement, je suis au port, je suis au travail dans mon gros camion comme ça.
0: D'accord. Ah, et puis tu nous écoutes, voilà. Ça fait plaisir.
4: Bon, enfin, je vous écoute, oui,
0: merci,
4: effectivement.
0: Mon frère. Alors, Mathias, okay, pardon, soit marié pardon.
4: Non, marié un.
0: C'est marié un, voilà.
4: Oui, moi, je m'explique.
0: Voilà. Vous nous donnez des raisons, Mathias. Tout ce qui m'appelle, ils sont mariés deux d'une façon, là.
4: Non, moi, marié un.
0: Ok.
4: Disons, le François, affaire de église, c'est le cœur.
0: Ok.
4: Quand tu adores ton Dieu et tu sais que réellement le Dieu est ton Dieu qui fait tout pour toi, il n'y a pas de problème.
0: Ok.
4: Quel que soit ton mariage là. C'est vrai, les chassons chrétiens là, ça c'est la première des choses. Voilà. Ben, tes amis que tu as, c'est pas tout le monde qui est chrétien.
0: Oui, voilà.
4: Il y a des païens disant et autres du moment. Donc le DJ qui vient, il vient avec le CD chrétien. La première position,
0: oui.
4: Et puis le CD, bon, peu importe, tout ce qu'on peut prendre pour s'amuser tout le monde, parce que tout le monde n'est pas chrétien. Donc, on fait le show côté chrétien, et puis après, maintenant, bon, à partir de 24 heures, 28 heures, on met le show, tout le monde danse.
0: Ah oui, l'ouverture du bal.
4: Ouais, l'ouverture du bal, effectivement. Une fois que vraiment les choses sérieuses se passent, maintenant, après où les mariés sont partis, on peut faire le show sans problème.
0: Ah, d'accord.
4: Voilà, sinon, quand tu adores ton Dieu, ou tu sais que le Dieu est ton Dieu réellement là. La musique pour danser, ça n'a rien à voir avec ton Dieu.
0: Ok.
4: C'est ce que moi je vois pour voir.
0: D'accord. Donc, oui, parce que ouverture du bal après, je vois souvent on joue les. J'animais un mariage là et puis après ils ont joué, c'était un mariage guéri, non? Ils ont joué ça va.
4: Voilà.
0: Donc, c'était pas. Oui, mais tous ceux qui sont guéris sont levés pour danser, c'était pas chrétien.
4: Voilà,
0: ils sont levés pour danser parce que c'est quand même leur culture. Donc.
4: Ok. Vraiment, c'est bon.
0: Merci Mathias. Ah, Mathias au moins. Merci Mathias. 07 58 21 21 21. On s'écoute le roi David chanté par Fela Hyper. Allô.
5: Allô, bonsoir monsieur.
0: Oui, bonsoir, bienvenue sur Fréquence Ville.
5: Merci monsieur.
0: Quel est votre nom?
5: Mon prénom c'est Marc.
0: Marc, Marcus,
5: oui.
0: Tu m'appelles d'où?
5: Oui, j'appelle de la Riviera Palmeraie.
0: Riviera Palmeraie, donc Abidjan, Cocody. Alors, marié 1 ou marié 2?
5: Marié 1.
0: Ah, voici notre marié 1. Marquis, donne-nous tes raisons pourquoi.
5: Bon, au fait, pour faire le mariage, c'est pas la musique qui compte. Okay. Voilà. C'est pas ça qui va faire, comme on appelle, la joie même du mariage. Mmh. Mais on met la musique pour que ceux qui viennent puissent se sentir à l'aise.
0: Mmh, voilà.
5: Bon, voilà. Dieu, lui, n'a pas aimé seulement les chrétiens, il a aimé tout le monde, que tu sois païen ou pas,
0: oui.
5: Il fait pleuvoir la tristesse de tout le monde.
0: Oui.
5: Donc, ceux qui sont chrétiens, qui viennent assister au mariage, ils peuvent écouter la chanson chrétienne.
0: Okay.
5: Ceux aussi qui sont païens peuvent écouter la chanson qui vient du monde.
0: Mmh.
5: Mais tout comme fait, les chansons seront mixées.
0: Okay.
5: Donc, voilà, il n'y a pas quelque chose à juger si je suis chrétien ou pas, parce que
0: chacun
5: être chrétien, c'est,
0: ouais.
5: Voilà, être chrétien, là, c'est le cœur.
0: Okay.
5: Voilà, c'est le cœur. Il y a les pasteurs même, il y a les pasteurs évangéliques même qui dansent les chansons, comment on appelle, du monde.
0: J'ai donné Sabao Sabao tout à l'heure.
5: Voilà, c'est pas parce que c'est juste pour faire plaisir, quoi. Mmh. Voilà. C'est ça, c'est ça.
0: D'accord. Alors, Marcus, depuis Abidjan, Cocody, hein, merci mon frère. On a l'apôtre Chantramani qui est avec nous là, bonsoir.
6: Allô, bonsoir.
0: Oui, excellente soirée, merci d'être avec nous ce soir. Dis-nous, tu serais le marié 1 ou le marié 2?
6: 2.
0: Marié 2, d'accord, pourquoi?
6: Parce que, vous savez, la parole de Dieu nous a dit, tout ce que nous faisons, quoi que nous faisons, voilà, donc même le mariage, on se marie, qui a constitué le mariage, qui a institué le mariage,
0: c'est Dieu. Oui.
6: Voilà, donc même si on a besoin de se marier, dans tout ce qu'on fait, il faut que Dieu soit glorifié.
0: Mmh.
6: Et puis d'ailleurs, je pense que toi, tu es le maître de la maison, et puis il y a un étranger qui vient chez toi. C'est pas étrange qu'il y a venu te voir chez toi.
0: Non.
6: Hein? C'est pas étrange qu'il y a venu te voir chez toi. Donc, nous les chrétiens, on doit imposer notre foi parfois.
0: Ok.
6: Voilà, c'est l'essentiel. Pour que au moins les gens puissent voir notre lumière. Voilà. On ne veut pas vous faire plaisir à quelqu'un, mais on vit pour faire plaisir à Dieu.
0: Amen.
6: Comprendre.
0: D'accord. Maintenant, Apôtre Chantramani, est-ce qu'au noce de Cana où Jésus était, est-ce qu'on sait si c'était des musiques peut-être chrétiennes ou païennes?
6: Pendant quoi?
0: Au noce de Cana, j'ai parlé tout à l'heure, j'ai posé la question, j'ai dit, mais Jésus a transformé l'eau en vin, non? Donc c'est comment? Peut-être au noce de Cana, là, il y avait un peu de musique quand même mondaine, peut-être.
6: C'était un peuple juif.
0: Oui.
6: Le Cananéen, c'était un peuple juif.
0: Mm-hmm.
6: Nous-mêmes, aujourd'hui, on ne peut pas se comparer à eux.
0: Okay.
6: On est chrétien, on ne peut pas se comparer aux Cananéens. Là.
0: D'accord.
6: C'est le peuple Dieu a choisi. Donc, on ne peut pas se comparer parce que au Canaan, Dieu, Jésus est parti, il a opéré, mais là, il a transformé l'eau en fer. Donc, nous, on est obligés. Non!
0: D'accord.
6: On ne peut pas se comparer à Dieu. Voilà.
0: D'accord. Alors, Apôtre Chantramani, si toi, par exemple, à ton mariage, il y a un artiste traditionnel, tradit moderne de ta région, mais qui n'est pas chrétien, mais quand il chante, là, tout le monde danse parce que ce qu'il dit dans son message, c'est juste réjouissance, venez, on va danser. Est-ce que toi, tu pourrais permettre au DJ de jouer au moins cette chanson? Ou bien c'est toujours non?
6: Non.
0: Ok, d'accord.
6: J'ai dit, mon intervention au début est dit. Tout ce que nous faisons, que ce soit la danse, que ce soit la parole, que ce soit manger même, on doit faire tout ce que pour que Dieu soit glorifié.
0: D'accord, on a noté, merci à l'apôtre Chantramani. Allô, allô?
7: Allô?
0: Oui, bonsoir.
7: Bonsoir, mon frère.
0: Merci d'être avec nous. Quel est votre nom?
7: J.M.
0: Oh, J.M. Ouais, avant JM, 21h33. Lui aussi, il ne rentre pas vite à la maison. Bon, Jean Vermoz.
7: J'ai à peine de rentrer. Non.
0: Ah, tu vois, non. Est-ce que tu as le sujet de ce soir, JM?
7: Oui.
0: Tu as le sujet? D'accord. Donc, quel marié es-tu? Marié 1 ou marié 2?
7: Marié 2.
0: marié 2. Eh, je pensais que Jean-Mermoz allait dire marié 1. D'accord. Jean-Mermoz, d'accord, donne-nous tes raisons, pourquoi?
7: Bon, marié 2, parce que moi, je voulais poser une question.
0: Aïe, tu veux me poser une question?
7: Voilà, depuis quand les féticheurs dansent, les danses de féticheurs, depuis quand on joue chanson chrétienne là-bas?
0: Ah, mais est-ce que les gens montés là sont, c'est pour les féticheurs?
7: Non, voilà.
0: Ah, donc,
7: il y a deux choses. Mmh. Voilà, tu vois, non. C'est tellement simple. Le mot est simple, c'est un mariage chrétien.
0: Oui.
7: Donc, rien que chrétien.
0: Ok.
7: Parce que la musique même là reflète un esprit. Hein.
0: Mmh, il y a un esprit
7: musique,
0: derrière.
7: Il y a un esprit. Okay. Voilà. Aujourd'hui, les chansons qu'on voit un peu aux États-Unis et autres là.
0: Oui.
7: Le diable s'en parle de ça.
0: Mmh.
7: Donc,
0: ouais.
7: Quand tu fais une cérémonie chrétienne, il faut glorifier le Seigneur par les cantiques.
0: Okay.
7: Par les cantiques, le roi David a chanté pour des rois qui ont été dans la fin du bien.
0: Mm-hmm.
7: Donc, je pense que la musique, elle est très importante chez Dieu.
0: Ok.
7: Il faut célébrer Dieu par la musique chrétienne.
0: D'accord. Donc, marié 2 pour Jean Mermoz. Merci.
8: On s'en baisse.
0: Le roi David. Justement, Jean Mermoz en parlait.
8: Bon gamin.
0: Bon, pour ton mariage de ce samedi là, voici une belle chanson de Fela Hyper, le roi David. Après casse dédié à Lazare, on va envoyer Dof Eros là. Réjouissance. Allô?
9: Allô?
0: Oui, bonsoir.
9: Bonsoir.
0: Merci de nous rejoindre ce soir. Quel est votre nom? Pardon?
9: Coucougnon Lucie.
0: Coucougnon Lucie, on t'écoute, marié 1 ou marié 2?
9: Sinon, c'est
0: marié 2. Marié 2, d'accord. Pourquoi?
9: Parce que il y a tellement de frères de chrétiens qui chantent.
0: Ok.
9: Et ce jour-là, beaucoup d'hommes viennent écouter et ils ont aussi soif. Ils ont aussi. Ils veulent en savoir plus. Soit. Et comment les mariés ont fait pour arriver jusque là.
0: Oui.
9: Maintenant, les différents frères qui vont venir chanter. Moi, je sélectionne.
0: Ok.
9: Il y a des gens, ils chantent pour parler comment il faut se tenir jusqu'au mariage.
0: Mm-hmm.
9: Il y a des frères qui chantent comment s'abstenir, comment craindre Dieu.
0: Mm-hmm.
9: Je sélectionne mes 10 gars qui vont venir chanter pour moi.
0: Ok.
9: Et en chantant, ça va toucher mes amis, mes invités qui ne sont pas chrétiens ou bien qui ne sont pas aussi assis dans la foi.
0: D'accord.
9: Voilà, je ne vais pas chanter n'importe quelle musique. Je vais cibler mes trucs avant qu'ils ne viennent chanter.
0: D'accord.
9: Maintenant,
0: voilà,
9: les autres qui sont, si j'ai des invités païens, quoi, après chacun peut se retirer pour s'épanouir. Non, c'est pas dans ma fête.
0: Ah.
9: Voilà, c'est dans ma fête que je vais mettre.
0: Allez-y, ailleurs, là-bas, allez danser vos trucs là.
1: Voilà.
0: D'accord, Lucie.
1: Ça,
0: maintenant, tu sais que comme actuellement il y a des églises qui ne sont pas des églises de Dieu, c'est comme ça qu'il y a des personnes qui chantent Dieu mais qui ne sont pas de Dieu. Donc, les mêmes esprits que peut-être tu fuis à l'écoute d'une musique païenne, un frère peut chanter Dieu et puis derrière, c'est le même esprit. Tu sais ça, non? Voilà, donc comment tu vas faire ta sélection? Tu vas prier pour que Dieu te donne les différentes chansons, ceux qui sont vraiment agréables à Dieu.
9: Bon, il y a notre frère Richard Clémé qui est là.
0: Oui.
9: Il y a Amy Chapeau.
0: Mm-hmm.
9: Il y a
0: Baoulé.
9: J'oublie un là.
0: Azam du ciel.
9: Il y en a tellement.
0: D'accord.
9: Voilà, il y a de bons même, il y a de okay. bons.
0: Je vais t'envoyer un tout à l'heure, Lucie. C'est, je vais dire cadeau gratuitement pour Lucie en direct, d'accord?
9: Ok.
0: Voilà, reste là, on te l'envoie tout à l'heure, là. Lazare aussi va danser. Allô?
10: Oui, moi, c'est mon frère, bonsoir.
0: Guissot Jean, bonsoir, bienvenue. Tu es en direct, là. Alors, dis-nous, tu serais marié 1 ou marié 2?
10: Marié 2.
0: Marié 2, d'accord.
10: Ouais, moi, je pense que un chrétien, c'est un modèle.
0: Oui.
10: Donc, le mariage, les invités, j'ai sélectionné. Qu'on appelle la musique qui sera jouée dans mon mariage.
0: Okay.
10: Ça ne sera pas de n'importe quoi.
0: Mmh.
10: Voilà, parce que on est chrétien ou alors on n'est pas chrétien.
0: Mmh.
10: On ne peut pas être marié, être chrétien et puis jouer des musiques païennes. à la célébration de la cérémonie au mariage. Donc je vais sélectionner la musique qui va être jouée le jour de mon mariage.
0: D'accord. Guy Saint-Jean, les musiques païennes, là, qu'est-ce que tu appelles les musiques païennes? Parce qu'il y a des musiques où on ne dit pas forcément le nom de Dieu, mais il y a un message quand même. Soit on va danser, soit faut écouter maman. Tu vois, il y a quand même des musiques avec un message.
10: Oui, oui, oui.
0: Est-ce que ça, musiques, ça, au moins, tu peux tolérer?
10: Il y a des musiques éducatives.
0: Oui, qui ont un message, des valeurs.
10: Ça ne pose aucun problème.
0: Okay.
10: La musique qui peut apporter un message,
0: d'accord,
10: qui convertit, conscientiser les gens,
0: oui,
10: ça ne causera aucun problème.
0: Okay.
10: Mais les musiques vulgaires, n'ont aucun sens. Non, ça, ça passera pas.
0: D'accord. Maintenant, Guy Saint-Jean, dernière question. Après l'ouverture du bal, où vous avez fini d'ouvrir le bal et vous êtes parti là, on peut pas, voilà, faire plaisir à tout le monde maintenant.
10: Non.
0: Ok, donc jusqu'à la fin, c'est chrétien.
10: Chez moi.
0: Ok.
10: Voilà.
0: D'accord, merci Guy Saint-Jean. Lucie, je t'envoie la chanson tout à l'heure, dans Ferro, là. Allô?
11: Allô?
0: Oui, bonsoir.
11: Bonsoir, serviteur de Dieu.
0: Oui, merci d'être avec nous ce soir. On vous appelle comment?
11: Oui, en fait, c'est pour un peu intervenir dans cette histoire de mariage, là.
0: Oui, on vous écoute. C'est pour intervenir dans cette histoire de mariage, là.
11: Numéro 1.
0: Ah, voilà. Marié 1. Donne-nous tes raisons.
11: Voilà, parce que le mariage, quand on dit le mariage, là, on se lève le mariage, c'est un joie, on est content, donc,
0: oui,
11: on se lève le mariage, n'est-ce pas?
0: Mm-hmm.
11: Oui, mais là, s'il y a des amis musulmans qui veulent se présenter, je fais comment? Je fais comment la musique, je vais mettre, je peux faire rire la musique.
0: Ok.
11: Mais tout le monde a, je ne peux pas citer les gens.
0: Voilà, que tout le monde se réjouisse avec toi.
11: Comme là, on parle de la vie du monde là. La vie du monde là, c'est pas forcément les musiques de vieilles, donc on peut mettre.
0: Oui.
11: Voilà. Donc, on peut évaluer les morceaux pour que
0: oui. Et c'est pourquoi, voilà, justement, au niveau du menu même, il y a différents menus pour faire plaisir à tout le monde.
11: Voilà. Maintenant, bon, le fait de danser, la vie du monde, comme les gens le disent là. Mais c'est pas ça qui va faire que
0: tu ne seras pas chrétien.
11: Voilà. Voilà. Danser la vie du monde, là, c'est pas un péché. Je n'ai pas dit que tu le fais, mais là, tu vas pratiquer la chose du bien, tu vas pratiquer les choses du monde.
0: Après, d'accord.
11: Après, on danse, tout le monde est à l'aise, tout le monde, après, je ne sais pas.
0: Voilà, après tout le monde, son mariage était chic. Ok. Yeah. Merci mon frère Antoine. Ça fait une troisième intervention. Marié 1. Allô?
12: Oui, Marié 2.
0: Marié 2, quel est votre nom? Oui.
12: Monsieur Quadio.
0: Monsieur Quadio. Ah, de Yamsoukro. Oui, attends, quartier, oui. Je cherche le quartier.
12: 220.
0: Voilà, 220. Donc marié 2, oui. Pourquoi?
12: Puisque c'est un mariage chrétien.
0: Oui.
12: Voilà, donc on reste dans le thème, mariage chrétien.
0: Ok.
12: Voilà.
0: Donc on peut pas jouer un artiste baoulé, qui
12: tchafoule
0: à Yamsoukro, on peut pas.
12: Non, on peut pas. On peut pas. Moi, quand je me mariais, le frère qui est chargé de diriger les choses.
0: Oui, le PCO.
12: Voilà, il a vraiment géré, il a tellement bien géré que il y avait un artiste, Ayam Soukouti, qui était vraiment de renommée. Il est allé le voir pour vraiment qu'il joue sa musique.
0: Musique, ok.
12: Voilà, et là le frère a dit non. Celui qui se marie là, c'est un chrétien.
0: Ok.
12: Donc il faut aller ailleurs.
0: Yeah. Attends, voilà. Lui a dit ça comme ça, quoi.
12: Direct.
0: Frustrant, choquant.
12: Oui, parce que en fait, un mariage là, la musique d'évangéliser partout, à tout moment et à toute occasion.
0: Oui.
12: Donc, un mariage chrétien est une occasion aussi d'évangéliser.
0: Ok.
12: Voilà. Donc, il ne faut pas mélanger les choses de la lumière aux choses des ténèbres. C'est pas possible.
0: D'accord.
12: Voilà. C'est un mariage chrétien, un mariage de lumière là. Où ça reste lumière. Un point très.
0: Oui.
12: Voilà.
0: Merci Quadio. Yamsoukro, okay. 220. Nous avons missionnaire Kodo Didi, pardon. Lucie, attends, juste après missionnaire Kodo Didi là. Bonsoir maman.
13: Bonsoir bébé.
0: Ah ah.
13: Bébé
0: Allô?
13: Oui, bébé Chou.
0: Ah. Merci d'être avec nous encore ce soir. On sait que la journée a été assez chargée. Là, vous êtes encore debout. Alors, dites-nous, pour vous, ce serait quoi ? Marié 1 ou marié 2 ? Marié 2, d'accord. Pourquoi ?
14: Non, parce que le mariage chrétien, le mariage chrétien.
0: Ok.
14: Donc, je ne vois pas pourquoi il y a fait du syncrétisme.
0: Oui.
14: Un mélange. Non, non, non. Donc, je fais venir, même si tu dois venir prêcher, ça sera des femmes chrétiennes.
0: Ok.
14: Et la musique chrétienne.
0: Maintenant, il y a pas l'ouverture du bal, là.
14: Je viens. Supposons que ça se passe dans une église. En fait, le plus souvent, après la mairie, on va au temple, aller la cour du temple, à l'intérieur, et puis bon, on organise, comment on appelle
0: la réception.
14: La réception.
0: Oui.
14: Le pasteur, quand il vient de venir à l'église, dans l'église même, soit qu'il y a une cour, comme le temps dit comme ça, et puis bon, on vient pour célébrer. Donc, dans l'église, on va donner des chanteurs païens, la musique païenne.
0: Oui, je crois qu'ils le font déjà. Hein. Il y a des églises où le pasteur donne la chair, passe le micro à un artiste païen qui est connu pour qu'il salue l'assemblée. Donc, je pense que c'est possible. Hein. S'ils le font déjà le jour des cultes.
14: Mais s'il salue l'assemblée, par rapport à quoi?
0: Oui, pour dire qu'il est présent, que c'est quelqu'un qu'on connaît à la télévision, donc il vient pour, voilà, dire un mot.
14: Et puis dans sa chaise.
0: Oui, non, je veux dire, il lui passe le micro comme un trophée, quoi, voilà.
14: La chaise, là, c'est pas très petit, c'est même si la chaise.
0: Oui, non, je veux dire que ça se passe déjà, donc c'est possible que même à l'église, on peut inviter...
14: Mais c'est un perdu, il est perdu. Normalement, il ne doit pas se faire. Oui, c'est un criminel.
0: Aïe.
14: I don't know why. Oui. En fait, je dis la vérité.
0: D'accord.
14: Moi, je suis tellement semi-catégorique que, bon, déjà, peut-être que je ne peux pas me supporter bien, aimer ce que je dis. Mais ça dépend de qui tu es aussi.
0: D'accord. Donc,
14: sinon, normalement, ça ne doit pas se faire.
0: Ok.
14: Parce que, tu es content. C'est ton jour. Comment on appelle ça même? La carrière, le jour de ton jour. Et en Christ, Dieu t'a fait grâce.
0: Regarde Lazare.
14: Mais tu témoignes. Tu dois témoigner en jouant, comment on appelle, la musique chrétienne, jusqu'à la fin, pas mélanger. Pour dire merci à Dieu. C'est un témoignage. Si les païens sont venus, ça va les amener. Parce que la chanson aussi sauve les personnes. Hein.
0: Oui.
14: Amène les personnes à donner leur vie à Jésus. Moi, je connais ça.
0: Ok.
14: Donc, ça. C'est les païens qui vont venir, là, ceux qui ne sont pas chrétiens, quand ils vont venir, en jouant la musique chrétienne, avec les paroles qu'ils vont entendre, écouter, ça va les transmettre, ça va faire en sorte qu'ils vont donner leur vie à Jésus.
0: D'accord.
14: Il y a d'autres hommes qui, ce jour-là même, ont donné leur vie à Jésus.
0: Amen.
14: Dans l'église. Parce que ce qu'ils ont entendu, la musique qui a été chantée, ça les a touchés.
0: Ça leur a fait du bien.
14: Tu as vu, il y a des gens, on chante quand écoute, les gens pleurent. Les gens sont mal. Mais quand on était dans le monde, là, où je partais danser des discours en discours, je voyais dans les pays qu'on allait danser. Hein? Mais là, vous ne savez pas ce que c'est la musique.
0: D'accord, on va garder. Parce que là. D'accord, donc on garde Marié 2 pour Missionnaire Kodjo Lidi. D'accord, merci. Kofi Lucie, c'est pour toi, pardon. Et puis Lazare. Vous avez la possibilité de nous appeler, d'accord ? On remercie donc tous ceux qui interviennent depuis 21h. C'est la première partie d'une nuit sans ennui.
15: Dis amen deux fois.
0: Amen. Kofi Lissi, c'est pour toi, ça.
15: Dis amen trois fois. Amen. Dansons maintenant pour montrer à Jésus qu'on est là.
0: C'est la première partie d'une nuit sans ennui avec Tao Daniel. Quel marié es-tu ? On avait plus de mariés deux. Hein. La dernière intervention, c'était celle de missionnaire que Dieu lui dit, marié deux. Si tu viens de te connecter sur la radio Fréquence Vie, appelle-nous maintenant et dis-nous, serais-tu le marié un ou le marié deux ?

0: Mais pour dire, faut doser. Allô?
1: Allô?
0: Oui, non, bonsoir.
1: C'est Camille Coudignon.
0: Coudignon Camille, comment tu vas, mon frère?
1: Ouais, ça va bien, ça va.
0: Ça va, tu m'appelles d'où, là?
1: Bon, ici en circulation, mais ici en Grèce, surtout.
0: D'accord, ça marche. Alors dis-nous, Camille, marié 1 ou marié 2?
1: Non, c'est marié 2. Marié 2, parce que... Pour moi, c'est pas à quel moment où nous sommes doués plus stricts vers les païens, même. Parce que si à l'église...
0: Il dit, c'est même pas à quel moment... Voilà. Eh, hey, on comprend. C'est même pas quel moment nous on s'est respecté. C'est-à-dire que tu analyses, tu réfléchis, tu fais les calculs, ça tombe pas juste.
1: C'est à quel moment? Oui, ça tombe. À l'église, on a cette boule de rêve, on a cette drôle. Mais à quel moment maintenant?
0: On va être strict.
1: On va être strict un peu.
0: On dit Dieu amoureux, Camille.
1: Oui, Dieu amour. Mmh. Ouais, ben moi, mon amour qui apporte là, c'est que tu viens à Christ.
0: Mmh.
1: Donc partout où il est invité là, c'est la parole de Dieu mais dans son oreille seulement.
0: Okay.
1: C'est pas autre chose.
0: Mmh.
1: Donc c'est mon, d'abord un même dans mon mariage.
0: Ouais.
1: Donc ça là, faut t'attendre à tout. Que si tu n'as rien écouté de la parole de Dieu, à part ça, il y a rien.
0: Amen.
1: Il y a un petit moment où on va se faire strict avec eux.
0: Voilà, c'est notre mariage, donc cette fois-ci là, on va être strict au moins là.
1: Voilà.
0: D'accord, merci mon frère Camille.

0: Bonne ambiance à partir de 21h. Nous sommes là pour une émission en ligne, démarrer la première partie. Et nous sommes là, Maître Dia et moi, 0758 21 21 21. On a quelques musiques encore à clignoter ensemble, à passer ensemble. Et pendant ce temps, Confie Lucie, c'est pour toi ça. Dof Eros, réjouissance.
1: Réjouissance.
0: Hey. Ça, non, c'est les méthodistes. Bonsoir à la grande famille de méthodistes là. Allô?
2: Allô?
0: Oui, bonsoir.
2: Bonsoir, cher frère.
0: Oui, quel est votre nom, chère sœur? Allô? Est-ce qu'elle m'entend? On l'a perdu, maître. Allô, allô? Mais rappelle-moi, désolé, rappelle-moi, on a du mal à t'entendre, on ne t'entend pas.
3: Alors, chantons ensemble!
0: Il y a un auditeur qui nous a posé une question. Est-ce qu'on peut répondre à la question maintenant, maître Jadia? Peut-être au cours d'une autre émission. Il dit, bonsoir, je vous prie de bien vouloir m'excuser. Ma question est la suivante. Un mariage où on joue la musique païenne, est-ce que cette personne qui célèbre le mariage ira exclusivement en enfer? Merci. Ah ah. Est-ce qu'on peut répondre à la question ce soir? Et on doit se séparer. Certainement dans une autre émission. 0758 21 21 21. 0758 21 21 21.

0: Bonsoir à Dibi, Stéphanie, Epiphanie, pardon.
1: Ah, nous on marche avec lui seulement. Ou bien, Don Ferro.
2: Toujours, mon frère Ezekiel.
0: Juste après, Don Ferro, on va vous offrir Nizako. Et j'espère avec le temps, on pourra s'écouter Miché B. Allô?
3: Allô?
0: Oui, bonsoir.
3: C'est Sonia.
0: Sonia, bonsoir. So, tu m'appelles d'où?
3: J'appelle d'Angré.
0: Angré, d'accord. Coco dit Angré, Abidjan. On t'écoute donc, Sonia.
3: Bon, moi, je suis le chrétien 1.
0: Marié 1, d'accord. Pourquoi?
3: Pardon, marié 1. Parce que j'ai l'impression qu'aujourd'hui, nous, les chrétiens, on aime trop se mettre dans un certain cercle-là.
0: Okay.
3: Voilà, c'est ça. Par exemple, à mon mariage, lors de l'ouverture de bal,
0: oui.
3: Si je mets une musique qui dit, par exemple, j'aime mon mari, aujourd'hui, je vais l'honorer.
0: Oui.
3: Est-ce que ça va à l'encontre du Seigneur?
0: Non.
3: Le Seigneur même, il est amour.
0: Oui.
3: Il a dit de célébrer l'amour. Il aime l'amour.
0: Mm-hmm.
3: Donc, si moi j'ai décidé, par exemple, de faire une musique spéciale pour mon mari, et puis je joue l'emmène la musique, vous avez dit que la musique ne dit pas « Aime mon Dieu », donc « Aime une chanson du monde ».
0: Oui, quand c'est pas un chrétien qui chante ça.
3: Ah, bon. Parce que j'ai pas venu mettre une chanson d'adoration aussi à l'ouverture de balle là, ça colle pas.
0: Ah, on a pas arrêté ça.
3: Vers les montagnes. Et puis, je suis au collège derrière mon mari. Vous nous voyez un peu. Non.
0: Attends, mais Sonia, ils disent qu'il y a des paroles comme ça. Il y a des chantres qui ont des belles chansons pour les mariages. Donc, au lieu de piocher dans le monde, là, est-ce que c'est pas préférable de piocher dans la solothèque chrétienne?
3: Ils veulent. Moi, je pense qu'une musique du monde, là, ça dépend des paroles qu'on entend, en fait. Ça dépend de ce que ça crée dans ton esprit.
0: Okay.
3: À partir de ce moment, on dit que c'est une musique du monde.
0: Mm-hmm.
3: Si on prend, par exemple, Magic System, qui est en train de chanter « Eh oh, eh oh mm-hmm. », là, il y a quoi de mal dans la musique, là, là.
0: Ok.
3: C'est toujours d'ambiance, on est en train de danser. C'est pas parce que j'ai mis ça que j'ai dit que moi, je suis pas
0: que chrétien. Que tu as rétrogradé.
3: Ah, voilà. Parce qu'il y aura de la musique chrétienne, bien sûr. Ceux qui sont païens vont entendre. Et puis, il y aura une musique, tout dépend des paroles qui sont à l'intérieur, en fait.
0: Okay.
3: Est-ce que ça dégrade ma vie chrétienne? Tant que ça ne dégrade pas ma vie chrétienne, bah, il n'y a pas de souci. Moi, je pense que... Donc,
0: d'accord,
3: les musiques seront sélectionnées.
0: D'accord. Ah, et après l'ouverture du bal, là, Sonia, après l'ouverture du bal, c'est comment? Est-ce qu'on peut aller un peu en Zoblazo? Est-ce qu'on peut aller un peu en...
3: Zoblazo, même là, Dieu n'est pas comme ça. C'est une danse traditionnelle, c'est une danse de résistance.
0: Ah, voilà, on peut jouer ça va ou ça va? On peut jouer ça va ou ça va, non?
3: Il n'y a pas de problème, ça va ou ça va, on va
0: mettre.
3: On va bouger un peu les jambes, par contre. On va arrêter dans Zoblazo tous les jours. Arrêtez ça, là.
0: Eh, ça, nous sommes partenaires ici. Merci beaucoup, ma soeur. Merci, on est ensemble. Merci.

Restez en notre compagnie, juste après une autre équipe prendra le contrôle de vos ondes. Vous aurez l'occasion d'appeler pour présenter vos sujets, exposer vos soucis. Est-ce qu'on peut voir? Merci. D'enfer un big up, casse dédié à Lazare. Bonsoir aussi à Dibi Epiphany, sans oublier Kofi Lucie. On fait quoi, maître Dada? Est-ce qu'on peut en l'offre? Michel B. Louange prophétique, je préfère.

Il y a notre frère qui nous écoute depuis les États-Unis d'Amérique, Monsieur Yoboué. Il dit marier deux pour un, honorer Jésus, deux, accepter la décision de la mariée pour lui faire plaisir. Donc, que de la musique chrétienne. Il dit, lui va prendre un DJ qui est 100% chrétien, donc, puisque le jour du mariage, il s'agit d'élever, honorer, exalter Jésus-Christ en tout.

Mohamed Foudjadia, on a eu ce soir des mariés qui sont 100% musique chrétienne, voilà. C'est votre choix, votre décision. Il y en a par contre qui disent non, non, une musique mondaine n'est pas forcément mauvaise. Tout part donc des paroles de la chanson. Donc ils peuvent accepter une musique mondaine tant que les paroles ne sont pas vulgaires. Tant qu'il s'agit d'un message, il y a la musique qui est faite ou qui est chantée pour l'ambiance. C'est-à-dire, il n'y a pas de paroles et rien. Il y a des musiques qui sont faites avec des messages. Et donc, ils peuvent permettre des musiques comme des musiques traditionnelles, par exemple. Si le message derrière, il est bon, que c'est notre culture, il n'y a pas de souci. Donc, voilà. Ce soir, merci à tous ceux qui nous appelaient. Là. Ne partez pas, comme je l'ai dit. C'est la fin de cette première partie d'Unis sans ennui avec Tao Daniel. Je reviens. Par la grâce de Dieu, demain encore à partir de 21h sur ta radio. Restez en notre compagnie là, ne partez pas. Maître Jadar, il y a un auditeur, est-ce qu'on le prend ou c'est la conclusion déjà là? Parce qu'il est 21h58, d'accord, c'est déjà la conclusion. Merci à tous ceux qui nous ont appelés. Alors, on offre quelle autre musique? On reste avec Miché B. D'accord. Alors, je vous envoie plein de bisous. Je vous aime très, très fort. Mais Dieu vous aime encore plus. Restez fidèles au programme de la radio de la vie. Je vous donne rendez-vous certainement demain, Dieu voulant, à partir de 21h. Je vous laisse avec Miché B.

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0: Bien-aimés dans le Seigneur, bonjour, votre serviteur, révérend le Basile Hameler. Nous sommes très heureux d'être en votre compagnie encore ce matin dans le cadre de notre mission à l'école du Seigneur et avec la thématique intitulée « Un grand homme, Ish Gadol, une grande femme, Isha Gedola ». Un grand homme, Ish Gadol en hébreu, une grande femme, Isha Gedola aussi en hébreu. Nous sommes sur le grand 2. Quelques exemples de grands hommes, de grandes femmes dans la Bible. Le premier exemple, c'est la Tsunamite, une grande femme. Nous avons eu à dire que dans la Bible, la seule expression « Isha Gedola » se trouve dans 2 Rois chapitre 4, le verset 8a. Et pourquoi est-ce que l'auteur utilise l'expression « Isha Gedola », une grande femme, à propos de la Tsunamite? Nous avons essayé de faire l'interprétation herméneutique de l'expression Isha Gedola, une grande femme, dans 2 Rois, chapitre 4, en lisant le récit de la femme Tsunamite. Alors, quand l'auteur utilise l'expression Isha Gedola, une grande femme, parlant de la Tsunamite, c'est parce qu'elle présente certaines valeurs spirituelles. Alors, l'expression Isha Gedola, ici, fait référence à l'hospitalité et à la générosité de la Tsunamite. Donc, première valeur spirituelle. Ensuite, nous avons parlé de la soumission de la Tsunamite à son époux. Troisième qualité, la Tsunamite avait un don de discernement. Quatrième qualité, la Tsunamite a la foi qui conduit à la restauration. La Tsunamite a la foi qui conduit à la restauration. Et nous avons aussi vu que en cinquième position, cinquième valeur, c'est qu'elle était caractérisée par le contentement de soi, le contentement de soi. Sixième valeur, c'est l'obéissance à la parole de Dieu. L'obéissance à la parole de Dieu. Et avant de nous séparer la dernière fois, nous avons dit quelles leçons retenir de la vie de la Tsunamite. C'est vrai que le narrateur, en la présentant comme une grande femme, une Isha Gedola, mais quelles leçons retenir de la vie de cette Tsunamite qui est présentée comme une Isha Gedola? La première leçon, c'est que l'hospitalité ouvre les portes aux bénédictions divines. Dans cette histoire-là, on retient que l'hospitalité ouvre les portes aux bénédictions divines. La générosité de la femme Tsunamite lui a apporté des bénédictions au-delà de son imagination. Elle n'a pas donné pour recevoir, mais par pure bonté de cœur. Et Dieu l'a honoré. C'est pourquoi l'Épître aux Hébreux, chapitre 13, verset 2, dit « N'oubliez pas l'hospitalité, car en l'exerçant, quelques-uns ont logé les anges sans le savoir. » Comment pouvons-nous manifester de la bonté dans notre quotidien? Que ce soit en accueillant, en donnant ou simplement en étant disposé, en étant généreux avec notre temps. L'hospitalité peut être une porte d'accès à la faveur divine. Deuxièmement, leçon, une foi inébranlable apporte des miracles. Une foi inébranlable apporte des miracles. Même lorsque son fils est mort, elle n'a pas vacillé, elle n'a pas douté. Au lieu de paniquer, cette femme a déclaré « Tout va bien ». L'enfant est mort, mais elle dit « Tout va bien ». C'est comme tu es sans mari, tu dis « Tout va bien ». Tu es sans enfant, tu dis « Tout va bien ». Tu es sans travail, tu dis « Tout va bien ». Tu es malade, une maladie incurable, tu dis « Tout va bien ». Montrant ainsi ta confiance dans la puissance de Dieu plutôt que dans tes circonstances. Et la femme en disant « Tout va bien ». Montre ainsi sa confiance dans la puissance de Dieu plutôt que dans ses circonstances. Oui, Paul a dit, car nous marchons par la foi et non par la vue. De Corinthiens 5, 7. Lorsque nous faisons face à une perte ou à des épreuves, lorsque nous faisons face à des difficultés, laissons-nous la peur nous contrôler ou bien faisons-nous confiance à Dieu pour restaurer ce qui est brisé. Le plus souvent, nous laissons contrôler par la peur au lieu de faire confiance à Dieu. Oui, faisons confiance à Dieu pour restaurer ce qui est brisé. Dieu est fidèle. Troisième leçon, c'est que la persévérance dans la recherche de Dieu porte ses fruits. La persévérance dans la recherche de Dieu porte ses fruits. La femme tsunamite n'a pas accepté passivement la mort de son fils. Elle a cherché Élisée avec détermination, refusant de partir avant d'avoir obtenu sa percée. Demandez et l'on vous donnera. Cherchez et vous trouverez. Frappez et l'on vous ouvrira. Matthieu 7, verset 7. Dans les moments de crise, persévérons dans la prière ou abandonnons-nous trop vite. Oui, quand rien ne va, nous sommes abattus. On n'a plus la force de prier. Persévérons-nous dans la prière dans les moments de crise ou abandonnons-nous trop vite. Dieu récompense ceux qui le cherchent avec diligence. Dieu récompense ceux qui le cherchent avec persévérance. Quatrième leçon, l'obéissance mène à la protection divine. L'obéissance mène à la protection divine. Lorsqu'Élisée l'avertit de la famine à venir, elle obéit immédiatement. En conséquence, elle fut protégée des épreuves et sa terre lui fut restaurée à son retour. Si vous êtes docile, si vous êtes obéissant, vous mangerez les meilleures productions du pays, selon le prophète Ésaïe, chapitre 1, le verset 19. Un parallèle moderne. Oui, tout ce que nous avons dit concernant la vie de la tsunamite, et en comparant cela avec notre contexte, qu'est-ce que nous pouvons dire? Dans le monde d'aujourd'hui, l'histoire de la tsunamite reflète celle de ceux qui continuent à donner avec amour pour leur prochain. Ceux qui continuent à donner et à s'accrocher à leur foi malgré les épreuves, malgré les difficultés et à croire que Dieu peut restaurer ce qui semble perdu. Sa vie nous pousse à nous poser ces questions. Comment réagissons-nous face aux défis? Comment réagissons-nous face aux défis? Deuxième question, faisons-nous de la place à Dieu dans nos vies? Le premier défi ici, par exemple, revenons à la première question. Comment réagissons-nous face aux défis? La femme, la tsunamite, a vu qu'il y avait un défi à relever dans la vie d'Élisée. Dans son ministère, il fallait que l'homme de Dieu soit dans les meilleures conditions, qu'il dorme bien pour bien prier, pour bien exercer son ministère. Et face à ce défi-là, elle a partagé le projet avec son mari. Pour dire quoi? Cet homme de Dieu qui vient chaque fois chez nous, c'est une bénédiction d'accueillir, de recevoir l'homme de Dieu chez nous. Qu'est-ce qu'en retour nous pouvons faire pour lui? Bâtir une maison pour lui. Comment réagissons-nous face aux défis? Ils ont sémé dans la vie de ce monsieur, d'Élisée. Comment réagissons-nous face aux défis? Fidèles auditeurs de la radio Fréquence Vie, chers étudiants de l'émission à l'école du Seigneur, je suis heureux d'apprendre que des étudiants souvent m'appellent, passent par soit M. Yao, pour m'appeler pour soit poser des questions, pour dire l'émission nous fait du bien. Mais c'est grâce à Fréquence Vie. Quel est notre apport pour le fonctionnement de la radio Fréquence Vie? C'est vrai, nous apprécions les émissions, nous apprécions les enseignements. Mais qu'est-ce qu'en retour nous pouvons faire? Ceux à qui Dieu a fait la grâce d'avoir un peu plus. La radio Fréquence Vie a beaucoup de défis. L'un des défis qui me tient vraiment à cœur, c'est le véhicule de liaison. Oui, qu'un auditeur s'élève pour dire « J'offre ce véhicule-là, 4x4, à la radio Fréquence Vie pour ses reportages. » Mais même un seul véhicule ne suffit pas. Mais si nous avons deux véhicules, trois véhicules, c'est déjà quelque chose. Quand vous voyez d'autres chaînes confessionnelles, même pas chrétiennes, en ville, leur véhicule estampillé avec le nom de leur confession dessus. Et nous qui sommes dans la vérité, nous n'avons pas ça. Il dit, wow, il faut que Dieu montre à nos auditeurs les défis auxquels nous sommes confrontés. Comment réagissons-nous face aux défis? Deuxième question, faisons de la place à Dieu dans nos vies. Troisième question, avons-nous confiance en sa capacité à restaurer ce que nous avons perdu? Avez-vous fait de la place pour Dieu dans votre vie, spirituellement et physiquement? Pouvez-vous montrer de l'hospitalité dans vos interactions quotidiennes? Demandez à Dieu une foi comme celle de la femme tsunamite. Lui faire entièrement confiance et persévérer dans la recherche de sa présence, même lorsque ces défis surgissent. Cette semaine, bénissez intentionnellement quelqu'un par votre hospitalité. Bénissez intentionnellement quelqu'un par votre générosité, que ce soit en invitant quelqu'un chez vous, que ce soit en donnant généreusement ou en servant les autres. La femme tsunamite nous enseigne que la foi la générosité et la persévérance apportent des récompenses divines et nous rappellent de faire confiance à Dieu même face à l'impossibilité et d'être audacieux dans la recherche de son intervention. Faites-vous de la place pour la présence de Dieu dans votre vie, comme la femme tsunamite. Puissions-nous créer de l'espace pour lui, par la foi, l'obéissance et la générosité, afin que nous aussi puissions nous expérimenter le miraculeux. Je vous invite à répondre à toutes ces questions, chers étudiants. Là où vous vous trouvez, ces questions aussi me concernent tout un chacun, concernent tous les auditeurs. Réfléchissons ensemble à ces préoccupations, à ces questions et cherchons à les répondre pour que nous soyons de grands hommes devant Dieu, de grandes femmes devant Dieu, pour que nous soyons des Anachim Gedolim et des Nachim Gedolot, c'est-à-dire de grands hommes et de grandes femmes. Que Dieu vous bénisse. C'était votre serviteur, révérend Basile Hameler. Shalom.
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0: Jésus-Christ de Nazareth. Il est le roi des rois, le seigneur des seigneurs, le souverain, le Shiloh, la lumière du monde, l'étoile brillante du matin, le lion de la tribu de Juda, le fils de l'homme, le berger, le bon berger, le pain de vie, la parole. Il est le je suis. Jésus-Christ de Nazareth, il est le saint, il est le serviteur, il est le sacrificateur, il est le pasteur et le bon pasteur. Jésus-Christ de Nazareth, il est le soleil levant, la justice, le chemin, la vérité et la vie, le vainqueur, le guerrier, Emmanuel, l'agneau de Dieu, le commencement, la fin, l'alpha et l'oméga, c'est Jésus-Christ de Nazareth.
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2: Bonsoir chers auditeurs, bonsoir chères auditrices de Radio Fréquence Vie et bienvenue dans une nuit soft power. Depuis plusieurs semaines maintenant, nous avançons ensemble autour d'un thème. Je devrais dire autour du thème « Comment briser les chaînes de la malédiction familiale ?» Et cette nuit, chers auditeurs encore, nous allons poursuivre cet enseignement. Cette émission nous permet d'aller un peu plus loin, de regarder cette question sous un angle et surtout de rechercher à répondre à des questions que beaucoup se posent en silence. Pourquoi certaines situations se répètent d'une génération à l'autre et surtout, comment en sortir? Chers auditeurs, ce sont des questions que nous allons continuer d'explorer cette nuit avec notre invité. Alors, restez avec nous pour cette nouvelle édition, pour cette étape de Une Nuit Soft Power, pour cette nouvelle édition de notre série. Nous allons vous inviter à nous recevoir depuis Abidjan sur les 89.4 FM, à Yamoussoukro sur les 103.1 FM, à Boaké sur les 94.5 FM, à Mans sur les 99.2 FM, à Bangoro sur 100.2 FM. Et si vous êtes ailleurs dans le monde, vous pouvez nous suivre grâce à notre diffusion Internet, que vous soyez à Abidjan, à Paris, à Londres, à Montréal, à Bruxelles, à New York ou partout ailleurs. Vous êtes avec nous cette nuit, vous êtes connectés grâce à notre connexion Internet, à notre site et à notre lien, restez connectés. Nous allons entrer dans une nouvelle étape de cette série que vous aimez très bien, Une Nuit Soft Power. C'est maintenant que ça commence.
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0: Chers auditeurs, avant d'aller plus loin, avant de commencer à traiter notre thème, avant de recevoir notre invité cette nuit, vous le connaissez, le prophète Niazalé Didier. Dans un instant, nous allons lui donner la parole. Et vous savez que nous sommes en train de... Nous sommes en campagne et nous avons une campagne à deux volets. D'abord le volet des sentinelles et le volet des bâtisseurs. Chers auditeurs, vous êtes sans ignorer que la radiofréquence vie donne l'opportunité à ses auditeurs de pouvoir contribuer financièrement ou matériellement à la restauration, à la restructuration, à la rénovation de ces locaux, au fonctionnement de la radiofréquence vie. Et cette nuit, avant que nous passions à notre thème, nous allons consacrer 20 minutes certainement, 15 à 20 minutes, à parler de cette opération. D'abord, il y a l'opération des sentinelles. Les sentinelles sont ceux qui prennent l'engagement de soutenir la radiofréquence vie. On n'a pas besoin cette nuit de vous détailler pourquoi, comment, etc., etc. Les pasteurs, le directeur de la radiofréquence vie, le directeur général, les hommes de Dieu, tout le monde y passe, explique. Tout le monde vous amène à comprendre l'importance de cette opération. Mais ce que je tiens à vous dire cette nuit, c'est juste un rappel. 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Et puis il y a la catégorie des bâtisseurs. Les bâtisseurs sont ceux qui ont décidé d'apporter en nature quelque chose. Par exemple, des diluants, par exemple, des carreaux, par exemple, des pots de peinture, par exemple, des choses comme une voiture ou deux, des choses comme des terrains. Et justement, nous allons donner la parole à notre invité, le prophète Niazalé Didier, qui, à l'émission dernière, a exhorté nos auditeurs, vous, nos auditeurs, il vous a exhorté. Nous allons écouter son exhortation et à la fin de son exhortation, je vais vous communiquer le numéro sur lequel il faut faire les dépôts. 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Tout à l'heure, vous allez nous appeler. Je prendrai votre nom. Je prendrai votre décision ou votre vœu. Et puis, voilà, on fera comme ça avant d'entrer dans le thème de notre sujet. Nous écoutons l'homme de Dieu.
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2: Je veux saluer tous les auditeurs et aussi bénir Fréquence Vie pour cette initiative. Vous savez, la radio Fréquence Vie n'a pas un soutien de base qui vient d'ailleurs, où on pense qu'il y a une subvention qui vient de blanc ou d'une source sûre où chaque mois cette radio reçoit, n'est-ce pas, des millions. Elle est aujourd'hui autonome depuis beaucoup d'années aujourd'hui et elle ne vit que par les soutiens de tous ceux qui pensent que par une radio nous pouvons toucher beaucoup de personnes. Là où la voix d'un homme de Dieu ne peut arriver, là où la voix d'une croisade ne peut arriver, là où la voix d'une évangélisation quelconque ne peut arriver, la radio a la capacité d'y arriver. Vous savez, les ondes sont très importantes. Aujourd'hui, par des ondes, on peut atteindre des personnes très lointaines, des personnes même qu'on a perdu de vue, mais qui sont connectées à leur petite radio. Et aujourd'hui, Fréquence Vie fait partie de ce rang des radios aujourd'hui, mais surtout évangéliques, qui nous apportent, n'est-ce pas, la parole de Dieu. Dieu annonce l'évangile par une manière, par une autre. C'est vrai que nous avons des églises, mais aussi on a des ondes où le Seigneur peut s'exprimer au travers de ses serviteurs et de ses enfants, de ses appelés, qui sont des journalistes, qui ont tout abandonné et qui sont mis à la disposition de cette radio. Et depuis plusieurs années aujourd'hui, Fréquence Vie fait du bien à beaucoup de personnes. Si nous nommons les conversions au travers de cette radio, on ne peut les dénombrer. Ces personnes sont nombreuses qui ont été converties et orientées dans une église. Fréquence Vie n'est pas une église, mais c'est une radio qui évangélise pour permettre aux âmes d'entrer dans différentes églises. Ça veut dire qu'elle est interdominationnelle, elle travaille pour toutes les églises évangéliques. Et aujourd'hui, je pense que par la voix de Fréquence Vie, beaucoup de grandes choses se produisent, des païens se convertissent, des féticheurs se convertissent et des choses se manifestent. 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Donc moi, je fais partie, je suis partenaire de Fréquence Vie et je pense que je vais m'atteler à mes droits et afin d'apporter toujours mon soutien à cette radio. Je veux exhorter d'abord mes collègues, mes amis pasteurs, tous ceux qui font partie du corps pastoral, quel que soit leur appel, bishop, archevêque, prophète, docteur, évangéliste, pasteur, etc., tous ceux qui ont un ministère, je crois que c'est une opportunité. Parce que les annonces que Radio Fréquence Vie apporte permettent aux âmes de rentrer dans ton église. Souvent, on est là, on demande aux frères ou à la sœur, qui t'a invité ? Non, j'ai écouté la radio Fréquence Vie, comme l'église se trouve auprès de ma maison, j'ai accepté d'entrer. Donc, Fréquence Vie t'a amené une âme au moins. Donc, je vais dire à un pasteur qui m'écoute, un homme de Dieu qui m'écoute, il est bon que nous permettons à notre radio de continuer à vivre par notre offrande. Vous savez, aujourd'hui, il y a plusieurs personnes qui se mettent sur Internet pour dénigrer tout ce qui est soutien. Dites-moi, sur cette terre des hommes, qu'est-ce que n'a pas un soutien ? Même le pays, la Côte d'Ivoire où nous sommes, s'il n'y a pas d'impôts, ce pays n'avancera pas. C'est grâce aux impôts, nos routes et nos infrastructures sont renouvelées et faites pour que nous soyons heureux. Or, pourtant, ces choses ne nous apporteront pas la vie éternelle. Fréquence Vie nous annonce ce qui sait que la vie éternelle. C'est le lieu et le meilleur lieu où toi et moi nous puissions investir et apporter notre contribution. Je vais dire à un pasteur qui m'écoute, à un homme de Dieu qui m'écoute, il est temps que chaque mois, tu apportes au moins ta contribution. 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Je vais dire à un frère, à une sœur en Christ, ma sœur, mon frère, On a investi dans des choses qui ne nous ont rien apporté. Et on continue d'investir. Vous voyez, c'est aussi pour toi un moyen d'annoncer l'évangile. Parce que ton argent que tu apportes parle aussi de toi. C'est très nécessaire et c'est très important. C'est pourquoi, pour cette organisation qui est mise, n'est-ce pas, sur pied, dans le but de permettre à chacun de nous d'apporter sa contribution pendant un an, est très important. Bien-aimé, c'est Dieu qui te bénira. Ce que tu apportes, le Seigneur ne te laissera pas, toi et ta famille. Il est temps, n'est-ce pas, d'apporter quelque chose. Je ouvre un peu l'esprit de chacun sur la vie de, je vais dire, Joseph d'Arimathée. Lorsque Jésus était à la croix, personne ne pouvait aller vers le roi pour prendre son corps, parce que tous étaient persécutés. Tous les Pierre, Jean, Jacques, tous ont fui. Mais la Bible déclare un homme qui était disciple en secret de Christ, du nom de Joseph d'Arimathée, un homme riche d'Arimathée, est allé voir le roi et a demandé à prendre le corps de Jésus-Christ. C'est lui qui a récupéré le corps de Jésus-Christ et l'a enterré dans une tombe que personne n'avait jamais inaugurée. Et grâce à son geste, je vous assure, c'est le geste le plus important des Écritures de la Bible. Grâce à son geste, Jésus a été ressuscité et aujourd'hui le monde est sauvé. Bien aimé, l'action que tu es en train de poser et l'action que tu vas poser en apportant ton soutien à Fréquence Vie permettra à un drogué, permettra à une prostituée, permettra à quelqu'un qui n'a pas Christ d'accepter le Seigneur par les ondes de la radio, parce que cette radio reçoit tous les pasteurs de toutes les congrégations, bien précises, tous les pasteurs passent. Et tu as ton annonce qui passe, tu as ta veillée qui passe, l'annonce de ta croix qui passe, l'annonce des chants qui passent. C'est très important que les chants, les pasteurs, les hommes de Dieu, le peuple de Dieu, nous apportons tous nos contributions à cette radio. C'est très important. Et ça permettra à la gloire du Seigneur de se manifester. Apporter son soutien, bien aimé, c'est une chose irrévocable. C'est très important. L'argent est une nécessité qu'on ne doit jamais négliger. Sans argent, on ne peut rien faire. Tout ce que vous voyez comme apparaît à Fréquence Vie, c'est payé, pas avec un parler à langue, mais c'est payé avec des fonds financiers, avec de l'argent. C'est pourquoi, bien aimé, ça sera important et je crois que Dieu te bénira. Écoute cette annonce et fais comme tous ceux qui ont déjà commencé à le faire, comme moi je le ferai aussi dans ce temps, apportons notre contribution pour permettre à cette radio de vivre. Je crois que c'est une nécessité. Ceux qui m'écoutent actuellement doivent comprendre qu'il y a beaucoup de choses à faire. Et lorsqu'on parle d'une œuvre de Dieu, c'est la chose la plus importante qui compte. Vous savez, je parle un peu de cette histoire dans 1 Roi, le chapitre 17. La veuve de Sarepta était prise en otage par la famine. La famine annoncée par Élie lui-même. Et cette famine devait durer plus de 3 ans et demi. Pendant ce temps, les riches qui étaient présents ont emmagasiné beaucoup de fonds, beaucoup de nourriture, etc. Ils avaient déjà leur cargaison là. Et cette femme-là, n'est-ce pas, avait un peu d'huile, la farine, pour manger, et elle et son enfant attendaient la mort. C'est ainsi que Élie a apparu. Mais la première des choses que Élie a dit, il a dit, donne-moi d'abord à manger. Donne-moi d'abord à manger, et la gloire de Dieu se manifestera. Lorsque cette femme a obéi, je vous assure, elle a survécu de la famine pendant 3 ans et demi. Pendant 3 ans et demi, la gloire de Dieu s'est manifestée. L'huile n'a pas manqué dans sa maison, la farine n'a pas manqué dans sa maison. Et cette femme, n'est-ce pas, a vu la gloire du Seigneur se manifester. L'action que cette femme a posée est une action très, très, très terrible. Bien aimé, offrir, n'est-ce pas, une infrastructure à la Fréquence Vie, une voiture ou un terrain, ça n'écoute absolument rien. C'est à Dieu que tu apportes. Regardez un peu, lorsque Jésus a prononcé une parole importante sur la vie d'une personne, une personne sur la terre, la gloire, le succès, etc. Je vous parle de Zachée dans le livre de Luc, chapitre 23, par là. La Bible déclare que Zachée était un homme important de son époque, un collecteur d'impôts, mais il avait fait du mal à plusieurs personnes. Mais le jour où il a entendu parler de Jésus, pendant qu'il y avait la foule, Zachée a cherché à monter sur un sycomore. Le sycomore est un arbre qui est même semblable à un baobab, mais il a tout fait pour se faire remarquer. La Bible dit que là, il est monté sur le sycomore et Jésus l'a remarqué. Et Christ a dit, descends, Zachée, car aujourd'hui, je entre dans ta maison. Beaucoup de personnes sont pleines, mais qui s'est fait remarquer à cette époque, la personne? Lorsque Jésus est rentré dans la maison de Zachée, Christ a dit à Zachée, Zachée a dit au Seigneur, au contraire, je donne la moitié de mes biens aux pauvres. Vous savez, quand Jésus entre quelque part, c'est la gloire qui... Il dit, je donne la moitié de mes biens aux pauvres. Deuxième, il dit, je donne le quadruple à tout ce que j'ai fait du mal. Après cela, les propos du Seigneur ont dit, le salut est rentré dans cette maison. Mon ami, le salut n'est pas gratuit. Le salut que vous voyez là, le salut n'est pas gratuit. C'est des actions que nous posons dans le but de sauver la vie de certaines personnes. Et c'est très important. Et Fréquence Vie va plus loin qu'une église. C'est très important. Et il a dit en deuxième position, cet homme fait partie des fils d'Abraham. Et la troisième chose, Jésus est venu chercher ce qui était perdu et racheter cela. Et ce jour-là, la vie de Zachée a été sauvée. Pourquoi? Parce que Zachée a posé un acte. Il dit, je donne la moitié de mes biens ou je donne le quadruple. Ça vous dit quoi? L'argent n'est rien. Nous laisserons toutes ces choses pour partir. Pendant que nous sommes vivants, posons des actes. Ma soeur, mon frère, on a dans le temps, plusieurs personnes ont offert des terrains à leurs copines, à des personnes qui n'ont rien donné. Tu as posé des actes qui ne peuvent pas t'apporter quelque part. Aujourd'hui, nous sommes dans le Seigneur. Je veux voir une femme qui m'écoute. Je veux voir un homme qui m'écoute. Offrir une voiture à quelqu'un ou offrir une voiture à une structure comme Fréquence Vie qui se sent ridicule lorsqu'on nous invite. Peut-être quelqu'un dira, mais avec tout cet argent que nous apportons à Fréquence Vie, moi je connais un peu la radio Fréquence Vie. Beaucoup de crédits qui s'y prennent ici. Là. Il y a des hommes de Dieu qui viennent, excusez-moi de le dire, qui viennent faire des annonces sans donner l'argent ici. Fréquence Vie fait le social. Je vous dis ça aujourd'hui. Le social. Pendant des mois, il y a des personnes qui ne payent pas. Ils font le social. Et la radio souvent lutte pour tenir. Il y en a même, on les poursuit pour payer les crédits. Mais si on ne fait pas ça là, les annonces ne passeront pas. Ils font beaucoup de sacrifices pour permettre à cette radio de survivre. Bien-aimé, je sais que tu as quelque chose. Apporter, donner un terrain, offrir un terrain. Il y en a qui sont, je vais dire, chefs de terrain, qui coupent des terrains, qui ont des hectares de terrain et tu morceles les terrains pour les vendre. Mais pourquoi dans ton morcellement ne pas donner une partie à Fréquence Vie? C'est très important. Une partie, appelle la radio, appelle les responsables et dis-leur, je vous offre un terrain. Tu as dans ton cargaison là-bas ou dans ton parking plusieurs voitures. Si tu veux, peut-être que tu veux la voiture que tu ne roules pas là, il faut amener. On va la remettre en état et elle va permettre à Fréquence Vie de s'en sortir. Je sais que tu m'écoutes. Je sais que Dieu est en train de parler à ton cœur. Ne résiste pas. Ce que nous voyons comme matériel, ça disparaît. Mais c'est nous qui pouvons donner de l'importance à notre radio. Quand on regarde toutes ces radios, écoutez-moi comment Al-Baya vit. Nous approchons de toutes ces personnes, nous prenons les informations. Mais ces gars-là ne s'amusent pas. Bien vrai qu'ils sont non seulement subventionnés, mais en même temps, mais chaque mosquée et chaque, je vais dire musulman, pose des actions concrètes. Ils sont fiers de leur radio qui a des ondes limpides. Bien aimé, qu'est-ce que nous faisons pour la radio Fréquence Vie? Il faudrait qu'à partir de ce soir, de cette écoute, tu prends courage et tu te révoltes un peu et enlèves la honte sur notre radio. Et je crois que Dieu te bénira. Ne te mets pas chez toi à la maison pour dire non, Fréquence Vie reçoit de l'argent. Non, chaque fois, on connaît la réalité de cette radio-là. Si on veut tout dire, tu vas couler des larmes, tu vas même appeler des pasteurs et dire des choses. Il est important, laisse tomber toutes ces choses. La voiture qui est chez toi à la maison. Là. Ou soit, aujourd'hui, il y a des voitures chinoises qui ne coûtent même pas cher aujourd'hui. Je pense que tu peux poser un acte. Quelqu'un peut poser un acte et ton nom sera inscrit dans le livre des souvenirs. Et Dieu, tu seras reconnaissant toute ta vie, ta famille, ta petite famille, etc. Tous ceux qui sortiront de toi. Bien aimé, il est temps que cette radio soit une lumière véritable pour cette nation. C'est important. Et toi et moi, nous pouvons le faire. Et moi, je pense que je discuterai avec les responsables de Fréquence Vie et on aura beaucoup de choses à faire ensemble pour que cette radio, n'est-ce pas, soit dans des conditions meilleures. Et j'ai décidé aussi de m'engager à côté de Fréquence Vie pour apporter quand même mon soutien sur tous les plans afin que Dieu se manifeste. Je vais dire à quelqu'un, un homme de Dieu, aujourd'hui, des hommes de Dieu ont été bénis par Fréquence Vie. C'est grâce à Fréquence Vie, ton église est remplie aujourd'hui. On t'appelle bishop.

0: et tu as quelque chose à faire, pose l'acte sans résister. Je sais que tu as beaucoup de terrain, tu as beaucoup de choses, tu es dans l'immobilier, aujourd'hui tu achètes des terres, pose une action et Dieu se souviendra de toi. Dieu vous bénisse et je sais que tu vas appeler et on rendra témoignage de l'action que tu vas poser, non seulement du terrain que tu vas donner et aussi de ce véhicule que tu vas donner afin que la grâce de Dieu se manifeste. Je sais, Dieu va le faire et il te touchera. Dieu te bénisse. Amen.
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0: chers auditeurs, nous voici de retour sur Radio Fréquence Vie. Je suis Ephraim Djadja et je suis avec vous jusqu'à 1h du matin. Il est 23h08 en temps universel coordonné. Et depuis le début de cette série, une question nous accompagne. Nous traitons un thème: comment briser les chaînes de la malédiction familiale. Cette question paraît très simple quand on la prononce, quand on la pose, mais à y voir de près, on découvre que le sujet est beaucoup plus profond. Il y a des histoires qu'on connaît. Il y a celles dont personne ne parle. Il y a celles que plusieurs générations ont en commun. Alors, où se trouve la frontière entre ce qui provient de l'héritage familial et ce qui vient de nos propres choix ? Que dit la Bible ? C'est justement pour continuer notre enseignement que nous recevons une nouvelle fois notre invité, le prophète Niazalé Didier, qui est avec nous. Et merci d'être encore avec nous, homme de Dieu. Voilà, chers auditeurs, vous avez entendu sa voix et je suis très heureux de poursuivre cette série avec lui. Depuis notre première rencontre, homme de Dieu, autour de ce thème, nous avons reçu beaucoup de réactions de nos auditeurs. Mais avant d'entrer dans l'enseignement proprement dit, j'aimerais que tu nous dises toi-même, cette nuit, où allons-nous ? De quoi allons-nous parler en sous-thème ?
1: Je crois que c'est très important. Je bénis Dieu pour la radio Fréquence Vie et pour tous les auditeurs connectés. Le sous-thème, nous allons prendre dans notre sujet que nous avons commencé depuis un bon temps. On parlera en quelque sorte des origines. Vous savez, les origines sont très importantes. D'où tu viens, le lieu où tu viens, peut influencer ta vie, peut influencer ton histoire. Et il y a beaucoup de personnes qui ignorent cela. Vous savez, j'ai reçu ce mandat de la part du Seigneur d'aider, n'est-ce pas, les familles et d'approfondir le domaine de la délivrance dans ce que je suis en train de faire, dans la mission que j'ai. C'est pourquoi souffrez d'entendre

0: choses concernant ce domaine-là, dans le but d'aider. Et c'est des choses qui sont bibliques. Donc, quand on parle de l'origine, tout à l'heure, on va détailler. Donc, notre sous-thème ce soir, c'est nous parlerons de l'influence de nos différentes origines. C'est ce que nous allons traiter.
1: Bon, l'origine, c'est la Côte d'Ivoire. C'est pourquoi il y en a qui sont à Paris, ils vivent les causes ivoiriennes et puis ils sont étonnés. Quand tu vas à Paris, là, c'est ça qui a changé ton idée. Ça n'a pas changé ta vie. Il y en a qui sont à Paris, ils prennent soin pour aller se laver. Ils ne comprennent pas. C'est leur origine qui se manifeste. Aujourd'hui, à Paris, il y a un coin des Zouglous. On appelle ça le coin des Ivoiriens. Ça veut dire que ton origine va te rattraper toujours. Quel que soit le pays où tu seras, ton origine va te rattraper. Ils viennent du Mali, ils viennent du Burkina. Tu arrives dans des quartiers en Europe, tu vois plein de marabouts. Ils cherchent à consulter. C'est leur origine. Donc, ça rattrape toujours. Souviens-toi de là où tu viens, d'où tu es quitté. Il y en a, ils font malheur. C'est dangereux. Tu viens dans une famille où personne n'a réussi. Toi, petite réussite, tu es là. Tu fais malheur parce que les esprits sont patients par rapport à ta situation. Mais demain, tu vas tomber.
2: Voilà, homme de Dieu, nous sommes vraiment dans la continuité de ce thème que nous avons commencé. Comment briser les chaînes de la malédiction familiale? Et ce soir, tu nous proposes un sous-thème très intéressant, l'influence de nos origines. Amen. De quoi parle exactement ce thème?
0: Ce thème parle de la première sémence en quelque sorte. Vous voyez, quand une sémence est faite, c'est sur la sémence. C'est le soubassement en quelque sorte. Mm-hmm. Et c'est en fonction du soubassement que la maison est construite. C'est en fonction de la base que nous fonctionnons. Hein. Personne ne peut fonctionner en dehors d'une base quelconque. Quelle que soit une structure qui existe, elle existe par une vision. Vous voyez, mm-hmm. elle est basée sur une vision, c'est pourquoi elle existe. Et celui qui vit dans cette structure ne travaille pas en dehors de la vision. C'est cette vision-là qui les propulse, qui les amène un peu partout et qui permet aux clients de venir. Et ils gardent l'origine de cette vision. Il y a des structures aujourd'hui qui ne peuvent jamais changer leur base de données. C'est sur ça qu'ils ont commencé. C'est ce qu'on appelle la vision. C'est ça qui les a fait. Donc, quand on parle d'origine, on ne peut jamais changer notre origine. C'est sur ça que la famille est basée. C'est sur ça que la famille est née. C'est sur ça que telle histoire s'est construite. L'histoire du peuple d'Israël, l'histoire du peuple de la Côte d'Ivoire, l'histoire de la France, l'histoire de n'importe quel pays qui existe dans ce monde, dans ce monde aujourd'hui, a son origine en quelque sorte. Et on les reconnaît par leur origine en quelque sorte. Et c'est ça qui influence chaque peuple. Et c'est de ça que nous allons parler. Et quand tu es influencé d'une manière négative, on ne peut rien faire d'autre. Il faut toute la grâce de Dieu. Tu vas beau faire, le Chinois te dira, c'est chez nous là. C'est comme ça se passe ici. Vous voyez ? Mm-hmm. Mais je veux dire que il y a des bases qui ne sont pas très nécessaires, qui fatiguent beaucoup de vie. Et quand on parle d'origine, il y a beaucoup de choses qui existent là-dedans. Vous voyez, il y a beaucoup d'influences négatives qui existent. Et c'est ce qui fatigue les peuples, c'est ce qui fatigue beaucoup de familles, c'est ce qui fatigue beaucoup de personnes. Je dirais qu'aujourd'hui, l'Ivoirien constate, vous voyez, un pays de gloire, mais on contemple, on constate. Et on a l'impression que c'est ceux qui viennent d'ailleurs qui prospèrent en quelque sorte. On ne les en veut pas, mais c'est notre origine. Il y a comment nous nous comportons, il y a comment nous sommes, et je pense que c'est des choses à corriger par la Bible. La Bible peut nous aider à sortir de là, parce que l'influence de notre origine peut nous conduire à la perte en quelque sorte.
2: Vraiment.
3: Frères, aujourd'hui dans nos églises, on a fait toutes sortes de jeûnes et prières, toutes sortes de lamentations, toutes sortes de situations, mais nos vies demeurent. La malédiction sans cause n'a point d'effet. Sans cause, mais qui peut dire dans sa famille, il n'y a pas cause là-bas. Personne n'a touché à quelque chose. Tu ne connais pas l'histoire de ta famille. Vous voyez, on a des aïeux qui ont fondé la famille. Et ceux-là, ceux à quoi ils ont touché, ont toujours répercussion sur nous, qui nous suit de génération en génération. Donc il y a une cause. Mais quand il n'y a pas de cause, vous voyez, il n'y a pas de malédiction. Mais parce qu'il y a cause, frère et sœur, il y a malédiction.
2: Alors, homme de Dieu, le prophète Niazalé Didier, pour les auditeurs, ils sont à l'écoute. Ils nous écoutent. Que doivent-ils comprendre pour mieux comprendre certaines réalités de leur vie aujourd'hui? Alors, je vais te laisser développer cet enseignement et nous conduire dans les profondeurs de la parole.
0: Amen. Merci, frère Yaya. Et je veux saluer également, encore une fois, les auditeurs de 14 vies. Ce n'est pas pour effrayer qui que ce soit, ce n'est pas pour traumatiser, mais vous savez, en toute chose, il est mieux de déstabiliser le règne du diable. Quelqu'un te parlera de la bénédiction, du succès, de la richesse, de la prospérité, de la gloire. Aujourd'hui, tout le monde veut entendre ça. La gloire, le bonheur, la réussite. Une maison sans base n'a pas de poids, n'a pas de résistance, ne peut pas aller très loin. Une vie sans base, une structure sans base ne peut pas aller loin. C'est pourquoi, bien aimé, il est bon quand on arrive sur un territoire, avant de construire, il y a les analyses qui sont faites par les spécialistes pour voir un peu la profondeur de comment on doit construire les analyses. Vous voyez des immeubles qui tombent, vous voyez des immeubles qui s'écroulent seuls, avec même des vies dedans, et beaucoup périssent. Et l'État se lève pour sanctionner. C'est parce qu'il n'y a pas eu d'analyse. Vous voyez, les spécialistes ne sont pas venus travailler sur le terrain parce qu'on veut vite bouffer l'argent. On prend n'importe qui pour venir construire, creuser quelques deux trous. Et là, c'est des pertes qui se manifestent. C'est des milliards dépensés qui tombent à l'eau. C'est pourquoi il est bon que tu connaisses déjà la base, que tu aies la victoire sur la base, que tu aies un bon fondement pour réussir. Que sert-il à quelqu'un de prospérer aujourd'hui et demain de s'écrouler? Ce n'est pas le souhait du Seigneur. C'est pourquoi Christ a posé des bases avant que Jésus n'affronte le peuple pour leur parler de tel sujet, de tel sujet. Il a ouvert le Pentateuch, nous savons, dans la synagogue, et il a prononcé des propos pour dire ce pourquoi lui, Christ, est arrivé. Il est venu briser le règne des ténèbres, il est venu briser les influences négatives, les influences du diable, ce qui peut t'empêcher, n'est-ce pas, de réussir. Que sait-il à quelqu'un de vivre un recommencement dans son histoire ou un non-accomplissement? Tu es là, rien ne s'accomplit dans ta vie. Pourtant, tu es dans le Seigneur. Tu es dans le Seigneur. On a l'impression que c'est ceux qui sont dans le Seigneur qui ont plus de problèmes, mais parce que on sous-estime et on néglige. Ça veut dire quand on s'est converti, on a oublié que l'ennemi a la capacité de nous suivre. Regardez, bien aimé, quand le peuple d'Israël a quitté l'Égypte, ils ont été suivis par Pharaon. Ils ont été suivis par Pharaon jusqu'à ce que Dieu engloutisse toute l'armée de Pharaon dans la mer Rouge. Mais ce n'est pas fini. Ça, c'est une partie du diable. Mais il a commencé également sa stratégie dans le désert. Dites-moi, tous ceux qui ont quitté l'Égypte, personne n'est rentré à Canaan, excepté Caleb et Josué. Même le grand Moïse est resté, chose qu'on appelle ça, dans le désert. C'est des choses, si nous ne vous aidons pas à travailler là-dessus, le sujet, quelqu'un peut parler des bénédictions, hein? Moi, j'ai des sujets pour ça, plein de moi-même. Quelqu'un peut parler, donc, j'ai des sujets pour toutes ces choses. Mais aujourd'hui, combien de familles souffrent aujourd'hui? Combien de personnes souffrent? Il est mieux que quelqu'un te parle souvent de la base. On peut te parler de tout, c'est une collection. Une collection, la réussite de quelque chose, c'est plusieurs choses ensemble. Vous voyez, le bâtisse d'une maison, c'est plusieurs choses ensemble. C'est parce qu'il y a celui qui travaille sur le fondement, il y a celui qui travaille sur la fenêtre, il y a celui qui travaille sur la toiture. Tout le monde a son rôle. Il y a celui qui vient l'étanchéité. Moi, c'est dans la construction que j'ai appris tout cela. Dans ta douche, là, on creuse bien, on met béton et on met un truc noir, goudron, on planifie des choses et on met carreau là-dessus. Toi, tu es lavé là, l'eau ne va pas passer en bas. Mais tu ne fais pas ça, tu te laves, ta maison, là, l'eau va couler. Donc, il y a tous ces spécialistes d'un bâtiment, tout le monde joue son rôle. Donc, en ce moment-là, je suis en train de jouer mon rôle. Il ne faut pas négliger ce que je suis en train de dire. Il ne faut pas dire, non, on voulait entendre Dieu béni. Eh bien, il bénit. Tu vas toujours entendre quelqu'un va venir dire, il bénit. Quand quelqu'un a une spécialité, accroche-toi à la spécialité, écoute, et Dieu te fera du bien, la gloire de Dieu se manifestera. Et puis, il faut appeler pour ton cas, pour ta situation. Tout le monde est concerné, je vous dis, depuis les pasteurs jusqu'à l'école du dimanche. On est tous concernés, donc on doit appeler, n'est pas honte. J'ai eu des pasteurs me rendre visite par rapport au sujet que je traite, ils sont venus me voir, c'est nécessaire. Il y a des ministères qui sont bloqués, le diable il s'en fout, il bloque ton ministère parce qu'il y a les liens de famille qui te fatiguent, il y a des liens ancestraux qui te fatiguent, il y a ton origine te rattrape. Écoutez, c'est important. Si ces grands hommes de Dieu comme Moïse ont vécu des réalités, c'est clair. Si les Abraham ont vécu des réalités en se séparant même des liens de leur origine comme Lot, c'est des réalités pour avoir le succès. Donc, bien aimé, sœurs et frères, je voulais insister sur l'origine afin que nous gagnions cette profondeur-là pour que cela t'aide à comprendre la volonté de Dieu. Qu'est-ce que c'est que l'origine. L'origine, c'est quoi? Selon les petites notes que j'ai essayé, n'est-ce pas, de collecter, je vais t'expliquer un peu, peut-être que tu as la profondeur, mais gloire soit rendue à Dieu. C'est, en quelque sorte, ça désigne le commencement, hein, le commencement. Et la première apparition de où, ça désigne le commencement, ou soit la première apparition. Ou, je vais dire, la source première d'une chose. Hein, la source première d'une chose. Donc, je répète encore, ça désigne le commencement. Donc, c'est ce qu'on dit l'origine, le commencement, où les choses ont commencé. Ça désigne aussi la première apparition. Quand quelque chose t'a apparu une première fois, ça peut être l'origine. Ou c'est aussi, je vais dire, la course d'une chose. Hein, ou, ouais. Pardon, la cause d'une première chose. Excusez-moi, la cause d'une première chose. Souvent, accepter de le dire, une jeune dame peut dire l'homme que j'ai connu le premier. Vous voyez, souvent, ça influence beaucoup de personnes. Donc, c'est ça aussi qui est très important. C'est aussi le premier moment, n'est-ce pas, d'une naissance. Vous voyez, quelque chose, c'est un premier moment. Voilà, un premier moment, c'est aussi une naissance. Quand on parle d'une naissance, c'est aussi une naissance ou le début d'un phénomène ou d'un événement ou aussi d'une vie. Bien-aimés frères et sœurs, c'est un peu comment je peux caricaturer ce qui c'est que de l'origine. Certainement que tu as la profondeur d'une explication quelque part. Prends ça, faut noter. Et puis, faut t'accrocher à ça parce que c'est nécessaire. Le peu que je t'ai donné là, c'était juste pour te dire que c'est le début de quelque chose. Quand on dit l'origine, c'est là où les choses ont commencé. C'est le lieu où tu es né, c'est là où les choses ont débuté. Parce que c'est pourquoi vous allez remarquer que quand on veut bâtir un endroit pour certains profanes, ils viennent verser, n'est-ce pas, des produits ou des sacrifices pour dire on bâtit là-dessus. Vous voyez, c'est ça, parce que c'est le début de quelque chose. C'est le début de quelque chose. Une naissance, c'est le début de quelque chose. À partir de là, quelque chose d'autre peut influencer ton histoire. Et c'est très important. C'est ce qu'on appelle l'origine. Bien-aimés, frères et sœurs, c'est des choses qui sont bibliques. Et je crois que ça va nous aider et nous amener à comprendre une réalité. Je vais toucher un point qui va te faire du bien et qui t'aidera à comprendre beaucoup de réalités dans ce qu'on appelle, dans ce qui est l'origine, afin que la gloire, n'est-ce pas, du Seigneur puisse se manifester. Et je peux aussi ajouter, c'est aussi la vie d'une famille. Hein, ça peut toucher l'origine, peut toucher la vie d'une famille, la vie en quelque sorte d'une nation. Ça peut toucher une vie sociale. Ça peut toucher également beaucoup de sujets importants. Ou soit le lieu où tu viens. Vous voyez, ça a fait à une famille. Ça a fait à l'origine d'un pays. Ce que nous disons, c'est l'origine d'une famille, d'un pays, d'une région, d'un village. Donc, ça peut toucher plusieurs couches qui peuvent être l'origine de quelqu'un. Tu viens d'un village, ça te touche. Tu viens d'un pays, ça te touche. Tu viens d'une famille, ça te touche. Tu viens de quelque part, hein, ça te touche. Parce que ça peut être l'origine également, n'est-ce pas, de ta vie. Voilà un peu ce que je voulais ajouter. Vous voyez, je vais prendre un peu la vie d'un homme de Dieu qui a sa famille, hein, qui vient d'une famille importante et qui a été celui-là que Dieu a choisi pour libérer le peuple d'Israël, Moïse. Je vais toucher un peu en deux volets l'origine de la vie de Moïse. Vous voyez, je vais toucher, si je touche sa famille, on touchera, n'est-ce pas, beaucoup de points, mais je vais toucher un peu une chose qui est importante et surtout qui a même contribué à la disqualification de Moïse, dans le désert. Vous voyez, Moïse, en base de son ministère, il vient d'une origine qu'on appelle les Lévites. Vous voyez, il vient de cette origine qu'on appelle les Lévites. Or, chaque tribu, c'est une base créée pour que Dieu fonde, n'est-ce pas, différentes nations dans un peuple. Et il y a eu des caractères qui ont été donnés à chaque tribu. Et ces caractères-là doivent les influencer. Pourquoi ces caractères? C'est en fonction de leur état d'âme, en fonction de leur attitude, de leur comportement, que Jacob, qui était l'auteur du Seigneur, a dit, telle tribu, c'est comme ça vous êtes. Faites attention parce que c'est ça qui va vous influencer. C'est ce que Jacob avait ressorti. Chaque tribu, là, il a fait ressortir leur attitude, leur caractère, leur manifestation. Regardez, la tribu d'où vient Moïse, c'est ce qu'on appelle les Lévites. C'est la tribu des hommes de Dieu. Mais venez avec moi. Lorsque Jacob prononçait une parole sur les Lévites, qu'est-ce qu'il a dit dans Genèse 49, à partir du verset 4 au verset 7? Je demande à quelqu'un d'être attentif, de m'écouter attentivement. Les tribus que vous voyez, c'est des origines qui ont été créées et des familles qui ont été fondées. C'est des tribus. Dieu voulait se faire un peuple. Alors, il a pris 12 tribus et il a nommé ces 12 tribus selon leur caractère. Ouais, selon l'attitude de cette tribu-là, il les a nommées. Allons-y, fils.
4: Genèse 49, à partir du verset 4. Mm-hmm. Impétueux comme les eaux, tu n'auras pas la prééminence, car tu es monté sur la couche de ton père.
0: Genèse 49, le verset.
4: À partir du verset 4.
0: Bon, va un peu. Pardon. Viens au verset 7.
4: Verset 7. Maudite soit leur colère, car elle est.
0: Viens un peu au verset 6. Viens un peu au verset
4: 6. Verset 6. Que mon âme n'entre point dans leur conciliabule, que mon esprit ne s'unisse point à leur assemblée.
0: Viens un peu au verset 5. Parce
4: verset
0: que,
4: 5. Mm-hmm. Siméon et Lévi sont frères.
0: Ok, dans d'autres passages, ça touche le verset 4. Bon, c'est pas grave. C'est pourquoi j'ai dit le verset 4. C'est pour moi. Alors, au verset 5, c'est bon.
4: Siméon et Lévi sont frères.
0: Leurs glaives
4: sont des instruments de violence.
0: Les instruments de violence.
4: Que mon âme n'entre point dans leur conciliabule.
0: Uh-huh.
4: Que mon esprit ne s'unisse point à leur assemblée.
0: Mm-hmm.
4: Car dans leur colère, ils ont tué des hommes.
0: Mm-hmm.
4: Et dans leur méchanceté, ils ont coupé les jarrets des taureaux.
0: Mm-hmm.
4: Maudite soit leur colère.
0: Car elle est violente.
4: Et leur fureur.
0: Car elle est cruelle.
4: Mais je les séparerai
0: uh-huh.
4: dans Jacob.
0: Mm-hmm.
4: Et je les disperserai dans Israël.
0: Amen. Vous voyez un peu la base de données des Lévites là. C'est pas parce que Jacob est venu soigner ça. Il est venu dire, vous là, voilà votre caractère. Et ceux qui sortiront de vous là, ils n'ont qu'à faire très attention. Parce que voilà une manifestation. C'est pourquoi, quand je traite la vie des hommes de Dieu dont je fais partie, vous allez voir, les hommes de Dieu sont très, excusez-moi de le dire, beaucoup orgueilleux. Ils n'aiment pas se rabaisser, ils n'aiment pas reconnaître leur tort. Homme de Dieu lui-même, là, qui prêche la vérité, là. Quand on le reproche quelque chose, la colère, j'avais dit, s'il ne fait pas attention, il y a des choses qui ont commencé à le rattraper. Beaucoup d'hommes de Dieu ont perdu comme ça. Leur ministère, beaucoup ont perdu, même leur droit d'aînesse, beaucoup ont perdu beaucoup de choses. Un homme de Dieu qui prêche l'évangile ne veut pas qu'on lui ramène la balle pour dire « on ne fait pas ça ». Il va commencer à sortir tous les versets bibliques qui trouvent qu'on ne touche pas à un oint. Oui, il va te faire sortir ça. Pourtant, il est dans des graves erreurs. Ça veut dire, Jacob dit « je ne rentre pas dans leur mouvement là, je ne rentre pas dans leur façon de faire ». Ils ont la glaive très rapide, ils ont tué beaucoup de personnes et moi je maudis quoi leur colère. Et vous allez voir que cela a rattrapé Moïse. Lorsque, devant le rocher, où il était tellement fatigué de ce peuple, où Dieu a dit, parle au rocher pour qu'il le sorte. C'est ça qu'il a disqualifié. Hein. Moïse, dans sa colère, la Bible, dans sa colère, il a chicoté un bois au rocher. Là. Son origine l'a rattrapé quelque part. Là. On est des hommes de Dieu. On a beaucoup d'origines, hein, mm-hmm. familiales, ministères.
2: Mm-hmm.
0: Si on veut citer ça, c'est comme toi d'araignée. C'est compliqué même. Et ça, là, tu dois travailler à sortir de là. Donc, je prends un peu ces bases dans le but d'ouvrir les yeux de quelqu'un. Moïse a frappé le rocher dans sa colère. La Bible précise, hein, dans sa colère, il a frappé le rocher. Mais il était tellement énervé, il n'a pas... Quand tu es énervé, tu n'écoutes plus la voix de Dieu. Vous voyez, tu fais autre chose qui te concerne. Et les hommes de Dieu ont ce problème. Ça là, il faut qu'on en parle. C'est important. On doit travailler par moments sur nous-mêmes par rapport à beaucoup de choses. Être prêt à maudire, prêt à plein de choses, vous voyez. Et c'est un peu ça. Je parle un peu de l'influence de chaque tribu. Jacob n'est pas venu soigner. Il est venu dire, ton comportement là, ça va te suivre.
1: par rapport à tes descendants qui vont sortir de toi, la tribu de Lévi, là, c'est eux, et c'est vrai, c'est les hommes de Dieu. C'est les hommes de Dieu qui vont sortir de mais là, vous là, voilà ce qui va se passer. Donc, voilà un peu cette réalité. Et ce jour-là, c'est là Moïse a été disqualifié. Parce qu'il n'a pas, il n'a pas écouté la voix de Dieu.
2: À cause de la colère.
1: À cause de la colère. Simple. À cause de seulement la colère, ce jour-là. Il a été disqualifié. Hein. Disqualifié. Dieu, ce n'est pas les détails. Hein. Il y a des réalités qui sont importantes. C'est ce que je disais à quelqu'un. J'ai dit, quand on fouille la vie de David, la Bible précise, hein, David n'a commis aucune faute, sauf l'erreur de coucher avec la femme du riz. C'est ce qu'il a condamné. On dit l'homme selon le cœur de Dieu. Mais petit truc l'a fait, on dit c'est petit. Mais une seule chose qu'il a fait, c'est l'a condamné. En quelque sorte, faisons très attention. Quand ça nous rattrape, ce qui nous suit, c'est ce qui est important. Et c'est ce qu'on doit apporter à chacun pour que tout le monde comprenne qu'il y a beaucoup d'erreurs. Il y a beaucoup qui montent, mais ils descendent à 100 à l'air et ils s'écroulent. Le souhait de Dieu que tu restes, que tu montes, que tu restes et que tu travailles, c'est comme le palmier. Quand le palmier monte au fur et à mesure, il y a des feuillages sèches qui tombent. Ça veut dire, au fur et à mesure qu'un homme de Dieu monte ou une personne monte, tu dois constater qu'il y a des choses qui doivent sécher autour de ton ministère, autour de ta vie et tomber. Ça veut dire les mauvaises choses qui ne peuvent pas te faire avancer. Il faut accepter les reproches, il faut accepter qu'on te dise quelque chose, il faut accepter qu'on te parle, il faut accepter qu'on te dise. Je prends un peu le cas d'un homme de Dieu que j'ai connu. Il y a une petite fille qui était en face de sa maison. Elle a donné une révélation. Elle a dit qu'elle a eu songe et elle est venue voir l'homme de Dieu. Ce jour-là, il était avec l'homme de Dieu. Et la petite fille, elle était en sixième. Elle est venue, elle dit, ah, est-ce que tonton, je peux vous parler? Il a dit, tu veux dire quoi? Parce que je connais mon âme. Il réagissait vite. Tu veux dire quoi? Elle dit, non, j'ai reçu une révélation. J'habite là. Mes parents sont chrétiens. C'est une révélation sur votre maison en tant que pasteur. Il a commencé à rire. Il dit, mais les enfants ont des révélations. Tu veux dire quoi de bon? Il dit, homme frère, laisse parler. Une petite fille qui a quitté sa maison. Elle est élève de sixième. Mm-hmm. Elle dit qu'elle a eu son sur ta maison. C'est important. Écoute. Là. Elle a dit non que tonton n'a qu'à faire attention parce qu'elle a vu son ministère être détruit. Elle voyait beaucoup de filles entrer dans le ministère pour séduire, pour déranger. Et cela a causé des problèmes dans la nuit. Il a commencé à rigoler, mais le ministère n'a plus existé. Ce qu'elle a dit, c'était vrai. Moi-même, je l'ai attrapé, elle est femme. C'est-à-dire, lui-même, le Seigneur m'a fait lever à 6h du matin d'aller lui rendre visite. Comme ça, tôt, j'ai eu à cœur, j'ai ouvert la porte, il dit, il faisait intercession, il a dormi ce jour-là au milieu des deux filles. Bon, c'est horrible, vous voyez. Mais il n'a pas accepté que quelqu'un lui dise le danger qui arrive. Vous voyez, c'est le cœur des oins. Ça arrive à tous les points. C'est pourquoi que Dieu nous aide à être humble, simple, à comprendre la réalité que quelqu'un d'autre peut nous dire des choses dans le secret pour que nous avancions.
2: Et dans le cas de Moïse, ça vient de Genèse 49, verset 5. Là.
1: C'est tout à fait.
2: C'est la base.
1: C'est la base. C'est l'origine. Ça veut dire Dieu étant, Jacob est en train de donner la base. De chaque tribu. Mm-hmm. Comment vous allez vivre? C'est en fonction de votre caractère.
2: Ce qui va vous influencer.
1: Ce que toi tu as fait là, ça va t'influencer. Et quand vous regardez Judas, Judas, c'est lui qui a permis à Joseph d'être sauvé. Ben, c'est lui qui a permis à ses frères de faire sortir Joseph du puits et de le vendre. Or, il était en train d'accomplir la volonté de Dieu sans le savoir. C'est pourquoi les propos qui ont été prononcés sur Judas, c'est de toi sortira des princes, c'est de toi sortira les rois, etc. Et c'est accompli. C'est de Judas sorti tel roi, Jésus, etc. Et tous ces rois que vous voyez. Donc, vous voyez, chacun, Jacob voulait dire, vous allez être influencé par vous-même, votre caractère, les enfants que vous allez avoir, là, les tribus qui vont être de vous, là, les personnes qui vont être de votre tribu. Là, voilà ce qui sont. C'est pourquoi chaque tribu en Israël, mon ami, si tu as affaire à une tribu dangereuse, ils vont te créer des problèmes. Eux, là, ils ne s'amusent pas, ils frappaient fort. C'est pourquoi ils avaient des difficultés. Quand on parle de l'histoire d'Israël, les tribus, là, ils ne s'amusaient pas. Ils étaient très chaud. C'était par rapport à leur caractère. Donc, bien aimé, c'est des origines que nous parlons dans le but, n'est-ce pas, d'aider, n'est-ce pas, tout un chacun pour que tu comprennes que c'est important. Je vais toucher en quelque sorte la vie de Jacob. Jacob lui-même, qui, n'est-ce pas, a parlé sur ses enfants-là, qui a commencé à voir l'attitude de ses enfants. C'est pas parce que Jacob, il y a des choses qui ont influencé sa vie. Il y a des choses qui ont influencé sa vie. Il y a des bases de données qui ont influencé sa vie et qui ont influencé aussi ses enfants en quelque sorte. Vous voyez, Jacob, son grand-père, qui est, je vais dire, Abraham,
0: il y a eu quelque chose qui s'est passé, n'est-ce pas? Vous allez fouiller dans la vie de Jacob, c'est que son père, Abraham, a, c'est la base des données en quelque sorte. Mm-hmm. Abraham, on lui a donné une femme,
2: mm-hmm.
0: à un moment donné de sa vie.
2: C'est ça.
0: Dans sa marche-là, mm-hmm. on lui a collé une femme. Une femme qu'il a mariée en quelque sorte parce que sa femme doutait de beaucoup de choses. Quand on vient sur Isaac, ça n'a pas pris Isaac, hein? Mais allez-y sur ses enfants.
2: Les enfants quand, d'Isaac.
0: Oui, Jacob. Quand Jacob allait chez Laban, mm-hmm. il a travaillé 7 ans pour une femme qu'on appelle Rachel.
2: Mm-hmm.
0: Mais vers la fin, c'est Léa qu'on a donnée.
2: C'est ça.
0: La première femme. Ça veut dire qu'il a vécu des choses que son grand-père. C'est l'origine, en quelque sorte. Vous voyez? Quelles que soient les circonstances, c'est l'origine. Et vous allez voir que c'est les choses qui ont rattrapé certains de ses enfants, en quelque sorte. Donc, Jacob, n'est-ce pas, est passé par. Genèse chapitre 12, de verset 13. On va voir. Genèse chapitre 12, verset 13. On va voir.
2: Genèse chapitre 12. Genèse chapitre 12, verset 13. Je le lis.
0: Donc, je viens là-bas. Mm-hmm. Donc, Jacob, non seulement il a été influencé par ça, mais aussi il a été influencé, ce que j'ai ajouté, par le mensonge. Le mensonge.
2: Mm-hmm.
0: Mais il a tiré sa douce.
2: C'est ça.
0: Ce qui a sauté Isaac, là,
2: mm-hmm.
0: ça a rattrapé. Jacob a vécu le mensonge en quelque sorte. Son grand-père a menti. Ça veut dire, il a fait d'une base de données, tu as fouillé, son père même a menti.
2: C'est
0: Isaac. Et lui-même, là, il a menti. Il a menti pour voler le droit des nèces ou pour voler la bénédiction de son père.
2: Mm-hmm.
0: Il s'est fait passer pour son frère. On s'était pas son frère. Avec l'aide de sa maman. Donc, quand il y a l'origine, là, tu as pensé que ce que tu vis là, par exemple, ton papa a eu beaucoup de femmes, ça va te sauver. Mais un matin, ça va te coller. Ça va te créer des problèmes. Et vous allez voir, lisons ensemble. Pour ça, lisons.
4: Genèse 12, 13. Mm-hmm. Dis, je te prie, mm-hmm. que tu es ma soeur,
0: uh-huh.
4: afin que je sois bien traité.
0: Ça, c'est son grand-père qui parle.
2: Mm-hmm.
0: Il dit, sa femme, il appelle Nagadi, c'est sa soeur. Donc, lui, déjà, il a commencé par là. Allons-y dans Genèse, le chapitre 26, le verset 7.
2: Genèse, chapitre 26, verset 7.
4: Lorsque les gens du lieu faisaient des questions sur sa femme,
0: uh-huh.
4: il disait, c'est ma sœur.
0: Uh-huh.
4: Car il craignait, en disant, c'est ma femme, que les gens du lieu ne le tuassent.
0: Donc,
4: parce que,
0: uh-huh. c'est comme ça l'origine se manifeste. Ça veut dire, forcément, on a une base et ça nous influence. Prends Genèse, je crois, Genèse 27, c'est ça, non? Si j'ai bonne mémoire. Genèse 27, à partir du verset 18 à 21, on va voir.
4: Il vint vers son père et dit, mon père, et Isaac dit, me voici, qui es-tu mon fils?
0: Mm-hmm.
4: Jacob répondait à son père, je suis Ésaü,
0: hey!
4: Ton fils aîné.
0: Donc, le gars là, il dit, lui il est Ésaü pour la circonstance, parce qu'il veut récupérer quelque chose. Donc, on comprend que, au fait, c'est pas pour offrir quelqu'un, on comprend que l'origine là,
2: mm-hmm.
0: c'est la base de quelque chose. C'est la base de d'où on vient. Il y a quelqu'un peut-être qui a créé ça par sa façon de faire,
2: mm-hmm.
0: mais il sait pas qu'il a posé un acte qui peut le rattraper demain. Tous ces fils de Judas là, c'est leur attitude que le papa. Chez Jacob, lui, il a le comportement de tous ses enfants.
2: Mm-hmm.
0: Il les a nommés en fonction de leur caractère, de leur comportement, de leur agissement, de leur façon de faire, de leur comportement, de leur ceci. C'est pourquoi, moi, un oncle, ils ont donné le nom à un oncle à cause de son comportement. Tellement mm-hmm. il cognait les gens dans le on ne le maîtrisait pas.
2: Palabre.
0: Je vous assure, c'est mon nom. On m'a donné ce nom-là. Mais moi, quand j'ai dit homme de Dieu, j'ai enlevé ça. Vite.
2: Mais quand tu n'étais pas homme de Dieu, ça agissait sur toi.
0: Vite, toi, dans mon quartier, tu es grand, tu es petit, tu es mince. J'ai jamais eu peur de quelqu'un. J'ai jamais perdu de combat. Et je ne sais pas ce qui m'influençait, en quelque sorte. Et c'est le Seigneur qui m'a sauvé de cette situation. Calme, mais c'est le Seigneur qui m'a sauvé de cette situation. Vous voyez. Et je me dis que quand j'ai devenu pasteur, j'ai vu que cet oncle-là, il était prospère. Et il a chuté après. Vous voyez? Je me suis dit à moi-même, et la conviction que j'ai reçue, j'ai dit non, là, je ne porte plus ça. Je veux, à la justice, ils ont lutté à moi. Les dames qui m'ont reçu, c'était les enfants, c'était les dames qui me connaissaient. Mm-hmm. Elle dit, ah, au nom de Dieu, si vous faites ça, nous, on fait comment? J'ai dit, ôtez-moi ça. C'est la conviction. Elles ont posé des questions, elles ont commencé à rire. J'ai dit, ôtez-moi ça. Jésus, lui-même, dans son bébé de Jésus, là, ils l'ont pris pour aller en Égypte. Mm-hmm. Il n'est pas resté là.
2: C'est ça.
0: On dit que quand ses ennemis sont morts, qu'il est revenu. Donc, ôtez-moi ça. Et c'est comme ça que, par la grâce de Dieu, en notant ce nom, c'est-à-dire au milieu de mon nom, mm-hmm. à ma grande surprise, quand on abrège mon nom, en dehors de ce nom, mon nom fait God, G-O-D.
2: Wow.
0: Vous voyez? Et ça a influencé ma vie jusqu'à aujourd'hui. Vous voyez? C'est très important dans le caractère du ministère, dans les choses qui sont importantes. C'est très important. Vous allez fouiller dans cette Côte d'Ivoire. Je suis guère en parlant avec un homme de Dieu. Jamais. Il n'y a pas de problème. Il n'y a pas un homme de Dieu dans ce pays qui va dire j'ai affaire au prophète Niazalé. Ou le prophète Niazalé a affaire à moi. Même ceux qui m'ont fait du mal, ils sont étonnés. Je les reçois 10 fois. Je les tends les mains. Ils sont étonnés. Pourquoi? Parce qu'il y a quelque chose qui est logé. Imaginez-vous que cette influence-là, mais il y a longtemps, on s'est laissé. Donc, c'est ça le problème.
2: Ouais.
0: Aujourd'hui, c'est comme ça. Ça peut détruire ton ministère. Aujourd'hui, je suis en relation avec tout le monde. Les pères, comme la génération, et les plus petits qui viennent. Je ne blâme personne. J'aide. J'amène les gens à comprendre la réalité. Quand ils me voient dans les pays, je suis surpris. Il y a un jeune serviteur de Dieu que tout le monde peut voir. Mais il m'a vu dans un pays, il est venu se mettre à genoux. Il est étonné. Pourquoi? Parce que moi, je n'ai pas affaire à lui. Je suis prêt à l'aider, en quelque sorte. Vous voyez? Et c'est un peu ça qui est important. Ce qui fait que quand j'ai les invitations des hommes de Dieu, tout le monde se retrouve autour de moi pour un programme parce qu'ils savent que c'est une source importante. Et nous tous, hommes de Dieu, on doit travailler. C'est vrai, on a d'autres choses, on doit travailler pour que les choses... Donc, l'origine de Jacob, le mensonge qu'il a accompagné jusqu'à... Ça lui a créé beaucoup de problèmes. Mais là où il est parti, il a trouvé un grand menteur là-bas aussi. Vous voyez? Donc, je me dis que le Dieu que nous servons est fidèle et il est capable, n'est-ce pas, de nous aider et nous conduire dans beaucoup de vérités. Et vous allez voir que les enfants même de Jacob l'ont menti, n'est-ce pas? Lorsque dans Genèse du chapitre 37, allons-y à partir du verset 30, à partir du verset 30, si il y a bonne mémoire, allons-y, à partir du verset 30, ce qui s'est passé là-bas. Mm-hmm.
4: Il retourna vers ses frères et dit, l'enfant n'y est plus, mm-hmm. et moi où irai-je?
0: Mm-hmm.
4: Il prit alors la tunique de Joseph.
0: Il prit la tunique de Joseph.
4: Et ayant tué un bouc, mm-hmm. il plongeait la tunique dans le sang.
0: Mm-hmm.
4: Il envoya à leur père la tunique de plusieurs couleurs mm-hmm. en lui faisant dire, voici ce que nous avons trouvé. Mm-hmm. Reconnais si c'est la tunique de ton fils ou non. Jacob l'a reconnu et dit, c'est la tunique de mon fils. Une bête féroce l'a dévoré. Joseph a été mis en pièces.
0: Vous voyez? Donc, ils ont fait disparaître leur frère. Et ils sont allés mentir à leur papa. Ils ont fait... Depuis, Joseph a eu 17 ans, il est parti là. Jusqu'à ce que son père le retrouve étant en deuil. Le monsieur l'a pleuré jusqu'à... Vous voyez. Donc, je me dis que quand il y a une base, c'est pour dire à chacun qui m'écoute, dans notre vie, de tout à l'heure, on en parlera, dans nos vies de tous les jours,
2: mm-hmm.
0: dans nos activités, dans notre mariage, mm-hmm. dans toutes ces choses-là, les origines peuvent nous influencer. Les origines peuvent nous détruire, les origines peuvent nous empêcher de progresser. On va toucher un sujet concernant Noé. Noé, lorsque Dieu s'est révélé à lui et qu'il devait éviter le déluge pour sauver 8 personnes, pour réformer le monde sur la terre, et qu'il est sorti de l'arche, la Bible déclare qu'il a bu, il a planté la vigne et tout ça, et Noé s'est saoulé avec le vin et tout ça, et il était nu. Et l'un de ses fils, qui se nomme Cham, a vu, n'est-ce pas, la nudité de son père. Au lieu de le couvrir, il allait dire à ses frères que j'ai vu le nom de son père. La Bible déclare que quand Noé s'est réveillé de son état de d'ivresse, au lieu de maudire, dans Genèse chapitre 9, à partir du verset 24, qu'est-ce qu'il a fait? Il a maudit le fils cadet. Ça, c'est un autre domaine, la maison familiale. Il a maudit le fils cadet de Cham, qui est comment? Canaan. N'est-ce pas? Mm-hmm. C'est biblique dans Genèse 9, le verset 24.
2: C'est
0: il
2: ça.
0: A maudit Canaan. Mais pourquoi je parle de l'origine Canaan? Les Cananéens aujourd'hui, là, ils sont victimes de cette malédiction. On a maudit les pères.
1: on lui a donné un caractère. Et puis, regardez un peu ce qu'il a, il a dit sur cette l'origine. Quand tu as commencé là, mm-hmm. voilà ce qui va t'arriver. Allons-y.
4: Lorsque Noé se réveilla mm-hmm. de son vin, mm-hmm. il apprit ce qu'il avait fait son fils cadet. Mm-hmm. Et il dit, maudit soit Canaan, qui soit l'esclave.
1: Vous voyez?
4: Des esclaves de ses frères.
1: Mm-hmm. Qui soit l'esclave des esclaves de ses frères. Mais regardez les Cananéens aujourd'hui. Regarde, c'est ce qu'on appelle la Palestine. Il y a deux, sur la terre, là, ceux qui sont partis en Israël, vous allez voir, il y a la partie sèche et il y a l'autre fleurissant. C'est là-bas se trouve le peuple d'Israël. Eux, ils sont de l'autre côté. Souffrance à jamais. Ils sont esclaves et pendant que les autres ont calache, avion, eux, ils prennent lance-pierre pour venir attaquer. Ça va partir où? Et ils sont victimes de douleurs, de souffrances. Mais quand tu ne sais pas d'où tu viens, mm-hmm. tu ne sais pas qu'est-ce qui s'est passé, ton fondateur, là. Mm-hmm. C'est que, ce qu'on a dit, il sera là. Mm-hmm. C'est ce que Jacob a prononcé sur ses fils, n'est-ce pas, les choses, comment on appelle ça, les différentes tribus. C'est la même chose que Noé a prononcé sur la vie, n'est-ce pas, de Canaan, parce que c'est son fils cadet qui a mis sa nudité. Mais imaginez-vous, la souffrance que mène aujourd'hui, les Palestiniens. Aujourd'hui, ils ont une terre bénie, mais zéro franc, on ne le voit pas, c'est douloureux. Ils sont esclaves, les esclaves de ses frères. Vous voyez? Aujourd'hui, c'est pour dire à quelqu'un, ton origine, là, tu es né de quelque chose. Je vais toucher un peu des points qui vont nous... C'est sur ça que nous allons nous arrêter tout à l'heure. Je vais parler également de l'origine de Ruben. Ruben, c'est l'un des premiers fils de Jacob. Ce que Ruben a fait, regardez, ce que Ruben a fait, Jacob a prononcé une parole sur Ruben, malgré que c'était ton fils aîné. Je vais dire à tous ceux qui m'écoutent, faut savoir d'où tu viens, de la famille où tu viens. Il ne faut pas dire non, Jésus est là, il est là, certes. Mais si tu ne l'appliques pas ses œuvres, Christ même qui est là, il te donne des consignes de victoire. Pour que tu dois mener ça. Il t'amène à considérer ça. À prendre soin de ça. Il y a beaucoup qui ne prennent pas soin. Ils s'en foutent. Et ils souffrent aujourd'hui dans le Seigneur. Ils ne prennent pas soin de ce qui leur arrive. On pense qu'en se convertissant, ça ne s'arrête pas. La conversion, je reviens encore, nous ouvre les yeux. La conversion nous ouvre l'esprit sur notre origine, sur le problème de notre vie. Parce que quand tu viens dans la maison de quelqu'un qui a la capacité de te sauver, il t'aide. Et il te donne, n'est-ce pas, le chemin. C'est comme ça, l'évangile. Quand tu viens dans le Seigneur, Dieu te donne des principes. Mais on te donne des principes, tu ne veux pas suivre ces principes-là. Et puis tu dis, il est mauvais.
2: Mm-hmm.
1: Non. Il t'a dit, viens, non. Marche comme ça, fais comme ça, viens ici, fais ceci. Mais tu trouves que ce qu'il te dit là, c'est bizarre. Mais ça ne va jamais marcher. Tu seras dans le Seigneur pour ne rien. Tu seras une fleur décorative dans la maison de Dieu. Pourtant, tu ne vaux rien. Et c'est ça la réalité. On n'est pas venu pour décorer la maison de Dieu. On est venu pour être actif et puis vivre la gloire qui est dans la maison de Dieu. Et c'est ça la réalité. Tu dois vivre la gloire. Je dois vivre la gloire. Chacun doit vivre le succès. Mais quand on ne fait pas attention à notre origine, d'où on vient là, mm-hmm. ça nous influence. Ça nous influence. Rencontre des origines, ça nous influence. Et c'est biblique. Et tout à l'heure, j'ai commencé par un sujet. Tout à l'heure, je vais toucher un point qui est très important. Donc, on avait lu quel sujet au départ?
4: On a parlé de Canaan.
1: Allons-y, Ruben. Genèse 49, le verset 3.
4: Genèse 49, le verset 3.
1: Mm-hmm.
4: Ruben, toi mon premier-né.
1: Toi mon premier-né.
4: Ma force.
1: Et les prémices de ma vigueur.
4: Supérieur en dignité. Et supérieur en puissance.
1: Vas-y.
4: Impétueux comme les eaux. Tu n'auras pas la prééminence.
1: Vous voyez? Tu n'auras pas la prééminence.
4: Car tu es monté sur la couche de ton père.
1: Tu es monté sur la couche de ton père.
4: Tu as souillé ma couche en y montant.
1: Vous voyez? Ruben a couché avec l'une des femmes de son papa. Parce que dans la faisabilité de la vie de son papa, lorsqu'il était chez Laban, à cause du concours de ces deux femmes-là, l'autre donnait des bonnes, des servantes. Or, c'était des jeunes filles. Des jeunes filles, etc. Donc, Ruben, il a couché avec l'une de ses filles-là, qui est la femme de son papa, avec, vous voyez, sur le lit de son père. Et ce gars-là, en tant qu'aîné, voilà les droits qu'il devait avoir. Toi, tu ne sais pas que ton papa ou bien ton grand-père devait avoir certains droits. Mais ça l'a lâché. Donc, les droits de Ruben, un impétueux, un homme béni, un homme ceci, il dit, tu n'auras pas la prééminence. Ça veut dire, tu ne seras pas le premier. Tu vas dégringoler. Tu n'auras pas le droit de la prééminence, le droit de celui qui a la tête. Donc, ça veut dire, il perd tout. Maintenant, quand vous regardez la suite de la vie des enfants de Ruben, vous n'allez jamais entendre parler. Ils sont ceci, ils sont cela. Ils sont restés caducs dans leur coin, dans la douleur. Et c'est même Moïse qui a essayé de les relever pour dire, les enfants de Ruben ne mourront pas, on va faire ceci. Poser des actes pour que ceux-là sortent de leur situation de maladie, de choses, de d'influence, etc. Lisons Ézéchiel, le chapitre 16, le verset, le point que je vais toucher. Sur ça, puis nous allons nous arrêter.
4: Ézéchiel 16, verset.
1: Le verset 1 à 4.
4: Ézéchiel 16, verset 1 à 4. La parole de l'Éternel me fut adressée en ces mots.
1: En ces mots.
4: Fils de l'homme.
1: Fils de l'homme.
4: Faire connaître à Jérusalem ses abominations.
1: Regardez, Jérusalem ne se retrouvait pas. Ils se sont retrouvés. Il n'y a pas de Jérusalem, hein. Jérusalem.
2: La ville.
1: La ville de
2: la ville sainte.
1: La ville sainte. Hein, où le peuple de Dieu était là. Il y a eu mouvement là-bas. Ils ne comprennent pas. Ils sont de Dieu, mais ça ne va pas. C'est comme on est à l'église. C'est comme on est dans un lieu du Seigneur. Et puis on ne comprend pas. On est dans la confusion. Mais ils ont oublié que ce qui les amène dans la confusion, c'est leur origine. Allons-y.
4: Tu diras.
1: Tu diras.
4: Ainsi parle le Seigneur éternel.
1: Ainsi parle le Seigneur éternel.
4: À Jérusalem. Uh-huh. Par ton origine.
1: Par ton origine.
4: Et ta naissance.
1: Et ta naissance.
4: Tu es du pays de Canaan.
1: Vous voyez? Parmi eux, là, il y a beaucoup qui sont nés à Canaan. Parce que ceux qui sont quittés en Égypte, ils ont eu des problèmes quand ils sont morts dans le désert. Mm-hmm. Il y en a qui sont nés dans le désert. Mm-hmm. C'est eux qui ont possédé le territoire. Mais quelques temps après, ils sont tous morts. Ils sont partis. Et il y a une génération qui est née sur la terre de Canaan. Dans différents endroits de Canaan qui est nommée. Vous voyez? Et là-bas, il y a des influences. Par exemple, la terre Canaan n'était pas une terre chrétienne. C'était une terre appartenant aux païens, mais une terre à succès où le Seigneur a chassé, n'est-ce pas, ces personnes-là pour donner. Il a dit, faites très attention. Vous voyez? C'est pourquoi ils sont partis. Donc, vous souffrez, vous êtes venu quelque part, vous n'avez pas étudié la vie de ce lieu-là. Et pour vous souffrir, regardez ce qui vous arrive. Vas-y, allons-y.
4: Par ton origine, ta naissance.
1: C'est
4: deux pays de Canaan.
1: De Canaan.
4: Ton père était un Amoréen.
1: Ton père était un Amoréen.
4: Et ta mère une Éthienne.
1: Écoutez, je traduis ça pour nous. Il dit, tu es de la Côte d'Ivoire. Je prends un peu le cas. Tu es de la Côte d'Ivoire. Mm-hmm. Donc, il peut avoir, prochainement, c'est ce que nous allons peut-être toucher, il peut avoir l'influence du pays où tu es né. Mm-hmm. Ça, c'est un. Il dit de ta naissance, tu es du pays de Canaan. Ton père était un Amorien et ta mère une Éthienne. Ça veut dire, ton père était peut-être un Bété et puis ta mère une femme gourou. Or, il y a l'influence de la nation. Il y a l'influence ethnique et il y a l'influence familiale. La base. Donc, la terre qui t'a vu naître là, elle peut t'influencer. Les hommes qui t'ont mis au monde là, ils peuvent t'influencer. L'ethnie où tu es né là, ça peut t'influencer. Mais chaque ethnie a son rôle, a sa façon d'être, à ses œuvres, etc. Donc, pour vous dire en un mot, la Bible reconnaît les origines. Et d'où nous venons pour que la victoire de Dieu se manifeste. Pour que nous ayons cette victoire-là. Quand quelque chose va chercher à nous influencer. Continue là-bas, il dit.
4: À ta naissance, au jour où tu naquis, mm-hmm. ton nombril n'a pas été coupé.
1: C'est parce que ton nombril, ça veut dire quoi? On ne t'a pas séparé de ces œuvres-là. C'est la délivrance, en quelque sorte. Mm-hmm. C'est la délivrance. Et une délivrance ne se pratique pas, je tiens à dire à quelqu'un, ne se pratique pas une seule fois.
2: Ah oui?
1: Oui. Une délivrance, elle est continuelle. Parce que tu peux aujourd'hui être libéré. Mm-hmm. Mais il faut venir checker ta vie à chaque instant. Parce que le Seigneur a même dit que si un démon sort d'un corps, n'est-ce pas? Trouvez-moi le verset rapidement. Je suis tellement bourré ici. Il a la capacité dans le matin. Il a la capacité de faire quoi? Revenir. Mm-hmm. Et voici ce lieu est propre. Il fait quoi? Il vient demeurer. N'est-ce pas? Mm-hmm. Ce qui trompe les gens, quand la première fois il reçoit sa liberté, sa libération, il ne veille plus sur sa vie de protéger cette délivrance-là. Mm-hmm.
0: il laisse les portes ouvertes, il commence à chuter, il commence à caresser, il commence à se laisser emporter. Elle fait un tour un peu en boîte de nuit. Il l'a jeté. Non, mais non, écoutez, les démons aiment ça. Ils vont revenir avec les mêmes sentiments, plus mauvais même qu'avant. C'est pourquoi une délivrance peut être pratiquée. Mais Dieu t'exhorte à conserver ta délivrance. Parce que c'est sérieux. Vous voyez le passage?
4: Matthieu 12, 43.
0: Oui, dans Matthieu 10, 43. Il dit, quand un démon sort d'un corps, faites attention, il revient. S'il revient que le lieu est propre, il prend sept autres démons plus méchants et les conditions de la personne deviennent pires. C'est ce que beaucoup de personnes vivent. C'est pourquoi la vie chrétienne, ce n'est pas un jeu. On ne joue pas avec ça. Attendez, Dieu t'a libéré et puis tu as t'amusé avec ta liberté. Non. C'est ce qui fait qu'aujourd'hui, il y a beaucoup qui raccourcissent le chemin pour dire le salut ne se perd pas. Quand ils disent le salut ne se perd pas, ils disent non, quand tu es chrétien, c'est fini. Non, ce n'est pas fini. Pourquoi on jeûne? Pourquoi on prie? C'est qu'on appelle prier. C'est trop facile. Pourquoi? Jésus même a jeûné à prier. À un moment donné, il voulait que la coupe s'éloigne de lui. C'était compliqué. Donc, une délivrance ne se pratique pas, je vais dire, une seule fois. Si Dieu t'a libéré, viens. C'est pourquoi on parle des rencontres. Le rôle d'un homme de Dieu, cuit d'âme. Il faut aider le peuple chaque 3 mois, chaque 6 mois, chaque 1 an. Parce que dans la marche, là, quelqu'un peut flanquer quelque chose qui va ouvrir une porte dans sa vie, ou soit des chocs qui vont se manifester dans le foyer. Satan passe par les raisonnements dans le petit secteur, foyer, travail, activité. Une femme qui est perturbée dans son foyer, elle ouvre les portes.
2: Des brèches.
0: Des brèches, elle ouvre des portes. Et en plus, les hommes de la famille frappent. Donc, ils ont les moyens pour te déstabiliser. C'est pourquoi une église qui ne pratique pas la délivrance, on doit la fermer. Pourquoi? Parce que ton rôle, c'est quoi? Il faut que chaque dimanche, au moins, tu mettes le feu quelque part. Tu peux organiser les programmes de feu pour aider ces enfants. Il ne faut pas regarder à l'argent, à sucer les laits, et puis tu les laisses comme ça. Non, il faut faire pratiquer des choses qui vont aider. J'ai écouté des prédicateurs qui disent, non, on veut ramener des choses pour faire comprendre au peuple que c'est fini. On dit, Jésus a dit à la croix, tout est accompli. Mais lui qui dit ça, là, il n'a qu'à nous citer sa vie. Quand il s'est converti, là, c'était rose. Non, ne blaguons pas le peuple. Parce qu'aujourd'hui, tu es dans une situation. Je prends un peu le cas d'un homme de Dieu en Belgique. C'est quelqu'un que Dieu étudiait dans la délivrance. Et il n'a pas fait attention. Il n'a pas veillé sur ce qu'on appelle le retour de l'adversaire. Quand tu es homme de Dieu, nous comme ça, on est victime de beaucoup de choses, hein. Des accidents, des visites de l'ennemi. Moi, j'ai été braqué à des armes chez moi à la maison.
2: À la maison?
0: À la maison, après une veillée à Yopougon. Des voleurs sont venus braquer chez moi à la maison. Mais béni soit Dieu. Tout ce qu'ils ont pris, j'ai récupéré ça après. On les a attrapés. Ils sont venus. Ça ne m'a pas empêché de repartir à Yopougon parce qu'il y avait un deuxième round. De partir à Yopougon, faire chose. Donc, on est victime de beaucoup de choses. Mais Dieu est celui qui nous protège en quelque sorte. Donc, vous voyez. Donc, il faut que tu amènes les gens à comprendre la réalité de leur vie. Et c'est ce qui est important. Garder la délivrance. Permettre aux gens de choses. Ne pas enseigner n'importe quoi. Parce que le peuple de Dieu en a besoin. Et c'est important pour nous tous. Vous voyez, c'est très nécessaire. Et le Seigneur, n'est-ce pas, se manifestera dans tout ce que nous sommes en train de faire. L'origine est importante. Il y a des choses qui nous rattrapent. Il y a des choses qui viennent nous déstabiliser. Il y a des choses qui viennent nous détruire. Il y a des choses qui viennent nous créer des problèmes. Notre nation a été fondée dans tel mouvement. Ça peut nous influencer. Mais avec la grâce de Dieu, en comptant sur la grâce du Seigneur qui nous a sauvés, en comptant sur la main de Dieu qui nous a sauvés, on est capable de traiter toutes ces choses. La prochaine rencontre, on va passer un temps efficace, fort, un temps puissant pour aider toutes ces personnes en nommant des points et nous allons prier ensemble afin que la gloire de Dieu se manifeste. Il y a des familles qui seront libérées, il y a des personnes qui vont voir la main de Dieu se manifester. Vous allez voir, il y a des miracles qui vont s'accomplir. Des choses que tu attendais depuis des années qui vont commencer à se manifester. Si quelque chose est bloqué dans ta vie, je pense que Dieu va débloquer cela et sa gloire se manifestera et sa puissance se manifestera. Voilà un peu le sujet que je voulais apporter à tout un chacun pour dire qu'on peut être influencé par notre patrie, le pays où nous sommes. On peut être influencé. Regardez, je donne un peu le cas d'un pays. Un pays où tout le monde court pour on veut aller aux États-Unis. Ils ne savent pas l'origine des Américains. Les Américains, c'est un pays qui a été fondé par la guerre. C'est-à-dire, pour pays, là, c'est guerre. C'est la guerre qui a fondé ce pays. C'est par la guerre que les Américains ont élargi leur espace. Il y a eu des semences là-bas. Donc, quand tu arrives dans ces pays, il faut faire attention. C'est là-bas aujourd'hui, quand tu vois les jeunes gens se tuent, il y a des cas.